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0: Chers amis, bonjour et merci une fois de plus de nous accueillir chez vous sur la 93.3 Radio pour une vie meilleure. Vous êtes dans le cadre de l'émission Synthèse. Synthèse, c'est une émission qui vous permet d'en savoir toujours un peu plus sur la parole de Dieu et surtout vous permettre d'être connecté personnellement au sauveur de l'humanité, à savoir Jésus-Christ. Eh bien, nous avons comme invité aujourd'hui notre frère et ami Thierry Valéry. Comment ça va?
1: Mais ça va très bien.
2: Salut les chers auditeurs, et bien que l'Éternel nous garde, nous bénisse et nous soutienne par son esprit.
0: Alors, tu es toujours à l'église du Rézé?
2: Toujours à l'église du Rézé, oui, responsable de l'esprit de prophétie.
0: Très bien.
2: Oui.
0: Donc, on peut comprendre la passion pour ses études.
2: Oh oui.
0: Alors, est-ce que tu voudrais d'entrée nous éclairer sur le titre même de l'étude de cette semaine, La lumière du sanctuaire? Et quand on dit la lumière du sanctuaire, on voudrait avoir des précisions de quelle lumière s'agit-il. Bon, on parle aujourd'hui de lumière artificielle, et ainsi de suite. Alors, de quelle vraiment lumière qu'il s'agit? Quelle est son intensité ainsi que sa véritable portée? Et bien sûr, on va se poser la question de savoir en quoi et pourquoi nous serions-nous aujourd'hui concernés par cette grande lumière.
2: Tout à fait. Alors, pour bien comprendre ce que c'est que cette lumière, son intensité et la valeur de cette lumière, de ce contenu pour nous qui sommes à la fin des temps, au préalable, j'aimerais bien préciser quelque chose sur le sanctuaire pour que nous soyons bien au clair.
0: D'accord.
2: Alors, il y a un avertissement et une recommandation. Mm-hmm. L'avertissement nous est donné d'un conseil à l'économe, page 160, paragraphe 2. Le grand séducteur déclare, le grand séducteur, l'ennemi de nos âmes, Satan. Nous devons suivre de près ce qui attire l'attention des foules sur le sabbat de l'Éternel. Ils en amèneront beaucoup à discerner les exigences de la loi de Dieu. Et la lumière même qui fait apparaître le sabbat révèle aussi le ministère de Christ dans le sanctuaire céleste. Et montre que les derniers efforts pour sauver les hommes s'accomplissent en ce moment. Maintenez l'esprit des gens dans les ténèbres jusqu'à ce que cette œuvre soit terminée et nous assujettirons à la fois le monde et l'Église. Autrement dit, la connaissance du sanctuaire révèle la valeur clé de la loi de Dieu qui est dans le tabernacle. Et cette loi va mettre en relief le sabbat. Et cette connaissance de la position du Christ et du ministère qu'il occupe dans le ciel est de nature à sauver les hommes. Cette connaissance est fondamentale pour le salut des hommes aujourd'hui en 2024. Autre conseil, elle nous dit pour nous, peuple de Dieu, nous devrions étudier sérieusement la prophétie, nous ne devrions pas nous arrêter avant d'avoir compris intelligemment le sujet du sanctuaire. Lequel est présenté dans les visions de Daniel et de Jean. Donc, on ne doit pas s'arrêter tant que la compréhension du sanctuaire n'a pas été comprise de manière intelligente. Ce sujet, pourquoi? Parce que ce sujet projette une grande lumière, ce dont tu parlais, une grande lumière sur notre position et sur notre œuvre aujourd'hui et prouve clairement que Dieu nous a conduits. Donc, le sanctuaire et la lumière qui émane du sanctuaire, on doit donc bien comprendre ce que c'est, parce qu'il y va de notre salut. Puisqu'on doit avoir une intelligence correcte de ce sanctuaire, afin de pouvoir défendre cette position devant qui que ce soit. Parce qu'elle est révélatrice des vérités que Dieu a organisées à l'intérieur. D'accord. Donc, pour pouvoir comprendre cette lumière et son intensité, rappelons qu'au départ, nous savons que les 2300 soirées matins sont le fondement de la foi adventiste. Et que les pionniers qui, au départ, avaient cette conviction, comprenaient, comme tous les chrétiens du monde à l'époque, que la terre était le sanctuaire qui serait détruit par le feu. Et que le 22 octobre 44, le Christ reviendrait. Ben, 22 octobre 44 à minuit, le Christ n'est pas revenu. Grande déception. Donc, ils étaient convaincus des principes d'interprétation. Ils étaient sûrs de l'étude de la parole qu'ils ont faite. Donc, ils décidèrent de regarder, de jeter un œil beaucoup plus attentif. Et ils évaluèrent le sujet du sanctuaire. Donc, le sanctuaire devenait la réponse à l'énigme de 1844. Et c'est là qu'on voit que La lumière émanant du sanctuaire éclaira à la fois le passé, le présent et l'avenir. Et ces hommes savaient que l'infaillibilité de la providence de Dieu les avait conduits. C'est quoi cette lumière ? Elle consiste à savoir que le fondement de notre foi réside dans une compréhension correcte du ministère qui s'opère dans le sanctuaire céleste. Le fondement de notre foi est basé sur une foi, sur une parfaite compréhension du ministère qui se passe dans le sanctuaire, le ministère du Christ. Le peuple devrait comprendre parfaitement ce sujet. Elle dit parfaitement, pas à moitié. Le sujet du sanctuaire et son jugement. Chacun devrait être au courant de la position qu'occupe Christ. Dans quel appartement se trouve-t-il? Sans cette connaissance, il n'est pas possible d'exercer la foi indispensable en ce temps-ci, ni occuper les postes que Dieu nous assigne. Donc, la connaissance de la position, la connaissance du sanctuaire, la fonction du Christ fortifie notre foi. L'absence de ces connaissances fragilise notre foi. Donc, ils ont donc étudié le système du sanctuaire à fond, et qu'est-ce qu'ils ont vu ? Ils ont vu que le sanctuaire va révéler dans le lieu très saint, à l'intérieur du tabernacle, la loi de l'Éternel. La même loi qui est dans le sanctuaire terrestre est une copie de la loi qui se trouve dans le sanctuaire céleste. Cela prouve bien l'immuabilité de la loi. Elle ne change pas. Elle est constante. Non seulement cette loi est constante, mais il y a un zoom qui est fait sur le sabbat, qui est un des sceaux de l'Éternel. Donc, le sceau de l'Éternel étant le sabbat, et on trouve le lien direct avec quoi ? Avec le message des trois anges qui pose le Créateur comme étant celui qui a créé toutes choses et qui a posé le sabbat.
0: Qui mérite l'adoration.
2: Et qui mérite à lui seul l'adoration. Donc le message des trois anges et du quatrième ange se trouve intimement relié avec la connexion faite au sanctuaire. Donc la lumière du sanctuaire, c'est un ensemble de cohérences de vérité qui nous permettent de comprendre la révélation du plan de la rédemption et ce que Christ fait en ce moment pour chacun d'entre nous.
0: Alors certains précisent que la lumière du sanctuaire n'est que le résultat de la présence même de Jésus qui est lui-même lumière.
2: Le sanctuaire,
0: par définition, il est lui-même la lumière. Et cette lumière-là, bon, je vais poser la question de savoir quelle était son intensité et quelle était sa véritable portée. Eh bien, son intensité est suffisante pour être vue de partout.
2: Éclairée, passée,
0: l'univers,
2: présent,
0: l'univers,
2: futur.
0: Et les cœurs, bon, parce qu'il y a ces deux dimensions. Et ce qui est intéressant aussi de noter, bon, la lumière ne fait pas qu'éclairer, elle réchauffe. Donc elle est porteuse d'espoir, elle est porteuse de...
2: La lumière est la vie des hommes, et quiconque a cette lumière a la vie du Christ. Mais le sanctuaire est christocentrique. Tous les éléments du sanctuaire se réfèrent au Christ. Donc le Christ, c'est à la fois une personne, mais il dit aussi « je suis la vérité ».
0: Absolument.
2: Or, le sanctuaire, c'est un ensemble cohérent de vérités qui, au fur et à mesure, accompagne l'homme dans sa maturité spirituelle. Et une fois qu'il l'a mûri, il accède à des vérités profondes tenues dans le sanctuaire pour nous qui sommes parvenus en 2024.
0: Et j'aime bien cette notion que Voltaire disait, bon, pour comprendre quelle est la portée de cette lumière, c'est qu'en fait, cette lumière éclaire l'univers. Alors, il précise, le centre est partout et la circonférence nulle part.
2: Ça dépasse l'entendement.
0: Mais oui.
2: Mais en tout cas, il met une claire séparation entre les ténèbres et la lumière.
0: Absolument. D'ailleurs, en sa présence, les ténèbres ne peuvent plus exister.
2: Il n'y a plus d'hésitation possible. Absolument. Nous voyons la vérité, nous voyons la réalité telle que Christ la voit.
0: Qui triomphe en permanence.
2: Et n'oublions pas que la lumière du sanctuaire révèle l'issue finale du conflit.
0: Absolument.
2: Que le bien triomphe du mal.
0: Donc elle est porteuse vraiment d'espoir.
2: Elle est porteuse d'espérance et donne les conditions de préparation pour être membre de ce peuple qui sera dans le sanctuaire avec la loi dans son cœur pour pouvoir jouir du salut avec son sauveur.
0: Alors, cette étude nous parle essentiellement du sanctuaire terrestre et surtout du sanctuaire céleste. Qu'est-ce qui distingue ces deux sanctuaires Est-ce que vous parlez, pouvez nous préciser le vrai message que portent ces deux sanctuaires?
2: Oui. Alors, la Bible parle, l'Ancien Testament, enfin, Moïse, l'Éternel lui a demandé de faire un sanctuaire d'après un modèle. Et c'est pour ça dans Exode 24, Exode 25, Exode 26. Donc, si c'est fait selon un modèle, donc ça veut dire qu'il y a un original et il y a une copie.
0: D'accord.
2: Dieu a donné un esprit artistique à des hommes afin de pouvoir faire sur terre un sanctuaire terrestre, mais qui a une magnificence et une gloire à Dieu l'autre pareil.
0: D'accord.
2: Mais cela n'a rien à voir encore avec la gloire d'un sanctuaire qui n'est pas fait de la main d'homme, mais qui est fait
0: qui a une autre dimension.
2: Qui a une autre dimension, qui dépasse l'entendement humain. Autre chose, le sanctuaire terrestre est basé sur la première alliance, alors que le sanctuaire céleste est basé sur la seconde alliance.
0: Alors, tu peux préciser ça à nos amis qui sont
2: alors,
0: pas nécessairement...
2: Alors, dans le sanctuaire céleste, dans le sanctuaire terrestre, l'Éternel avait donné des recommandations afin que le peuple puisse obéir.
0: D'accord.
2: Et le peuple a dit, oui, nous obéirons à ta parole. Et nous avons vu que sans l'aide de Dieu, nul homme ne peut obéir à la parole. L'Éternel a établi...
0: Alors, certains précisent même pas qu'ils ne peuvent pas obéir, mais ne... obéir totalement.
2: Ne peuvent pas. Oui,
0: avec leur meilleure volonté.
2: Essayer, mais...
0: Leur meilleure volonté.
2: À leurs yeux,
0: ils ont leurs limites.
2: À leurs yeux, ils iront, mais devant les yeux de l'Éternel, c'est le seul œil qui compte et qui mesure. Ça ne peut pas se faire. Donc, l'Éternel a pris notre disposition et leur a dit : je changerai votre cœur de pierre en cœur de chair, je mettrai mon esprit et je ferai en sorte que vous suivez mes prescriptions.
0: D'accord.
2: Donc l'Éternel se propose, lorsque l'homme accepte sa parole, de prendre en charge l'homme et de l'accompagner dans sa progression spirituelle afin de l'emmener de progrès en progrès à la stature parfaite du Christ, c'est-à-dire à avoir le caractère du Christ en lui-même et d'avoir tenu ce corps de péché en bride.
0: D'accord.
2: Donc, autre distinction, c'est que le sanctuaire avait des sacrificateurs à l'intérieur.
0: Le sanctuaire terrestre.
2: Le sanctuaire terrestre. Il avait des sacrificateurs qui officiaient dans le premier appartement. Et le souverain sacrificateur qui officiait...
0: La première partie qui s'appelle...
2: Le lieu saint.
0: Le lieu saint, d'accord.
2: Et le lieu très saint, le souverain sacrificateur, y entrait le septième jour du dixième mois pour le jour des expiations.
0: Donc, une fois là.
2: Une fois là. Alors que dans le sanctuaire céleste, nous avons Jésus-Christ, le souverain sacrificateur par excellence, qui est assis à la droite du Père et qui, lui, n'a pas besoin d'offrir de sacrifice pour lui parce qu'il n'a jamais péché. Donc, il est dans le...
0: Ça veut dire que ça rappelle, ça peut permettre de comprendre que dans le sanctuaire céleste, terrestre, par contre, les sacrificateurs devraient offrir pour eux.
2: Devaient faire l'appropriation pour eux-mêmes et aussi pour
0: le peuple.
2: Pour le peuple parce qu'ils étaient faillibles. Alors que nous pouvons compter sur la constance de la pureté du Christ pour pouvoir mener à bien toutes les demandes des serviteurs qui s'approchent de lui.
0: D'accord.
2: Donc, le Christ, par son sang, est entré directement dans l'original, afin d'y officier. Donc, nous avons vu que la gloire de Dieu habite ce sanctuaire céleste, mais il a aussi habité le sanctuaire terrestre lorsqu'il se manifestait par la Shekinah qui descendait dans le lieu très saint entre les deux anges sur le propitiatoire. Donc voilà des différences.
0: Ceci en précisant que c'était dans la partie qu'on appelait le lieu très saint.
2: Alors pour nos auditeurs, le sanctuaire qui est la copie, la maison de Dieu, Dieu a toujours voulu vivre parmi les hommes. Il a demandé à Moïse de faire un sanctuaire afin qu'il puisse habiter parmi les hommes.
0: D'accord.
2: Ce sanctuaire était constitué d'un parvis. Et dans le parvis, il y avait l'autel des holocaustes et l'autel des ablutions. Et ensuite, dans le tabernacle lui-même, qui avait le lieu très saint, le lieu saint, et au-delà du voile, le lieu très saint. Donc il y avait un certain nombre de mobilier dans le lieu très saint.

0: et qui le fasse progresser. Donc il y a une progression du parvis au lieu saint, au lieu très saint. Généralement, on dit que le parvis, c'est la justification du pécheur, puisque c'est là où le Christ est mort.
1: D'accord.
0: Le lieu saint, c'est la sanctification du pécheur. Et le lieu très saint, la glorification du pécheur, où il marche de progrès en progrès. Maintenant, c'est Christ en nous l'espérant de la gloire, puisque la parole elle-même est dans son cœur, qui est le but même de l'évangile. Voilà les différences majeures, enfin les similitudes et les quelques différences majeures qui existent entre le sanctuaire terrestre et le sanctuaire céleste. Et nous allons voir dans les fonctions, dans les rituels également, il existe des différences majeures, puisque dans le sanctuaire terrestre, le pénitent devait emmener une offrande. Il s'agissait d'animaux pour certains, ça peut être différents types d'animaux, ceux qui n'avaient pas d'argent, ça peut être une tourterelle, en fait, un animal, puisque sans effusion de sang, il n'y a pas de pardon. Donc c'était, ça préfigurait déjà la mort du Christ, dans lequel le pénitent transférait ses péchés, et la vie de ce pénitent était transférée dans le sanctuaire par le biais du sang. Or, nous savons que Christ, quand il est venu dans le Nouveau Testament, a bien pris, il s'est fait pécher, il a bien pris les péchés des hommes, afin de pouvoir expier les péchés des hommes et leur redonner la liberté, afin qu'ils puissent choisir Christ et non pas l'ancienne vie qu'ils avaient.
1: Et le message central, c'est quoi, bon, des deux sanctuaires?
0: Le message central,
1: c'est une invitation à la grâce, ou alors c'est une confirmation que, bon, on peut obtenir la grâce, le pardon, la médiation, tout ça?
0: Pécher et mourir n'est pas une fatalité. Dieu a introduit un plan pour sauver l'homme.
1: D'accord.
0: Et ce plan, si l'homme l'accepte, Dieu l'emmène à enlever le mal dans son cœur.
1: Donc, tout n'est pas perdu, c'est ce que dit...
0: C'est un message d'espérance. L'Éternel se propose de sauver tous les hommes si les hommes entrent dans le plan du salut qu'il lui propose.
1: D'accord.
0: Et le sanctuaire, c'est la méthode, la façon dont Dieu a établi,
1: pédagogique
0: pour enseigner que le mal, le bien triomphe du mal.
1: Et que le mal n'aura pas le dernier mot.
0: Le mal n'aura pas le dernier mot, mais qu'il soit surtout effacé à la fin.
1: À jamais.
0: À jamais. Puisqu'il y aura un peuple qui sera dorénavant saint et pur devant sa face. Ce peuple qui a gardé l'alliance et qui, en fait, effectivement, devient des instruments dans les mains du Seigneur. Donc, le diable finira par porter intégralement la responsabilité des péchés qu'il a répandus et qu'il a inspirés aux hommes.
1: Alors, justement, à l'occasion du Yom Kippour, lorsqu'on parle d'expiation, eh bien, on associe souvent la notion de l'humilité à ce moment-là. Alors, est-ce que tu pourrais nous dire la véritable signification de ces deux mots, expiation et humilité, et en quoi est-ce que c'est vraiment porteur là aussi d'un message pour nous?
0: Exactement. Donc, le Yom Kippour, le jour du grand pardon, il faut savoir, comme on l'a dit dans le premier appartement, les sacrificateurs entraient continuellement. Mais... Et là, ils y faisaient entrer par le sang des animaux le péché des hommes. Donc, le sanctuaire était souillé. Et une fois par an, si le sanctuaire est souillé, il va falloir l'enlever.
1: Le purifier.
0: Et une fois par an, effectivement, dans le jour du Yom Kippour, le jour du grand pardon, le souverain sacrificateur faisait l'expiation pour lui-même et pour le peuple.
1: D'accord.
0: Et on lui envoyait, donc, le peuple lui donnait deux animaux afin de pouvoir, un pour l'Éternel, un pour Azazel, faire l'expiation pour le peuple. Mais le plus important, c'est de comprendre que dans l'expiation, tout ce symbolisme était destiné à inculquer au peuple, aux Israélites, la sainteté de Dieu et l'horreur du péché. Car lorsque vous avez des millions d'individus qui continuellement, jour après jour, viennent transférer leur péché à l'intérieur, et tuer chaque fois des animaux. Vous imaginez, nous on a la compréhension, mais il y a une notion que nous n'avons pas, c'est l'odeur.
1: Ça faisait une cumulation énorme.
0: Donc ça devrait provoquer chez le pécheur l'horreur de la transgression, afin de ne pas se retrouver dans une telle situation à encore verser le sang pour le pardon de ses transgressions. Donc cette horreur devait l'emmener à considérer la parole de l'Éternel, afin que l'Éternel lui donne la puissance de marcher en sainteté, afin d'avoir d'eau au

0: conscient de cette transgression. Il montrait de plus qu'il n'était pas possible d'entrer avec le péché, de contact avec le péché sans se souiller. Quiconque pêche est souillé. Il a besoin d'être lavé par le sang précieux de Jésus. Car sans ce sang, il n'y a pas de
1: pardon possible.
0: Pardon possible. Donc, à ce moment-là, le jour des expiations tout à fait devait être interrompu. Donc, tous les gens, tout le peuple passait un examen précis et minutieux de sa conscience afin d'examiner sa conformité de sa vie avec ce qu'il a professé devant l'Éternel.
1: Donc, personne ne pouvait faire le fier.
0: Ni bébé, ni vieillard, ni femme, ni homme, tous étaient convoqués car c'était une convocation solennelle. Il fallait que le peuple soit présent pour entendre l'agrément de l'Éternel vis-à-vis d'eux. Ou sinon, ils devaient être retranchés parce qu'ils n'ont pas vidé leur cœur, ils n'ont pas confessé. Donc, ils devaient faire un examen. Et à l'issue de cet examen, la Shekinah pouvait descendre sur le sanctuaire comme agrément que pendant tout l'espace-temps où la Shekinah est descendue, le peuple est saint.
1: Et pourquoi est-ce qu'ils devaient s'humilier ou humilier leur cœur?
0: Parce que l'humilité, c'est de reconnaître que sans Dieu et sans le système qu'il a mis en place, nous sommes perdus.
1: Nous sommes perdus à jamais.
0: Car la Bible montre que chaque fois que la prétention et l'orgueil humain s'élèvent, l'Éternel jette l'orgueil des hommes dans la poussière, afin qu'ils reconnaissent qu'il n'y a qu'un seul vrai Dieu, et lui donner la place centrale qu'il doit avoir dans la vie, dans la réalité de la vie des hommes, et dans leur cœur. Donc, se reconnaître le principe que Dieu est clé dans le système du Lévitique qu'on a vu. Donc, dans le sanctuaire, d'ailleurs, le sanctuaire était construit au cœur même des tribus. Il était au centre, car Dieu voulait être au milieu de son peuple. Donc s'il est au milieu de son peuple, il est au milieu de sa vie, de ses actions, de ses pensées, de ses choix. Donc il n'y a rien qui ne passe pas par le filtre de Dieu, afin qu'il puisse mener une vie telle que Christ l'a menée. Donc, le Lévitique 23 nous dit bien, Lévitique 23, verset 26 à 32, dans cette période, ils devaient humilier leurs âmes, offrir des sacrifices d'expiation et ne faire aucun ouvrage.
1: Parce qu'il devait être concentré sur quelque chose de bien précis.
0: Or, l'humilité dont on parle, c'est quoi? C'est l'état d'esprit qui rabaisse sa propre estime, qui se considère donc sans mérite tout en élevant Jésus. Rappelez-vous, quand Jésus disait « Quand je serai élevé, j'attirerai tous les hommes à moi. » Donc, quand on élève Jésus dans sa vie, mais tout notre être, corps, âme et esprit est attiré à Jésus. Et plus on déprécie Jésus, mais plus notre corps, notre âme et notre esprit s'enflent.
1: En même temps, il y a de la reconnaissance et de la joie.
0: Il y a de la joie pour ceux qu'on a trouvés. C'est comme, rappelez-vous, celui qui cherchait à travers son champ un trésor.
1: Oui.
0: Et lorsqu'il l'a trouvé, la joie était immense. Il a tout vendu à cause d'une perle. Donc, lorsqu'on trouve Jésus, on a trouvé la perle des perles. Donc, c'est une joie énorme. Donc, l'humilité s'exerce dans une obéissance qui nous dépouille de tout ce que nous avons pour ensuite laisser Dieu nous modeler à son image. Cette humilité-là, Dieu, qu'est-ce que dit Dieu? C'est dans l'humilité que se manifeste sa gloire. Hormis cette humilité, il n'y a pas de présence de l'esprit dans le cœur des serviteurs de Dieu.
1: Parce que lui-même, il a été dans la logique de ce qu'on appelle la kénose. Il s'est dépouillé de tout.
0: Il s'est humilié lui-même.
1: Pour venir à
0: plus bas que les anges. Il n'avait rien pour attirer le regard, pour venir au secours des hommes déchus. Donc si Jésus, le modèle, me donne le mode d'emploi, je ne peux rien avoir qui puisse me rappeler quelque chose par moi-même.
1: De plus que lui.
0: Non. Si je suis, c'est parce qu'il vit en moi. Hormis lui, je ne suis qu'une vapeur.
1: Absolument. Et personnellement, moi, j'aime bien déjà le mot Yom Kippour, parce que en tant que créole, ça sonne pour moi Yom Kippour.
0: Yom Kippour.
1: Donc un qui est en ma faveur.
0: Exactement.
1: Et pas l'inverse. Alors qu'on sait que l'ennemi, il n'est pas en notre faveur.
0: Exactement. Pas du tout. Donc l'humilité de l'âme est en opposition avec ce que 1 Jean 2,16 nous dit, la convoitise des yeux, la convoitise de la chair et l'orgueil de la vie. Ces trois choses doivent être extirpées dans le cœur et dans l'âme des hommes pour que Jésus-Christ... Mais en fait, c'est la réalité d'un cœur nouveau, puisque toutes choses deviennent nouvelles en Jésus.
1: Tu veux reprendre ça, s'il te plaît?
0: La convoitise des yeux, la convoitise de la chair, l'orgueil de la vie... Ce sont des éléments qui sont extirpés du cœur de l'homme quand il est en contact avec la parole de Dieu. non seulement qu'il est en contact, mais qu'il favorise le contact permanent matin, midi et soir. Qu'on soit en contact, c'est une chose, mais la plus belle des choses, c'est de garder le contact pendant toute la semaine. Et encore mieux, pendant toute sa vie. C'est la preuve que Jésus-Christ a triomphé de notre cœur.
1: Très bien.
0: Et ça, ça demande de la discipline et de la volonté. Mais ça, c'est là où la grâce vient au secours de notre faiblesse. Elle fortifie notre volonté et l'oriente et la place toujours sur Jésus. C'est comme Daniel, il priait matin, midi et soir. Il s'occupait des affaires du roi. C'était un homme très occupé, mais il trouvait toujours un espace pour que l'Éternel soit son guide. Le matin, à midi pour la journée et le soir pour le remercier. Si nous arrivons à avoir cet organigramme, cette discipline de vie, quelque chose se passera dans notre vie. Ça, c'est clair.
1: Alors, toujours dans le sanctuaire, et plus précisément le sanctuaire terrestre,
0: oui.
1: Il est question de deux animaux, de deux boucs.
0: Exact.
1: Sont présentés bon, le jour des expiations. Un bouc dit pour l'Éternel et l'autre pour Azazel. Alors, nous savons tout ce qui est l'Éternel.
0: Oui. Okay.
1: Mais est-ce que tu pourrais nous éclairer sur l'autre bouc, c'est qui Azazel et quel message sont porteurs ces deux boucs?
0: Exact. Mm-hmm. Alors, Azazel, c'est Satan. Ce qu'il faut bien comprendre, c'est qu'au jour des expiations, on trouve ça dans le Lévitique... alors, il y a le Lévitique 23 qui parle de la fête des expiations, mais là où je voulais vous emmener, c'est... ça me reviendra. Alors, le plus important de savoir, c'est pendant la fête des expiations, le souverain sacrificateur qui officiait une fois par an prenait deux boucs. Et le premier bouc était pour faire l'expiation pour le peuple.
1: Celui qu'on appelle le bouc pour l'Éternel.
0: Le bouc pour l'Éternel. Il y avait un autre bouc, et ce bouc pour l'Éternel était sacrifié et moulé, et pour pouvoir faire l'expiation pour le peuple et pour lui-même. Mais le deuxième bouc, qui était pour Satan, était maintenu vivant. Lorsque le souverain sacrificateur avait fini l'expiation pour le peuple, il sortait du sanctuaire et plaçait ses mains sur le deuxième bouc vivant.
1: Dès qu'il faisait un transfert.
0: Et il faisait le transfert de tous les péchés du peuple qui étaient concentrés sur le bouc qui était destiné à Azazel. Il y avait un homme dédié pour cette fonction et il emmenait le bouc hors du camp. Donc le péché était extirpé du camp et il était porté sur la tête du responsable de tous les maux dont il avait soumis l'humanité. Donc, et celui qui revenait après, il revenait après avoir amené le bouc, il se lavait et réintégrait le camp
1: donc
0: après avoir été purifié.
1: Il renvoyait le bouc dans le désert.
0: Il renvoyait le bouc dans le désert. Et la signification du désert, c'est là où il n'y a pas de vie, là où il n'y a pas de grâce. Donc, il traverse son désert. Jusqu'à ce que ce désert correspond au 1000 ans que nous allons... Enfin, le millénium où il n'y a plus personne, où il ne peut plus se séduire plus personne. Mais nous savons que l'intégralité de la charge repose sur sa tête. Donc, ces deux boucs prouvent que l'expiation faite pour le peuple, durant la journée où la Shekinah descendait, le peuple de Dieu était pur, saint, et entrait dans la joie du sauvé. Et cette opération se reproduisait. Or, ce qu'il faut savoir, c'était pour le sanctuaire terrestre. Maintenant, pour le sanctuaire céleste, notre souverain sacrificateur par excellence est entré dans le lieu très saint le 22 octobre 1844. Mais avant de rentrer dans le lieu très saint le 22 octobre 1844, notre souverain sacrificateur Jésus-Christ, après sa mort, il est monté au ciel. Vrai? Et il est entré dans le premier appartement.
1: Donc le lieu dit saint.
0: Le lieu dit saint. Et nous datons ça à peu près aux alentours de l'an 34. Lorsqu'il est monté dans le lieu saint, il y restait 1810 années jusqu'au octobre 1844. Et pendant ces 1810 années, il faisait le pardon et la réconciliation pour le peuple, pour tous ceux qui se présentaient à lui. Et en 1844, maintenant, il rentre du lieu saint au lieu très saint. Donc là, maintenant, il va faire l'effacement des péchés, la purification du sanctuaire, mais également l'effacement des péchés dans le sanctuaire. Mais ne savez-vous pas que votre corps également est le temple du Seigneur? Donc tous les croyants, par la foi, vont avoir une purification de leur être. D'accord, donc l'Éternel va les libérer de la puissance du péché, puisqu'ils sont restés connectés avec la grâce de Dieu, et sachant où se trouve leur sauveur dans le lieu très saint, ils sont en connexion perpétuelle avec lui, et ils progressent avec lui. Et Dieu leur donne, leur ajoute grâce sur grâce, son esprit, afin de se libérer de la puissance du péché, et donc de manifester son caractère.
1: Alors, ce qui est intéressant en termes de message encore, qu'apportent ces deux boucles, c'est que, bon, c'est, tu l'as déjà dit, Dieu rappelle que c'est lui qui sauve. C'est lui qui sauve parfaitement.
0: Exact.
1: Mais personnellement, j'ai toujours été impressionné par déjà le mot même Azazel. Azazel veut dire celui qui a été envoyé, celui qui s'est éloigné. Et le message est intéressant parce que ça nous permet de comprendre que Dieu ne perd pas son fil. Il rappelle à l'univers que le péché doit retourner à son auteur premier.
0: Il est juste.
1: Ah ouais.
0: Il est juste.
1: Comme ça, bon, il n'y a pas de malentendu. Bon, voilà. Et que le péché finira par s'autodétruire. Puisque dans le désert, il n'y a plus de vie possible longtemps. Quoi.
0: Oui. Et nous savons qu'à la fin des temps,
1: il n'y a pas d'avenir possible.
0: C'est le feu sortira de la bouche de Jésus qui détruira à la fois les anges déchus, mais tous les hommes qui ont adopté la doctrine d'Azazel et qui l'ont servi en toute compréhension. Et ils finiront par être détruits avec les mauvais anges qui n'étaient pas destinés normalement ce feu aux hommes. Mais puisqu'ils ont participé et ils ont aimé servir leur maître, donc Dieu est le péché. Tous ceux qui font un avec le péché, mais ils sont détruits avec le péché. Donc Dieu nous donne la solution finale de la fin du monde, où le bien triomphe du mal, où les valeurs de Dieu sont supérieures aux valeurs du mal.
1: Et comment?
0: Mais ce n'est pas sans tribulation. Mais il faut que le peuple de Dieu témoigne de la véracité et l'innocence de Dieu. Et que le véritable coupable, c'est bien lui.
1: Soit bien identifié.
0: Exactement. Et que tout homme a la possibilité de choisir, par le sang de Jésus-Christ, la voie qu'il veut suivre. Car l'Éternel les a remis en liberté par son sacrifice. Donc, nul ne peut être dominé que s'il le veut bien et s'il a aimé ça.
1: Mais oui, oui.
0: Car Dieu veut que nous ayons tout son amour, tout l'amour pour lui. M'aimerez de tout votre cœur, de toute votre force. Voilà. C'est un choix. Et il nous donne la force de pouvoir continuer et et de progresser avec lui en ayant la parole sous les yeux comme Daniel, matin, midi et soir.
1: Alors, je reconnais que là, effectivement, nous avons changé de dimension lorsque on parle du sanctuaire céleste. Et que le terrestre a l'air tout petit finalement. En termes de
0: alors c'est bien une copie.
1: Effectivement. J'aurais une question pratique et intéressante pour que nos auditeurs comprennent véritablement, on va dire la véritable grandeur de Jésus. Qu'est-ce qui caractérise la prêtrise de Jésus? Et la place qu'il occupe au-dessus de tous les autres prêtres, et en plus, pour toujours.
0: Pour toujours. Pour cela, allons dans Hébreux 9.
1: Hébreux chapitre
0: 9. On va commencer à partir du verset 11.
1: Hébreux chapitre 9, le verset 11. Oui,
0: qu'est-il écrit? Mais Christ est venu comme souverain sacrificateur des biens à venir. Il a donc traversé un tabernacle plus grand et plus parfait, qui n'est pas construit de main d'homme. Donc, il est entré au verset 12, une fois pour toutes, dans le lieu très saint. Verset 15, c'est pour cela qu'il est le médiateur d'une nouvelle alliance, afin que la mort étant intervenue pour le rachat des transgressions commises sous la première alliance, ceux qui ont été appelés reçoivent l'héritage éternel qu'il a été commis. Mais autre chose de plus intéressant,
1: oui.
0: Allons dans Hébreux 8.
1: Verset 1, 2 et 6.
0: Au verset 1 qu'il est dit, le point capital, nous dit Paul, de ce qui vient être dit, c'est que nous avons un tel souverain sacrificateur qui est assis à la droite sur le trône de la majesté divine dans les cieux, comme ministre du sanctuaire véritable, du véritable tabernacle, et qui a été dressé par le Seigneur et non par un homme. Et maintenant, verset 6, il a obtenu un ministère d'autant supérieur qu'il est le médiateur d'une alliance plus excellente qui a été établie sous de meilleures promesses. Une autre précision
1: pour... C'est un ensemble de précisions qui correspond à tout un programme.
0: Au verset, chapitre 6 d'Hébreux,
1: verset 19. Chapitre 6, verset 19, oui. Toujours dans... Le livre de l'Hébreu.
0: Cette espérance, nous la possédons comme une ancre de l'âme. Sûre et solide, elle pénètre au-delà du voile. Là où Jésus est entré, nous sommes précurseurs, ayant été faits souverains sacrificateurs pour toujours, selon l'ordre de Melchisédek. Jésus-Christ est le souverain sacrificateur qui a démontré qu'il ne faillit pas. Il reste intègre, loyal, permanent, constant. En lui ne se trouve aucune variation, aucune ombre, aucune transgression. Donc il est parfaitement le chemin qui mène au trône du Père.
1: Et nous avions vu déjà qu'il n'avait pas besoin comme les souverains, comme les prêtres du sanctuaire terrestre à
0: confesser ses péchés.
1: Confesser lui-même,
0: parce qu'ils étaient fragiles. Mm-hmm. Ils étaient fragiles. Donc le seul, le juste... Mm-hmm. est le seul capable de mener une telle prêtrise. Donc, nous pouvons nous approcher avec assurance du trône de grâce, sachant que nous avons un tel sacrificateur, souverain sacrificateur, qui a une telle prêtrise.
1: Mais qui a accepté de se donner alors que, bon, il n'avait pas de raison de se donner, sinon nous remplacer, en fait. Sinon, prendre notre place, quoi.
0: C'est quoi le principe d'amour ? Lorsque nous aimons nos enfants, nous sommes disposés à donner tout ce que nous avons pour qu'ils
1: vivent, quoi.
0: Pour qu'ils vivent. Donc si, méchants comme nous sommes capables de donner notre vie pour nos enfants, à plus forte raison, le Créateur de toutes choses, qui a insufflé son souffle de vie dans notre poitrine, il fera le maximum, afin que le maximum d'individus puissent parvenir à sa connaissance et être sauvés. Ça, on n'imagine pas, mais c'est une douleur pour le Seigneur de voir des hommes et des femmes se perdre. Mais c'est une joie pour lui qu'un seul homme se repente parmi tant d'autres. C'est une joie immense pour lui. C'est une victoire de la lumière sur les ténèbres. Donc, notre Dieu a mis ce qu'il avait de plus précieux dans le monde, c'est-à-dire Jésus, pour pouvoir mettre un point final à la domination du péché sur les êtres humains. Et ça, il a poussé son sacrifice à son comble en donnant sa vie pour les hommes, alors que lui n'a jamais, jamais rien eu à voir avec le péché.
1: Il y a de quoi réfléchir. Alors lui, il rentre une fois pour toutes dans le sanctuaire céleste et la portée de son sacrifice est là aussi unique.
0: Donc il rentre dans le sanctuaire pour quoi faire maintenant ? Pour pouvoir emmener les individus par l'étude de la parole à mieux le connaître. Et en le connaissant, l'Éternel peut déverser sur lui davantage de grâce pour qu'il puisse croître et avoir suffisamment de force pour pouvoir dominer les mauvaises tendances.
1: D'accord.
0: Et donc, tu changes ce cœur au fur et à mesure.
1: Donc en fait, il va mettre à la faveur des humains qui vont accepter effectivement ces notions, les bénéfices de son sacrifice. Quoi,
0: exactement. En fait. Exactement. Parce que le pénitent voit qu'avec Jésus, il vit. Et Jésus lui montre que sans lui, c'est la mort assurée. Donc, comme dit Dieu à Caïn, choisis, le péché se couche devant toi, choisis ce qu'il faut faire, domine sur lui. Tu as la vie et la mort, que fais-tu ?
1: Et ce qui est intéressant, c'est qu'en fait, finalement, tout cela tourne vers l'élimination pas que partiel, mais total et définitif du péché.
0: Tout à fait. Et toute cette opération, il y a un agent spécial qui est mis en place, c'est le Saint-Esprit. Le Saint-Esprit nous est donné à nous qui sommes parvenus à la fin des temps pour pouvoir comprendre ce que le Seigneur a dit dans sa parole. Et c'est un agent de purification du cœur. Le Saint-Esprit nous ouvre l'intelligence afin que nous comprenions la volonté de Dieu. Le Saint-Esprit nous donne la puissance de pouvoir dominer les pulsions contraires à l'Éternel dans notre cœur. Donc si nous l'acceptons avec joie, il fait un travail immense dans notre cœur. Nous ne savons pas comment il le fait. Mais une chose est sûre, la joyeuse réception de l'Esprit fait croître en nous les fruits et les vertus.
1: Okay. Alors, lorsqu'on parle de purification du sanctuaire, de la médiation de Christ, mais on associe souvent cela aussi à une notion de jugement. Alors, certains parlent de jugement investigatif. Alors, en quoi est-ce une bonne nouvelle lorsqu'on parle de jugement et en quoi ça pourrait être une mauvaise nouvelle pour d'autres?
0: Parce que pour pouvoir bénéficier, lorsqu'on dit que le sanctuaire est purifié, par exemple, le sanctuaire céleste, il doit être purifié. Mais qu'est-ce qui peut être purifié dans le sanctuaire céleste? Tout est supposé être pur. Mais nous savons que
1: sauf
0: par nos prières...
1: L'intervention de son ennemi a mis le doute, et le doute, c'est déjà... Bon.
0: Mais nous savons que par nos prières, nous projetons par la foi nos transgressions sur Jésus. Mm-hmm. Donc, automatiquement, ces transgressions viennent souiller le sanctuaire.
1: C'est ça.
0: Donc, pour qu'un pénitent soit reconnu juste, pur, il faut déjà qu'on consulte les livres dans lesquels sont inscrits ses œuvres, sa parole, ce qu'il a fait.
1: Qui correspond à sa vie de foi, sa relation de foi avec Dieu.
0: Exactement. Donc, l'examen de sa vie...
1: Pour voir s'il sera retenu ou s'il ne sera pas retenu...
0: S'il sera retenu ou disqualifié. Donc, Dieu doit reconnaître l'authenticité d'un cœur dédié à lui. Ou pas. Donc, et pour pouvoir connaître l'authenticité, il faut que le juste juge, comme c'est décrit dans Apocalypse 4, puisse ouvrir les livres avec les 24 vieillards assis, afin de vérifier le cas de chaque individu. Car le Christ n'ira pas mourir une deuxième fois. Rien d'impur n'ira au ciel. Donc, la vie de chacun sera scrupuleusement évaluée au regard de la mesure qui est la loi de Dieu.
1: C'est pour ça que ça s'appelle jugement investigatif.
0: Exactement.
1: Donc on va en savoir plus pour pouvoir porter un jugement définitif. Alors.
0: Exactement. Mm-hmm. Pour qu'il y ait une délibération de jugement et une exécution de jugement. Mm-hmm. Donc il faut que la vie de chacun... Donc, et ceci en 44, les livres se sont ouverts pour les morts.
1: D'accord.
0: Donc quand Jésus aura terminé les morts et les vivants...
1: Alors, pour les morts, et c'est précisé depuis Adam.
0: Okay. Tous les morts depuis Adam, effectivement. Mm-hmm. Et il finira par prendre les vivants. Et c'est une étude intéressante de savoir à quel moment les vivants...
1: Alors, quel intérêt pour les morts? Qu'est-ce qu'on veut savoir? Pour les morts qui ont accepté Dieu? Pour les morts qui ont rejeté
0: Tous
1: Dieu?
0: Tous ceux qui sont morts professant Christ, l'Éternel va évaluer l'authenticité de cette recherche. Était-elle de la bouche ou était-elle du cœur? Donc ça donne deux types de catégories que nous connaissons bien, des vierges folles, des vierges sages, en fait des individus qui ont l'habit de chrétien, mais en fait qui ont le cœur complètement
1: à part
0: de l'Éternel.
1: À côté.
0: Donc il faut pouvoir les distinguer, car les hommes quelquefois ne sont incapables de lire dans les cœurs.
1: D'accord.
0: Seul l'Éternel le peut. Donc il faut qu'ils fassent ce tri-là, qui est très important. Donc le jugement investigatif a pour but de déclarer ceux qui suivent l'Éternel. Ceux qui sont en lui, il n'y a plus de condamnation possible.
1: Donc,
0: il n'y a pas de condamnation.
1: Retenu pour vivre avec lui éternellement, c'est ça?
0: Et exactement. Et lui, quand il vient leur apporter leur récompense. Parce qu'ils ont déjà été qualifiés pour le ciel.
1: D'accord.
0: Okay. Ils ont déjà été qualifiés vivants. Parce que lorsqu'il a fini les morts, il prend les vivants. Donc, les vivants ne savent même pas qu'ils sont déjà qualifiés pour le ciel. Parce que Dieu les a scellés.
1: Ouais.
0: Donc, le jugement est une phase fondamentale de l'expiation, puisque les livres s'ouvrent. Donc, nous sommes dans la phase où la vie de chacun est prise
1: en détail. Examinée, quoi.
0: Donc, nous avons une conséquence. Mais ce qui est plus formidable, c'est que, et ça nous amène à une compréhension de ce qui se passe dans le sanctuaire céleste en ce moment. Allons dans Lévitique 23.
1: Lévitique 23, oui.
0: Oui, allons dans Lévitique 23. Dans Lévitique 23, nous sommes au verset 27. Qu'est-ce qui est dit? Le dixième jour de ce septième mois, ce sera le jour des expiations. Vous aurez une sainte convocation, vous humilierez vos âmes et vous ferez un sacrifice, des sacrifices de consumés par le feu. Verset 29. Toute personne qui ne s'humiliera pas ce jour-là sera retranchée. On a bien encore cette notion de il ne fait plus partie de la communauté, il est retranché.
1: Il n'est pas retenu.
0: Il n'est pas retenu, il est avec ceux qui le ressemblent.
1: D'accord.
0: Donc, regardez au verset 32 ce qui est dit. Dans le sanctuaire terrestre, ce sera pour vous un sabbat. Le jour des expiations sera considéré comme étant un sabbat. Mais si on revient au chapitre 23, verset 3,
1: Donc toujours dans Lévitique. Hein?
0: Toujours dans Lévitique. Mmh. On travaillera 6 jours, mais le 7e jour est le sabbat. C'est le jour de repos. Il y aura donc une sainte convocation. Vous ferez aucun ouvrage. C'est le sabbat de l'Éternel. Mmh. Là, il dit, c'est le sabbat de l'Éternel, c'est le sabbat hebdomadaire. Mmh. Mais là, au verset 32, le jour des expiations pouvait tomber un jour qui n'est pas un jour de sabbat, okay. mais qui sera considéré comme tel, puisque mmh. c'est une convocation solennelle.
1: D'accord. Mmh.
0: Mais ce que nous voyons, et qui est extraordinaire, Jésus-Christ, le jour des expiations, Jésus-Christ est bien entré dans le lieu très saint le 22 octobre 44. Mmh. Donc, depuis le 22 octobre 44, nous sommes dans une période d'expiation. Dans le sanctuaire terrestre, c'était l'espace d'une journée qui était considéré mmh. comme un sabbat.
1: D'accord.
0: Autrement dit, par transfert, depuis le 22 octobre 44 jusqu'à aujourd'hui, nous vivons les caractéristiques d'un sabbat. Mmh. Autrement dit, qu'est-ce que nous ne devrions pas faire pour tous ceux qui naissent maintenant dans ce siècle? Tout ce que nous ne ferons pas un jour de sabbat. Nous n'irons pas souiller nos âmes, nous n'irons pas n'importe où. Nous ne boirons pas n'importe quoi.
1: Et on
0: nous
1: ne porterons
0: pas n'importe quoi. Et nous louerons l'Éternel dans le jour qu'il a aujourd'hui en 2024.
1: Et lorsqu'on dit travailler, moi j'ai bien aimé, il y a un auteur qui disait que bon, pourquoi on ne doit pas travailler? Parce qu'on aurait tendance à croire que nous avons travaillé à notre propre salut. Et si on travaille à son propre salut, ça veut dire qu'on n'a pas vraiment besoin de Jésus.
0: Non, mais on peut le prendre aussi, travailler à votre propre salut, c'est-à-dire investissez dans la parole du Seigneur afin de vous assurer vous-même que vous êtes dans les petits papiers du Seigneur. Okay. Parce qu'à un moment donné, il faut s'examiner afin de vérifier nous sommes tout à fait du côté du Seigneur.
1: Il ne faut pas se tromper de travail.
0: Aïe, parce qu'il est dit, tel homme se croit debout, en fait.
1: Yeah.
0: Donc, la prudence veut que Dieu exige de nous. Regardez tous les héros de la Bible que nous avons vus. À un moment donné, ils étaient à l'Éternel. Et à un autre moment donné, ils ont apostasié. Certains se sont repentis. Donc, si ça leur est arrivé à eux, nous qui sommes des hommes comme eux, ça a été inscrit dans les Écritures afin de nous servir d'exemple, d'expérience à ne pas commettre. Donc, nous devons avoir une vigilance sur notre propre cœur. Permanente. Mm-hmm. Et la seule personne qui peut nous aider à être vigilants sur notre cœur, c'est la fréquentation perpétuelle mm-hmm. avec les Écritures.
1: Ouais.
0: Seules les Écritures, seul l'Esprit peut nous donner la vigilance sur notre cœur afin de nous appuyer seulement sur « Il est écrit ».
1: D'où l'invitation à veiller.
0: Mm-hmm. Veiller et prier. Mm-hmm. Celui qui ne veille pas et ne prie pas, ne sait pas que l'ennemi est déjà couché dans son cœur.
1: Ouais.
0: Si Dieu le dit, c'est parce qu'il connaît l'ennemi. Il nous a donné son mode opératoire.
1: Et oui.
0: La seule façon d'être vigilant, regardez Daniel.
1: La seule préoccupation, c'est de tout mettre en place
0: Daniel,
1: pour nous priver de Jésus, pour nous perdre.
0: Daniel, Joseph, Moïse, ces hommes étaient vigilants. Mmh. Et ils avaient une relation constante, continuelle avec l'Éternel. Car sans Dieu, nous ne pouvons
1: absolument
0: rien faire. Donc, 3 choses caractérisaient le salut. Humilier son âme. Mmh. Offrir des sacrifices de justice et ne pas faire d'ouvrage, comme je disais, qui nous séparait de l'Éternel. Nous savons ce que c'est que d'offrir des sacrifices de justice.
1: Mais oui.
0: Qu'est-ce qui nous est dit? La violation, ça concerne en fait notre corps que nous devons conserver pur.
1: Mm-hmm.
0: Regardez ce qu'elle dit, ce qui est dit dans l'esprit de prophétie. Nous sommes dans le conseil pour la nutrition des aliments.
1: Mm-hmm.
0: La violation des lois de notre être est un péché au même titre que la transgression du décalogue. L'une et l'autre violation représente la transgression des lois de Dieu. Ceux qui désobéissent à la loi de Dieu, qui est inscrite dans notre cœur, seront également tentés de transgresser la loi de Dieu prononcée au Sinaï. Si je ne respecte pas mes heures de sommeil, je transgresse la loi de Dieu au même titre que la loi du Sinaï.
1: Ouais.
0: Si je donne plus de temps à mon travail et moins de temps à ma famille, je transgresse les 10 commandements. De Dieu. Si je ne prends pas soin du temple qu'est mon corps et que je fais entrer des aliments ou des boissons qui sont nocifs, je commets un crime devant Dieu.
1: Mm-hmm.
0: Comme un suicide.
1: C'est ça.
0: Donc, offrir des sacrifices devant l'Éternel, c'est lui offrir un corps sain et répréhensible. Donc, cela demande une autre gestion de vie. Afin que le monde puisse dire, comme les Égyptiens, lorsqu'ils étaient à Goshen, pourquoi ce peuple n'est pas atteint. Le peuple, si la puissance de Dieu vit dans son cœur, ce peuple ne peut pas être atteint.
1: Il est épargné.
0: Donc il faut qu'il s'interroge, comment arrive-t-il? Et qu'est-ce que le peuple dira? Venez et voyez. Parce qu'il faut qu'il soit étonné.
1: C'est l'affaire de Dieu en eux. Oui. En eux, avec eux et pour eux.
0: Et pour ça, il faut que ce peuple sorte et soit une lumière. Une lumière ne peut pas être cachée sous le boisseau.
1: Aucunement.
0: Il faut qu'elle soit visible, puisque Dieu est lumière. Donc il faut que ces nations voient que nous servons un grand Dieu. Et comment? Car nous, les maladies qui les affectent, le peuple de Dieu en est épargné. Et il faut que ça provoque l'étonnement.
1: Alors, il y a une notion qui est intéressante aussi. C'est une notion importante à comprendre. Lorsqu'on parlait de jugement, qu'on parlait de tout ça, c'est... On parlait de vigilance, on parlait de veiller et tout cela. C'est que le temps de grâce ne va pas durer toute la vie.
0: Le temps de grâce, justement, va durer jusqu'à ce que le dernier sauvé soit entré.
1: D'accord.
0: Donc, le dernier sauvé, seul l'Éternel sait quand est-ce qu'il sera sauvé. Mais il y a une chose qui est certaine, nous arrivons sur les derniers linéaments du temps de grâce.
1: D'accord.
0: Puisqu'il suffit de jeter un œil autour de nous pour voir que la grâce de Dieu se retire. La nature est déréglée d'est en ouest, du nord au sud.
1: De plus en plus.
0: Les hommes sont animés d'un esprit belliqueux. La recherche de la cupidité et de la réalisation matérielle est une priorité.
1: La Bible parle d'aimer l'argent plus que Dieu.
0: Dieu est extérieur dans la vie, dans le cœur des hommes et des jeunes et des enfants. Tout ceci est prophétisé. Donc ça veut dire que pour celui qui est attentif à la parole et au message du sanctuaire, que fera-t-il lorsqu'il verra toutes ces choses? Je lui dis, relève la tête, puisque le temps de ton salut arrive.
1: Ouais.
0: Tu es plus proche de la fin que du commencement.
1: Prépare-toi et transmue avec moi.
0: Et se préparer, c'est parce que nous sommes en connaissance des signes du retour. Et nous faisons une lecture de la réalité pour nous comprendre, pour nous permettre de comprendre. Voilà, ces signes se sont réalisés. Notre Seigneur ne tardera plus.
1: Voilà, et tu parlais tout à l'heure, la parabole des 10 vierges. Eh bien, lorsqu'on va entendre, voici l'époux aller à sa rencontre.
0: Bon, là. Qu'on ne puisse pas être pris au dépourvu, ni dire qu'on ne savait pas. Donc, chacun fait ses choix. Certains font des choix éclairés. Notre devoir, c'est d'avertir, de semer. Les résultats de la semence ne peuvent pas être visibles de notre vivant. C'est Dieu qui fait croître. Mais nous avons le devoir de semer, puisque la semence qui est en nous nous a fait du bien. Donc nous sommes bien les porte-paroles de l'Éternel, puisque sa semence qui est en nous nous pousse, il est bien écrit, l'amour du Christ nous presse, à quoi? À sortir l'autre des griffes de l'ennemi.
1: C'est ça.
0: Et lui faire retrouver sa dignité en Jésus.
1: Très bien. Alors nous arrivons au point que disent les auditeurs apprécient particulièrement, c'est le point sur lequel l'invité voudrait mettre un accent particulier. Dans cette belle étude, quelle perle que tu as découverte, que tu voudrais partager, et quel texte peut-être que tu voudrais que nos amis et nos auditeurs puissent souligner en rouge dans leur esprit, nous t'écoutons là-dessus.
0: Alors, j'avais pris le texte de s'il y a une chose sur quoi je voudrais mettre l'accent, ce sont bien les trois conditions de l'expiation, du salut donné dans Lévitique 23.
1: D'accord.
0: La recherche de l'humilité.
1: Recherche d'humilité, oui.
0: Offrir son corps comme un sacrifice vivant.
1: Offrir son corps comme un sacrifice vivant.
0: Cela veut dire entrer dans toutes les réformes que l'Éternel a demandé d'entrer en 2024. Je ne peux plus continuer à boire comme je bois. Je ne peux plus continuer à manger comme je mange. Et je ne peux plus continuer à être affecté des maladies d'Égypte que tout le monde a. Car si je sers un sauveur puissant, je ne peux être qu'un serviteur que parce que le temple que je suis est saint.
1: Donc, on parle de changement de programme, de style de vie.
0: Puisque nous avons rencontré notre Sauveur. Qu'est-ce qu'il dit? Soyez saints.
1: Comme?
0: Je suis saint. Mais l'Éternel est saint en tout point. Je ne pourrai jamais choisir des choses qui sont toxiques pour moi.
1: Mais oui, mais oui.
0: Cela va de l'alimentation,
1: comme
0: cela va, des pensées, cela va des lieux, cela va de n'importe où le Seigneur ne peut pas m'accompagner, je ne peux pas aller.
1: Mmh. Ouais.
0: Donc c'est une véritable réforme.
1: Ça coule de sens et elle n'est pas partielle.
0: Et pour que je sois bénéficiaire de quoi? De l'onction du Seigneur. Mmh. Et qu'il m'aide à marcher de progrès en progrès. Et que je sois une source de joie pour tous ceux qui m'entourent. Et qui leur permettent de comprendre qu'ils sont capables d'être aussi d'être porteurs d'espérance parce qu'ils voient cette lumière en toi. Et les résultats de cette lumière, les vertus que l'Éternel a développées dans ton cœur.
1: D'accord.
0: La foi, la patience, la maîtrise de soi, l'amour fraternel, toutes ces vertus, nous dit Pierre, nous assurent pleinement l'ouverture du ciel.
1: Les gens vont se rendre compte qu'il y a quelque chose qui distingue ces personnes.
0: C'est de l'évangile pratique. Mm-hmm. Puisqu'aujourd'hui, dans notre petit pays, la Guadeloupe, le nombre de personnes qui souffrent de la maladie, et nous sommes détenteurs d'un message de guérison. Il faudrait que nous soyons nous-mêmes guéris.
1: Et comment ?
0: Mm-hmm. Être guéri, c'est la preuve que nous n'avons pas reçu la grâce en vain. Mm-hmm. Et si nous sommes guéris,
1: et que Dieu guérit, comme
0: notre seule présence,
1: de toutes les maladies.
0: Exact. Notre seule présence autorise les autres
1: à croire pour
0: être guéris. Mm-hmm. Parce que nous ne disons pas, nous sommes le message de guérison.
1: Absolument. Et oui.
0: Et ça, c'est un défi, c'est notre défi de vivre ce que l'on dit.
1: C'est un challenge, comme on dit.
0: Parce qu'à quel prix les autres vont croire? Pourquoi me croiront-ils? Ils m'écouteront, mais me regarderont.
1: Et comment?
0: Oh, la grâce, c'est quelque chose qui se manifeste dans la vie de quelqu'un. On voit, on entend, on voit la santé, on voit la tonicité de l'esprit, on voit sur quel fondement est son cœur, dans les mots, dans la façon dont il parle, on voit qu'est-ce qui l'influence, de quoi il est imprégné. On sent que cette personne respire un air différent du mien. Il n'est pas
1: quel esprit qui l'anime.
0: Et ça change tout. Quand on a Dieu dans son cœur, n'est-on pas déjà parfum du ciel? On ne diffuse pas déjà les prémices du ciel déjà sur cette terre?
1: Et ça donne à ceux qui observent un avant-goût du ciel, c'est ce qu'on dit.
0: Il n'y a pas de meilleure évangélisation que cela.
1: Oui. Tout à fait. Est-ce que tu as quelque chose à ajouter? Sinon, ça sera la dernière question.
0: Oui, ça sera tout.
1: La dernière question que j'aimerais poser, à notre frère Thierry Valérie, parce que bon, c'est bien de rappeler le nom de notre invité. Hein? Okay. Alors, la dernière question, quelle véritable préparation doit être la mienne, ou tienne la vôtre, vous qui écoutez aussi, afin d'être bénéficiaire de la médiation pour le salut que Jésus accorde aux humains dans les temps dans lesquels nous vivons?
0: Ce serait honnête de dire à nos auditeurs aujourd'hui, maintenant, ne jouez plus avec la parole de Dieu.
1: Ça veut dire quoi? Ne jouez plus avec la parole de Dieu.
0: Je peux connaître la parole de Dieu. Je peux connaître le lexique de la parole de Dieu. Mais mon cœur fait autre chose.
1: Donc, la prendre au sérieux.
0: C'est le jour est venu maintenant de prendre la parole de Dieu au sérieux. Car si l'ennemi vous attrape, il n'y a que Michael qui viendra vous sauver. Aujourd'hui, il ne lâchera personne comme ça, sans une âpre bataille. S'il n'y a pas des parents, des amis, des gens qui vous aiment, qui prient et qui jeûnent pour vous délivrer de cette emprise, vous finirez mal.
1: Ouais.
0: Donc, aujourd'hui, si vous avez choisi l'Éternel, vivez pour l'Éternel. N'ayez pas peur du quoi dira-t-on. Si vous ne voyez pas les résultats, espérez sa promesse. Consultez sa parole, rappelez-vous de ses promesses.
1: D'accord.
0: Et l'Éternel va opérer quelque chose dans votre vie. Il va soulager vos peines, vos douleurs et trouver une solution au problème immédiat que vous affrontez aujourd'hui là même, si vous croyez de tout votre cœur. Parce qu'il faut que la douleur produise quelque chose dans le cœur des hommes. Le désir, le cri de chercher et d'appeler Christ ici, là, maintenant. Il dit, si tu veux vraiment me chercher, je me laisserai
1: trouver. Chercher de tout votre cœur.
0: Il est près de tous ceux qui l'invoquent avec sincérité. Si vous l'invoquez aujourd'hui, non seulement l'invoquez, mais prenez la résolution de lui demander de marcher avec lui tous les jours jusqu'à votre dernier souffle, quelque chose se passera dans votre vie.
1: Absolument.
0: Et il récupérera tous ceux qui portent votre nom. pour les faire rentrer dans la famille. C'est une promesse de l'Éternel.
1: Et puis, je pense à quelque chose de pratique, bon, que personnellement j'applique aussi dans ma vie, c'est que je dois être conscient, je suis conscient que chaque jour de ma vie peut être le dernier jour. Et si c'est mon dernier jour, j'ai tout intérêt à demander à ce que Dieu fasse que je sois avec lui ce jour-là.
0: Exact.
1: Et que tout ce que je fais soit pour sa gloire, et que si je meurs, que je meurs en lui.
0: Regardez un exemple.
1: J'ai tout à gagner.
0: Nous avons
1: et quand j'applique ça tous les jours de ma vie, il ne peut pas avoir de mauvaise surprise.
0: Tout sert d'exemple à ceux qui aiment Dieu. Regardez ce qui se passe en Ukraine. C'est un beau pays, de belles maisons, de beaux appartements. Ces hommes avaient tous les signes de la réussite. Aujourd'hui, que valent ces possessions matérielles?
1: Ouais.
0: Tout ce à quoi ils pensent, c'est rester en vie.
1: Mais oui.
0: Regardez la Nouvelle-Calédonie. Toute cette belle île, la seule chose à laquelle ils pensent, c'est avoir la paix.
1: Ouais.
0: Il n'y a rien que leur sieur a acheté peut leur procurer la paix aujourd'hui.
1: Mais oui.
0: Or, nous qui voyons ça, regardez dans différents pays, les inondations. Qu'est-ce qui leur procure la paix? C'est pas ce qu'ils ont acheté, puisque les eaux les ont détériorées. La maison qui valait pour laquelle j'ai passé tant de sacrifices, aujourd'hui ne vaut rien. Moralité.
1: Certains disent en moins d'une heure, ils ont tout perdu. Alors qu'ils ont mis combien d'années à construire tout cela?
0: Donc la véritable intelligence, nous dit l'Écriture, c'est de chercher Dieu pendant qu'il se trouve. Afin qu'il nous donne l'intelligence pour savoir comment orienter notre vie, dépenser notre énergie et notre argent, afin que nous ne soyons pas pris au dépourvu. C'est vraiment très sérieux, puisque nous savons que c'est l'époque où l'Éternel scelle son peuple. Donc si les gens vivent... Regardez, exemple. Le jour où l'ange devait passer sur l'Égypte, chacun était dans sa maison mangeant l'agneau.
1: C'est cela.
0: Est-ce que vous croyez que c'était le moment où nous sortions pour aller jouer avec les Égyptiens? Pour aller partager un pot avec les Égyptiens? C'était le moment de rester chez soi, non pas pour regarder un feuilleton, mais pour manger l'agneau. Autrement dit, manger la parole matin, midi et soir.
1: De s'en imprégner.
0: Parce que très bientôt, l'ange destructeur va passer.
1: Mais oui.
0: Et vous savez, on sent que les destructions passent autour de nous. Oui. Pourquoi serais-je épargné et pas un autre? Parce que l'Éternel t'a
1: ça,
0: marqué.
1: On en a parlé déjà encore ce matin aux infos concernant la série de mauvais cyclones qui risquent
0: Donc,
1: mais si on n'est pas épargné par Christ, qui nous épargnerait?
0: Donc l'homme de Dieu n'est pas épouvanté, n'est pas angoissé, parce qu'il sait que toutes ces choses arriveront. Mais qu'est-ce qu'il a? Il a foi que quand il fléchit le genou et qu'il invoque le nom de l'Éternel, l'Éternel est capable d'étendre sa main. Oui. Et pour lui, il étendra sa main sur tout le pays. Rappelez-vous...
1: Même s'il meurt, il meurt.
0: Exactement.
1: En fait, il n'est pas mort.
0: Regardez Sodome et Gomorre. Lot devait quitter Sodome et Gomorre, mais à cause de lui, la petite ville Soar a été épargnée. Pourquoi? Parce qu'elle a été sur réfugiée. Donc les habitants de Soar, des milliers, ont dû leur vie à quoi? À simplement un homme de Dieu qui est venu se réfugier là. Donc il suffit qu'un seul homme croit et se place, l'Éternel fait grâce à une multitude.
1: Absolument.
0: Ça vaut la peine.
1: Et quand tu dis ça, bon, ça me fait penser, Hélène White disait que des fois, l'ennemi avait pour projet de faire couler un bateau, mais il y avait dans une cabine un seul homme qui priait Dieu. Un seul homme qui priait Dieu et qui louait Dieu. Et puisque cet homme était dans la louange permanente, le projet de l'ennemi ne pouvait pas être accompli. Parce qu'il y avait un homme qui priait.
0: C'est
1: il n'y avait pas 10 hommes, 15 hommes.
0: Un homme qui priait. Et c'est pas la première
1: fois. Il y a de quoi réfléchir.
0: Donc imaginez que vous êtes le seul dans votre famille ayant donné son cœur à Dieu.
1: Mais pour vous,
0: à cause de vous, tous ceux qui portent votre nom de
1: grâce
0: famille,
1: à
0: grâce à vous, sont épargnés. Notre Dieu est très fort.
1: Ouais.
0: Très, très, très fort.
1: C'est rassurant, ça aussi.
0: Oh.
1: Alors, quels seraient tes mots de conclusion? Et est-ce que tu voudrais dire ensuite une prière pour nos amis, pour qu'ils puissent vraiment se placer sous les bénéfices du sacrifice de Jésus?
0: Aujourd'hui, l'Éternel, Dieu de son sanctuaire dans le lieu très saint, fait descendre sa grâce sur tous ceux qui cherchent et qui voudraient savoir plus sur Jésus.
1: Mm-hmm.
0: Et il est disposé à faire descendre une onction spéciale pour ceux qui prennent une résolution de le servir, afin que leurs yeux s'ouvrent et leur donne la puissance de marcher en droiture de vie.
1: Tu veux reprendre ça, s'il te plaît?
0: Je ne sais pas si je pourrais le reprendre de la même façon.
1: Ah oui, non, mais c'est pas grave. Non, mais...
0: Aujourd'hui, en 2024, Jésus-Christ est dans le lieu très saint. Mes yeux sont là où se trouve mon Sauveur. Car si je ne sais pas où se trouve mon Sauveur, ma foi n'a pas de puissance.
1: Mm-hmm.
0: Ma foi a de la puissance parce que je sais qu'il est dans le lieu très saint et qu'il fait l'expiation pour moi. Autrement dit, qu'il est en train de me rendre droit parce que je fréquente les Écritures et il fait tomber les écailles de mes yeux et de mes oreilles afin que je puisse goûter à sa grâce et que je puisse voir que tous les êtres humains qui sont autour de moi, ce sont ses créatures. Ils méritent de connaître sa parole. Et qui sait? Un jour, Dieu peut leur faire grâce, mais à cause de ma détermination à servir le Seigneur, j'ai été un fidèle instrument.
1: Très bien.
0: Nous pouvons sauver des milliers de personnes si nous prenons la résolution d'être un homme droit par la grâce de Dieu. Mais nous pouvons perdre beaucoup à cause de notre négligence et notre manque d'intérêt pour la valeur d'une âme. Et ça, pour mes yeux, c'est un crime.
1: Alors, quand tu dis cela,
0: oui.
1: Quand tu dis cela, ça me fait penser à quelque chose qui m'a particulièrement marqué au cours d'une lecture, que nous ne serons pas perdus pour tout le mal que nous aurions fait, mais que nous serons perdus pour tout le bien que nous aurions pu faire et que nous avons fait.
0: Quand l'Éternel nous sauve, il ne nous demande pas « As-tu cru ?» Il nous demande « Qu'as-tu fait ?»
1: De ce que tu as cru ou de ce que
0: qu'as-tu
1: tu as
0: fait
1: su,
0: parce qu'il a dit « Quand j'étais malade, tu es venu me voir. Quand j'étais ici, tu... » Donc, c'est l'évangile pratique. Mais cette pratique découle d'une foi.
1: C'est pas qu'une affaire de parole. C'est pas qu'une affaire
0: c'est
1: de parole.
0: La parole a un temps. Mais aujourd'hui, nous sommes dans un évangile pratique.
1: Mais oui. Et oui, être ses bras, être ses yeux, être présent là où il faut être présent.
0: À quel moment un couteau reste tranchant? Parce qu'on le lime tous les jours.
1: Mm-hmm.
0: Le serviteur de Dieu devient un instrument tranchant parce qu'à la lumière des Écritures quotidiennes, il devient un instrument tranchant.
1: Affiné.
0: Affiné, séparant l'impur de l'impur par la parole de vie.
1: Okay. Et ça fait toute la différence dans sa vie.
0: Et dans la vie des autres.
1: Et oui. Et comment?
0: Il devient une bénédiction.
1: Mm-hmm. Est-ce que tu veux dire un mot de prière pour nos amis?
0: Oui.
1: Véritablement avoir la préoccupation de se tourner vers celui qui sauve.
0: Absolument. Tendre Père, Dieu d'amour et de miséricorde, nous t'invoquons par les mérites de Jésus. Nous savons, Seigneur, que tu officies dans le lieu très saint et que tu pourvois, Seigneur, au salut des âmes. Nous te prions, Seigneur, d'envoyer ton esprit et tes anges puissants, fortifier tous ceux qui sont dans l'indécision, qui ne savent pas comment, ne savent pas s'ils doivent te servir de tout leur cœur, qui sont dans l'hésitation. Permets, Seigneur, qu'ils soient dans la fermeté, dans la détermination. À tous ceux qui ont choisi de marcher avec l'Éternel, donne-leur la force de continuer à travers les difficultés, le feu de l'épreuve. Que le découragement et la désillusion ne les affectent pas. Mais au contraire, Seigneur, qu'ils voient la manifestation de ta gloire dans l'espérance de ta promesse. Qu'ils marchent de progrès en progrès et qu'à travers eux, Seigneur, tu puisses manifester ta grâce en touchant d'autres âmes. Qu'ils voient la puissance de l'Évangile en action, matin, midi et soir. Ne permets plus, Seigneur, qu'une seule âme meure sans que nous puissions lui adresser une parole d'espérance.
1: Amen.
0: Nous sommes responsables, Seigneur, de cette situation. Et il est temps que ton armée, Seigneur, se lève. Tous ceux qui sont désireux de servir le Seigneur, afin de pouvoir faire reculer ce flot de ténèbres et de méchanceté qui sévit dans ce monde, afin que le monde puisse avoir l'espérance en voyant ces individus qui n'ont peur de rien, mais qui proclament simplement Jésus, Jésus-Christ et Jésus-Christ seul. Béni sois-tu, ô Père, pour la réalisation de ces promesses dans nos cœurs, étant ta main sur chaque maison, chaque foyer, et compassion d'eux, Seigneur, réponds à leurs demandes, précise que toi seul, qui en es dans leur cœur, par les mérites de Jésus, nous t'avons prié. Amen.
1: Amen. Merci à notre frère Thierry Valéry pour ce partage.
0: C'est moi qui vous remercie.
1: Et puis, nous demandons à ce que le Seigneur puisse continuer à t'entourer, à t'inspirer dans ton ministère à l'Église. Bénisse ta famille, bénisse tous ceux que tu vas côtoyer. Et puis, on te dit sur toi à très bientôt.
0: Amen, qu'il en soit ainsi.
1: Très bien.
0: Amen.
1: Et pour ceux qui observent le sabbat, nous allons leur dire Shabbat Shalom.
0: Shabbat Shalom.
1: Et puis, que Dieu continue à vous garder. Et nous vous donnons rendez-vous à la semaine prochaine, Dieu voulant.
0: À la semaine prochaine, Dieu voulant.
1: Ok.
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0: C'est l'heure d'aller au lit, les enfants.
1: Allons. Une histoire.
2: Ah oui, une histoire.
3: Avant de dormir.
0: Une nouvelle robe. Quel beau tissu, maman. J'aime beaucoup cette couleur. Ce sera sûrement la plus belle robe parmi toutes celles que j'ai, dit joyeusement Caroline. Caroline, je fais une robe pour Isabelle, la petite fille qui vient à l'église. Caroline en resta bouche bée. Une jolie robe, et qui n'était pas pour elle. Maman arrêta sa couture et mit Caroline sur ses genoux. Avec beaucoup de tendresse, elle lui expliqua la pauvreté de la famille d'Isabelle. Sabbat prochain, c'est le 13e sabbat, et Isabelle n'a aucune robe appropriée à se mettre. Je crois qu'elle sera heureuse d'avoir une nouvelle robe. Nous mettrons la robe dans un emballage cadeau et tu la lui offriras. Oh maman, je pense que ce sera merveilleux, dit Caroline. Donne-moi un peu d'argent pour acheter des boutons qui aillent avec la robe. Caroline acheta des boutons et la robe fut très jolie. Ce sabbat-là, Caroline et sa maman sentirent la grande joie qu'il y a à servir les autres. Elles furent heureuses en voyant le visage radieux d'Isabelle. Nous devons être aimables et généreux, chers enfants. Essayons de faire toujours le bien. C'est l'heure d'aller au lit, les enfants.
1: Allez.

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1: Je suis content d'être parmi vous ce soir. Je suis vraiment ravi de pouvoir partager avec vous ce moment d'échange avec la parole de Dieu. Je voudrais voir la main de tous ceux qui sont contents d'être ici. Laissez-moi voir la main. Oh, formidable. Oh, amen. Chaque soir, nous avons des sujets formidables. Chaque soir, ici, c'est l'endroit où il faut être. N'allez pas à un autre endroit. Il n'y a plus de Netflix. Le Netflix est ici et bien là. Mais juste avant, regardez la scène. On aurait dit deux voisins, un voisin et une voisine. Le voisin à gauche et la voisine à sa droite, le voisin à gauche et la voisine à droite. Eh bien, vous avez aussi un voisin et une voisine à votre gauche ou à votre droite. Mais juste avant, attendez, juste avant de pouvoir le saluer, regardez bien ce qu'il faut poser comme question au voisin. Les voises, est-ce que Jésus est meilleur? Et l'autre personne va dire, à partir aimer, y aimer moins. Hein? Les voises, est-ce que Jésus est meilleur moins? Aimer, à partir aimer, y aimer moins. Ensuite, les voises, est-ce que Jésus peut sauver? Seul Jésus peut sauver moins. Maintenant, regardez le voisin, de droite ou de gauche, et dites-lui la première phrase, et laissez-le vous répondre. Regardez-le. Les voisins. Il faut regarder le voisin, hein? Vous n'êtes pas tout seul ici. Vous êtes bien accompagné. Gardez voisin là. Vous aussi, saluez ceux qui sont à côté de vous. Est-ce que Jésus est meilleur? Et le voisin est bon à partir, mais... Aimez-moi. Les voisins, est-ce que Jésus peut sauver vous? Qu'est-ce que le voisin répond? Ah, seul Jésus peut sauver moi. Seul Jésus peut sauver moi. Ou peut dire ça des fois. Ou peut dire ça trois fois. Ou pour finir dire ça. Dis-moi toute fois qu'on voit moins. Donc chaque fois que vous viendrez ici, vous allez d'abord appeler la personne à côté de vous, pas Jocelyne ou Jocelyne. Hein? Vous allez l'appeler les voisins. Donc les voisins sont là, les voisins sont venus. Et laissez-moi vous poser une question. On va voir est-ce que vous connaissez Marie-Galante, puisque je pose toujours cette question pour voir, eh bien, est-ce que vous connaissez où se situe et quelles sont les questions qu'on peut poser. Est-ce que vous connaissez Marie-Galante? Quel est le nom du lieu le plus haut de l'île? Alors, Mont des Pins, le Mont Constant, combien fait-il? Quelle est sa hauteur? Quelle est l'altitude? Le Mont Constant. Je ne sais pas s'il y a quelqu'un qui s'appelle Constant ici. Hein? Mais il y a un Mont Constant. Et on dit qu'il fait 204 mètres de haut. Donc, si vous venez ici à Marie-Galante, vous voulez visiter Marie-Galante, vous devez demander où est le Mont Constant pour le visiter. Et ça va être extraordinaire de voir ce qu'il y a. Ce soir, nous allons voir le titre « L'hôpital en Carnavalla ». L'hôpital en Carnavalla. Je sais qu'il y a des gens qui ont déjà été à l'hôpital. Au moins peut-être une fois. Certains, peut-être jamais. Et lorsqu'on va à l'hôpital pour se faire soigner, eh bien, on voudrait recevoir les meilleurs soins. On ne voudrait pas, eh bien, que le médecin n'ait pas de diplôme et qu'il soit, par exemple, quelqu'un qui n'a jamais été à l'université pour apprendre et il a tout appris sur YouTube ou sur TikTok. Et avec ça, il vous opérait et vous découvrez un beau jour que, malheureusement, ce médecin n'est pas un vrai médecin. L'infirmière ou l'infirmier, eh bien, est peut-être passé juste à côté de l'université, mais sans jamais y rentrer. Hein? Ou de l'institut. Hein? Il n'est jamais rentré là-bas et il commence à faire des soins sur vous. Et vous découvrez ça. Est-ce que vous arrêterez les soins? Est-ce que vous allez prendre la décision de ne pas continuer? Et qu'allez-vous faire si vous vous rendez compte que, eh bien, ils sont dans une rigolade et qu'ils ne prennent pas au sérieux cela. Si vous débarquez dans un hôpital et que on vous dit que vous devez être opéré, que vous voyez le corps médical habillé comme cela, eh bien, vous sentez que vous risqueriez, eh bien, de vous évader de cet hôpital-là, même si vous êtes qu'en blouse. Et donc, nous allons parler de ça. Donc, dans un hôpital ici en Suède, certaines, eh bien, c'est des corps d'infirmiers se sont mis à faire, eh bien, des chorégraphies. Et on a essayé d'imaginer, eh bien, comment cela pourrait être de voir, eh bien, l'hôpital dans Carnaval là. Et voilà pourquoi ce titre-là. Regardez, ils font des pas de danse sur une musique. Nous sommes en Suède. C'est l'hôpital qui a été nommé au nom de, eh bien, la Queen Sylvia. Et là-bas, c'est un hôpital pédiatrique qui va faire des soins particulièrement avancés pour les enfants. Donc, nous sommes sur cette scène extraordinaire de découvrir ce qu'il y a en réserve pour vous et pour moi. Et très bien. Et nous avançons. Nous avançons sur le prochain et la prochaine diapositive. Êtes-vous déjà allé à l'hôpital? Avez-vous déjà été dans un lit d'hôpital? Et pourquoi cette thématique sur l'hôpital en carnaval là? Voyons voir si nous arrivons à avancer. Nous sommes donc à une période de l'humanité où chaque personne vit un certain nombre de difficultés. Et les difficultés que nous affrontons, le Seigneur les avait déjà anticipées bien avant. Avez-vous la capacité de voir le futur? Êtes-vous des personnes qui ont une vision de ce qui va se passer à l'avance? Certaines personnes aiment aller chez, pas le Seigneur, mais chez le monsieur de prénom Gadette et de nom de famille Zafé. Gadette, Zafé. Mais ils ne veulent pas aller voir le Seigneur pour avoir des réponses. Et nous allons voir pourquoi le Seigneur a parlé de cette histoire extraordinaire de la vision. Nous sommes dans le livre de Matthieu 9, versets 12 à 13. Ce que Jésus ayant entendu, il dit, ce ne sont pas ceux qui se portent bien qui ont besoin de médecins, mais les malades. Car je ne suis pas venu appeler des justes, mais des pécheurs. Si vous allez à l'hôpital et que vous dites, je suis venu parce que je me porte bien, j'ai besoin de me faire soigner, il va y avoir un problème. En général, on peut se dire, il a perdu la tête ou il est sur le point de perdre la tête. Que fait-il ici? Avez-vous eu besoin de cela? Qu'avez-vous ressenti lorsque vous étiez à l'hôpital et que ça n'allait pas? Et nous avons vu hier soir quelque chose d'extraordinaire. Regardez. Le Seigneur a vu que la société était malade. Le Seigneur a vu qu'il y avait des choses qui n'allaient pas dans ce monde. Et il a demandé dans Apocalypse 18, verset 4 à son peuple, « Sortez du milieu. » Ça veut dire quoi? Parmi ceux que vous fréquentez, mon peuple, afin que vous ne participiez point à ces péchés. Le saviez-vous? Que la pire des maladies n'est pas le Covid, la pire des maladies n'est pas le cancer. Vous avez sûrement eu un parent qui a eu un cancer, peut-être. Et vous savez quelle est la difficulté d'accompagner maman ou papa sur le lit d'hôpital lorsqu'il y a eu des métastases annoncées et que malheureusement le médecin a dit « Ah, tu sais, malheureusement il te reste 6 mois à vivre. » Mais le pire des virus, le pire dans toutes les maladies qui existent, c'est le péché. Et je vous pose cette question ce soir. Quel est le péché qui vous empêche de sortir du milieu où vous êtes? Peut-être que vous êtes dans un travail où les gens ont une manière de faire. Vous êtes dans une famille où les gens ont une manière de faire. Vous êtes quelque part qui vous empêche de pouvoir sortir du milieu de tout ce qui va mal et de rester auprès du Seigneur. Mais regardez, il va y avoir ce soir la révélation de Jésus-Christ. Non pas la révélation d'un homme, non pas la révélation de quelqu'un qui n'a rien à voir avec Dieu. Au contraire, Dieu lui-même révèle. Jésus-Christ vient révéler à qui? À Jean, son serviteur. Jean est un disciple de Jésus, l'ayant suivi pendant 3 ans et demi. Mais au moment donné de sa vie, Dieu va lui révéler quelque chose. Et voici ce qu'il est dit. Dieu la lui a donné. Quoi? La révélation. pour ses serviteurs, pour montrer à ses serviteurs ce qui doit arriver bientôt. Il a fait connaître en envoyant son ange à son serviteur Jean. Lorsque le Seigneur a un message, il l'adresse par la voix puissante. Le Seigneur Jésus-Christ n'est pas quelqu'un commun. C'est Dieu tout-puissant, extraordinaire. Regardez, j'essaie d'imaginer à quoi il ressemble, mais je ne vais jamais arriver à savoir à quoi il ressemble, tellement il est puissant. Regardez ce visage. Regardez celui qui est mort pour vous. Vous croyez que personne ne vous a aimé? Alors Jésus lui-même, lorsqu'il regarde Satan et lorsqu'il regarde le mal, et qu'il dit au peuple et aux bonnes personnes qui veulent le suivre, sortez du milieu d'elle, sortez du mal. Le regard de Jésus est pénétrant. Il regarde le mal d'une manière particulière, faisant comprendre au mal, attention, je ne joue pas avec toi. Attention, la fin des temps approche et il faut prendre une décision pour cela. Lorsque Dieu veut révéler quelque chose, c'est tout le contraire. Certaines personnes me disent, mais dis-moi, je crois que Dieu aime cacher. Et je ne sais pas si vous aimez cacher des choses. Comment est-ce qu'on appelle une personne qui aime cacher? Un cachotier, c'est ça? Ok. C'est une personne qui aime cacher ce qu'elle va faire. Lorsqu'on lui pose la question, mais quand tu as fait hier soir, la personne dit, en pause avant qu'elle réfléchisse. Lorsque vous lui posez la question, mais en pour comprendre ça, vous dites moins. La personne vous répond, en qui dit ou ça, pita. Donc il y a des personnes, vous le savez, qui ont cet art de cacher quelque chose. Et ils le font d'une telle manière qu'on n'arrive pas à comprendre ce qui est derrière. Il y a d'autres personnes qui sont lisibles. Dès qu'on les voit, on voit qu'elles sont pas contentes. D'autres personnes, lorsqu'on les regarde, on voit que lorsqu'elles sont tristes, elles sont tristes. Mais d'autres personnes, on ne le voit pas. Mais Dieu, lorsqu'il révèle quelque chose, il veut que l'on puisse le savoir. Ce n'est pas un Dieu cachotier. Il veut montrer certain nombre de choses à ses serviteurs qui observent et regardent ce qu'il fait. Et regardez ce texte dans Corinthiens 13, verset 12. Aujourd'hui, nous voyons comme dans un miroir, d'une manière obscure, mais alors nous verrons face à face. Aujourd'hui, je connais en partie, mais alors je connaîtrai comme j'ai été connu. Et je vous pose cette question, est-ce que vous connaissez vraiment? Est-ce que, certain nombre de fois, vous-même, vous n'êtes pas surpris par votre propre réaction devant quelque chose? Vous avez beau passer 70 ans sur Terre, 75, ou vous n'avez simplement que 20 ou 30 ans, et vous n'arrivez jamais à vous comprendre. Il semblerait que chaque jour, vous ayez un nouveau trait de caractère qui arrive. Et l'heure d'après, c'est un nouveau trait. Alors, je ne parle pas de quelqu'un qui aurait peut-être d'autres traits de caractère, mais est-ce que vous connaissez? Et Dieu sait que l'être humain ne se connaît pas. Qui est la personne qui vous connaît le mieux? Dieu. Mais pensez-vous que votre mère vous connaît mieux que vous-même? Un certain nombre de fois, votre mari peut vous dire, Anja, connaît-vous? Anja, savent ça au qu'il fait. Mais en vérité, il ne sait pas tout. Puisque vous avez votre tempérament et Dieu a créé la possibilité pour vous de continuer à progresser. Mais Dieu vous dit ici, attention, vous ne vous connaissez même pas vous-même et vous voulez découvrir les mystères que moi j'ai pour ce monde en réserve. Vous pensez comprendre la Bible parce que votre intelligence vous dit que, eh bien, c'est ça. Dieu vous dit non. Vous ne comprenez rien. Tant que vous n'êtes pas connecté avec moi, je vous expliquerai. Ne soyons pas trop fiers de nous-mêmes pour pouvoir dire, eh bien, nous sommes sûrs. Parce que la Bible nous dit que nous cherchons à tâtons le Seigneur. Qui sont ceux qui peuvent dire qu'ils n'ont pas peur du noir ici? Laissez-moi voir la main de ceux qui n'ont pas peur du noir. Levez la main. Je sais que certains ne vont pas lever la main. Mais je suis sûr que certains nombres d'entre vous, si on vous envoie dans la pénombre de la nuit, aller chercher quelque chose, vous allez être les premiers à pouvoir dire, « M'en pas sorti la soleil pour lever. » Tant et pour lever, en pas sorti. Eh bien, c'est de cette manière aussi que beaucoup de personnes tremblent dans le noir. Je m'appelle de cette scène lorsque j'étais au Mexique. Vous savez, j'ai mes voyagers. Et on nous envoyait dans une contrée si éloignée qu'on n'arrivait même pas à voir la nuit ce qui était devant nous. Il faisait nuit noire. Et dans cette région, c'était dans l'état de Tamaulipas. Et dans cette région, En esta región, dans cette partie, cette région, comme on dit en espagnol, il y avait des vipères et des serpents. Et j'en avais vu, il y avait des scorpions même. Donc lorsque vous décidez de partir la nuit, eh bien, vous savez que vous risqueriez de ne pas retourner. Il n'y avait pas de réseau mobile, rien ne passait. Donc vous auriez beau pu essayer d'appeler, vous étiez mêlé comme sang et farine, comme on dit, et vous ne pouvez pas démêler ça. Donc c'est de la même manière, dans le noir, nous n'arrivons pas à voir exactement ce que Dieu veut pour nous tant que nous ne lui demandons pas. Et lorsque Dieu révèle les choses dans l'Apocalypse, nous cherchons à tâtons. Vous savez, comme cet homme dans le noir, regardez sa main, il essaie. Il ne sait même pas qu'il est tout près de l'interrupteur des fois, mais il ne voit pas très bien. Et il y a une lumière qui est sur là, mais simplement pour qu'on puisse le voir. Vous ne savez pas ce qu'il y a. Nous ne savons pas, parce que les capacités humaines sont réduites. Vous ne connaissez pas vous-même, et vous voulez savoir par vous-même ce que Dieu veut. Mais voici ce que Dieu dit, regardez, c'est extraordinaire. Le livre de l'Apocalypse, un livre mystérieux, mais un livre formidable. Écris les choses dans Apocalypse 1:19 que tu as vues, celles qui sont et celles qui doivent arriver après elles. Comment est-ce que le Seigneur connaît ce qui va arriver? Comment est-ce qu'il sait ça? Il est le maître de tout. Et laissez-moi vous dire, certaines personnes ne supportent pas de ne pas connaître l'avenir. Laissez-moi répéter cela. Certaines personnes sont impatientes et ne veulent pas passer, ne serait-ce qu'un jour, sans qu'on leur dise « Qu'est-ce que tu vas faire demain ?» Au là au cahier, qui gens qui est habillé, qui cravate ou qui est metté, qui parfum ou qui est nié. Exactement cela. Il y a des gens qui veulent savoir tout. Et le fait de ne pas savoir tout angoisse certaines personnes. Avez-vous vu certaines personnes prendre des médicaments tellement elles sont angoissées, elles veulent savoir ce qui va t'arriver. Mais le Seigneur ici révèle, et lui seul sait, à pas garder des affaires. C'est pas prénom Gadette et nom Zafet. C'est ici celui qui a créé l'avenir lui-même. Celui qui a créé le temps et votre temps de vie lui-même est en train de planifier quelque chose pour vous. Et le Seigneur dit quelque chose. Regardez bien. Dans Apocalypse 1, c'est un passage extraordinaire. Je me retournais pour savoir quelle était la voix qui me parlait. M'étant donc retourné, je vis quoi? Sept chandeliers d'or. Quoi? Sept chandeliers d'or.

vision. Laisse-moi le répéter. Ne croyez pas que sans la vision de Dieu, vous allez comprendre l'Apocalypse. Ne croyez pas que par vous-même, vous pourrez. Dieu doit vous donner la vision, la compréhension des choses qui doivent arriver dans le futur et un futur proche. Le chiffre 7 dans la Bible. Regardez bien. Proverbe 9, verset 1. La sagesse a bâti sa maison, elle a taillé combien? 7 colonnes. Ensuite, dans Josué 6, verset 4. Regardez bien. 7 prêtres, 7 trompettes, 7 tours autour de quoi? Jéricho, vous savez, vous connaissez cette belle histoire de la Bible où Dieu a demandé de faire le tour combien de fois de Jéricho? 7 fois. Jéricho était une ville bien bâtie où des hommes de guerre étaient là-dedans. Et ces hommes de guerre étaient prêts à attaquer. Et ces hommes de guerre voulaient lutter contre le peuple de Dieu. Et Dieu va dire au peuple, faites 7 fois le tour. Et lorsque le jour arrivera, au 7e jour, alors ce moment-là, vous allez sonner de la trompette. Et à ce moment-là, Dieu a donné une victoire éclatante. Donc le chiffre 7 est important. Je ne sais pas quel est l'âge qui a beaucoup d'importance pour vous. Certaines personnes disent, lorsque j'aurai 70 ans, eh bien, je serai bien. D'autres personnes disent, lorsque j'aurai 20 ans ou 25 ans, je serai bien. De cette même manière, Dieu fixe aussi des nombres particuliers pour indiquer un niveau de sainteté. Et vous allez comprendre pourquoi il fait ça. Vous choisissez des nombres, mais Dieu choisit aussi des nombres extraordinaires. Dans Lévitique, regardez, on continue. Le sang est aspergé combien de fois? 5 fois. C'est bien cela, 5 fois. C'est 7 fois. Dans Psaume 12, verset 6, les paroles de l'Éternel sont des paroles pures. Un argent prouvé, 7 fois. Le chiffre 7 représente la sainteté dans la parole de Dieu. La notion de 7 est un symbole. La notion de 3 aussi apparaît comme étant un symbole au niveau de la Trinité. Mais le chiffre 7, particulièrement dans les prophéties, dans celle-ci, représente un niveau de sainteté attendu. Et je vous pose cette question, quel est votre niveau de sainteté? Êtes-vous prêt à voir la suite de ce qui va être présenté? Dans quel état êtes-vous? Est-ce que vous êtes éloigné du Seigneur et qui empêche de pouvoir comprendre la parole de Dieu? Et quelles sont les barrières que vous avez placées entre Dieu et vous? Et quelles sont les choses qui sont là? Mais Dieu parle encore. Ses yeux étaient comme une flamme de feu. Regardez Jésus. Regardez Jésus, mes amis. Il était habillé d'une longue robe et il portait une écharpe en or sur la poitrine. Sa tête et ses cheveux étaient blancs comme de la laine blanche, comme de la neige. Ses yeux étaient comme une flamme de feu. Lorsque vous approchez de Jésus, vous ne vous approchez pas d'un être quelconque. Vous vous approchez de quelqu'un qui a la dimension que personne n'aura. Et le Seigneur Jésus s'adresse avec une majesté extraordinaire. Et ici, il est expliqué, quant au mystère de cette étoile que tu as vue dans ma main droite et des 7 chandeliers d'or, le voici. Les 7 étoiles sont les anges des 7 églises, et les 7 chandeliers sont les 7 églises. Les anges des 7 églises s'adressent aussi à tous ceux qui vont aussi recevoir. La notion de leadership est impliquée, pas simplement des anges, mais ceux qui ont la responsabilité de ces églises aussi. Et les 7 chandeliers sont aussi les 7 églises. Mais pourquoi est-ce que je veux vous présenter cela? Pourquoi est-ce que Dieu révèle ces mystères? Pourquoi est-ce qu'il veut vous permettre de pouvoir le comprendre? Parce qu'il a décidé de ne jamais faire quelque chose sans avoir révélé son secret à ses serviteurs, les prophètes. Lorsque vous avez un meilleur ami, une meilleure amie, et que vous voulez lui dire quelque chose, en général, vous l'appelez. Certaines personnes ne peuvent pas passer, ne serait-ce qu'une journée, sans appeler la meilleure amie pour lui dire tout ce qui s'est passé. Est-ce que vous savez ça, un tel fait moins? Est-ce que vous savez, Jean est gardé moins? Est-ce que vous savez, Caï dit moins? Dieu aussi a une relation plus étroite encore avec ses serviteurs, les prophètes. Et il ne fait rien sans avoir révélé. Mais quelque chose va se passer. Regardez. Je veux vous décrire cela. La parole de Dieu est comme un glaive tranchant, une épée tranchante, et c'est la parole de Dieu. Retenez cela dans Hébreux 4, verset 12. Mais je veux venir à cette période-là, regardez-la bien. Je reviens, regardez. Mes chers amis, certaines personnes avaient décidé de choisir de suivre le Seigneur et avaient rejoint les églises.

0: Malheureusement, quelque chose va se produire. Avez-vous déjà entendu parler de la corruption? Qui sont ceux qui seraient prêts à accepter, eh bien, de l'argent pour enfreindre la loi? Et qui sont ceux qui ont déjà accepté un beau billet, hein, pour pouvoir, eh bien, passer sous silence quelque chose? Qui sont ceux qui ont déjà voulu intégrer un groupe de personnes et ont décidé pour cela, eh bien, de passer sous silence ce qu'il fallait faire de bien et faire ce qui est mal? Laissez-moi vous dire, à la fin des temps, la corruption va pulluler. La corruption, ça veut dire, je peux vendre ma moralité. J'au-delà, je suis le bien. Demain, le mal. J'au-delà, qu'a fait ça, est bien. Et puis, demain, qu'a fait ça, est mal. Des pires, ben, moins prix en moins. Et le, votre prix peut être quoi? Une voiture, une belle Mercedes, un compte en banque bien rempli, un réseau. Et il y a une phrase qu'on dit que chacun a son prix. Vous avez entendu parler de ça? Chacun a son prix. Ça veut dire quoi? Chacun, eh bien, selon la vision de certaines personnes, chaque personne peut être achetée. Chaque personne, il suffit de trouver la manière, eh bien, laissez-moi vous dire, la manière de penser comme cela, ce n'est pas du bien, mais du mal. Laissez-moi le redire. Quand quelqu'un vous dit, bon, moi, priao. Et je vais vous poser cette question parce que j'ai besoin de connaître combien faudrait-il vous payer pour que vous puissiez faire quelque chose de mal? Quel est votre prix si on vous disait, écoute, tu vois ton meilleur ami là, si tu nous le livres, en cas de 1 million d'euros, si on t'a. Si vous dites, moi, tout ça y fait des mal, en cas de 1 million, pas au bisou qui paye, en affaire avec monsieur, en cas de 1 million d'euros, cash, 1 000 agents là, il a ouvert ma lettre là, il a montré un. Bouillant. Et si y a mon commencé ouvert. Et puis ouvert, eux, ils n'ont pas besoin d'un euro. C'est euro. Eh bien, si y a déjà ouvert. Et ils n'ont pas besoin de poser une question. Est-ce que tu voudrais dire oui? En quel fait ça, il faut. Donc, je vous pose cette question. Quel est le prix qu'on devrait vous payer pour pouvoir faire quelque chose? Pourquoi est-ce que je dis ça? C'est parce que les églises et les personnes qui entraient venaient un certain nombre de fois sans être convertis. D'autres étaient convertis et sortaient. Et je vous pose cette question, vous qui êtes ici, est-ce que vous êtes venu pour vous dire, peut-être en qui suivent mon Dieu, mais en pays, j'ai laissé sans café. L'église, normalement, est un hôpital où on guérit. Mais lorsqu'on entre et qu'on se dit, en qui est entré parce qu'en bien est métifié là ça. À qui vient, à qui maille à veille, et puis, affaire samedi là, à bon problème. Ikea, en qui rété. En pas bizin, obéir à tout bitin. De bien suivre 2 ou 3 bitins. Et attention, lorsque vous prenez une décision, prenez-la ferme. Je le redis. Lorsque vous prenez une décision, ne dites pas, en qui feuille à demi, ou 3/4, demi, en qui vrai, en qui complété, l'autre partie là, la manqué. Ne faites pas ça. Pourquoi? Parce que certaines personnes sont entrées, ont obéi à la parole de Dieu, mais malheureusement sont entrées à demi. À demi. Et ça a fait des dégâts sur les églises. Il y a eu Éphèse, il y a eu Smyrna. Il y a eu des églises qui sont venues, Pergame, Thyatire, qui sont des symboles, des types d'églises, de personnes qui vont les constituer au fur et à mesure du temps. Et voici ce que Dieu dit à certains. Regardez bien. Tu es fermement attaché à mon nom et tu n'as pas renié la foi. Regardez, Dieu parle d'une église, type d'église de l'époque. En moi, même durant les jours Antipas, mon témoin fidèle, c'est une représentation de la notion de martyr ici. Antipas a été mis à mort chez vous, là où Satan est établi. Certaines personnes ont renié leur foi. Combien de fois est-ce que vous avez déjà renié votre foi? Combien de fois, bon Dieu, j'ai dit, j'ai pas fait ça. J'ai dit, ok, essayez quand même. J'ai tombé, j'ai relevé. Bon Dieu dit, j'ai arrêté. J'ai dit, mais non, demain encore. J'ai recommencé, bitin là. J'ai failli. Bon Dieu dit, mais pourquoi au carrenier, moi, en j'avoué, on m'a dit ou ça, zami, en j'ai dit, pas fait ça. Et on décide de continuer, malheureusement, on dit, ah, bita, bon Dieu, là, il est pardonné, moi, tout le temps, il fait pour ça, il est pardonné, moi. Et ce qui est arrivé à cette époque est terrible, et c'est ce qui risque d'arriver maintenant. Des gens entendaient la parole de Dieu, mais ne se laissaient pas transformer complètement. Et pénétraient dans ces églises. Et d'autres, malheureusement, donc si vous entendez cette parole, ne venez pas demi de dire, en qui rentrer à l'hôpital, là, c'est l'église, là, mais en qui rentrer à demi. Et là, on rentre à demi, en fait, c'est l'hôpital en carnaval, là. C'est lorsqu'on ne prend pas les choses au sérieux qu'on nous comprend que l'hôpital qui a fini en carnaval. Là, on rentre à l'hôpital, là, c'est pas pour sortir, on rentre avant pied. En pied cassé, on sorti avec deux pieds cassés. On ne peut pas entrer à l'hôpital, là, il dit qu'on rentre avec un pied cassé. Et on sortit avec deux pieds cassés. Là, on entré en l'hôpital. Là, on vient voir bon Dieu. Faut on sortir avec ces deux pieds là qui commençaient à guérir. Là, bon Dieu, qu'a ouvine, qu'a fin guérison là. Et c'est ce que les gens ne comprenaient pas. Ils venaient, ils entendaient la parole de Dieu. Ils ont été qu'à jouer à d'embêter à eux. Ils ont été qu'à, ils ont pas été qu'à écouter ça. Bon Dieu, ils ont été qu'à dire. Mais bon Dieu, qu'a parlé et qu'a dit attention à la corruption. Regardez ici, on a montré ici les hommes de Dieu, les prophètes. Et on a montré ici les hommes peut-être de cette époque-ci. La richesse, le cigare qui était un symbole. À beaucoup d'époques, vous le savez, dans certains avions, au départ, on permettait de fumer. On venait, l'hôtesse venait pour allumer. C'était des hommes aussi qui avaient de l'argent, des cigares qui viennent de tel endroit. D'autres personnes, eh bien, sont dans des choses politiques qui corrompent les églises. D'autres personnes veulent le pouvoir. Êtes-vous dans cette corruption de la société? Êtes-vous dans la corruption? Et ensuite vous dites, en qui vit dans l'église là? Mais en qui vit à demi? En qui rentrez là? Mais en qui fait s'envler? Non, mes amis, lorsque le Seigneur vous appelle, si vous êtes qu'à kimbé en mauvais bitin, la guerre. Laissez-moi le redire. Si vous êtes qu'à kimbé en mauvais bitin, et que bitin là, t'es qu'à kimbé en même temps, t'es qu'à kimbé, demandez bon Dieu, ça ouvre. Mandez bon Dieu pour pélaguer. Je ne peux pas dire en qui rentrer l'église avec ça. En qui rentrer vrai bon Dieu, en qui accepter parole à bon Dieu avec ça. Et regardez, pourquoi est-ce que je parle de ça? Parce qu'il y a une corruption qui est en train de venir là, qui est là. Attention les églises, vous devez entendre cette parole. Voici ce qui est dit d'une église. La doctrine de Balaam, qui enseignait à Balak à tendre un piège aux Israélites et qui faisait en sorte qu'il y ait une immoralité sexuelle. Et je vais expliquer ce qui s'est passé. Regardez, on va faire un petit résumé biblique. Balak était roi de Moab. Moab, c'était des ennemis du pays d'Israël, du peuple d'Israël. Et je vous pose cette question. Est-ce que vous avez un bon ennemi? Hein? Pas ni bon ennemi. Pas ni bon mauvais ennemi. Est-ce qu'il y a quelqu'un qui ne vous aime pas sur TikTok? Et qui a décidé d'envoyer des vidéos sur vous, matin, midi et soir, il paye mes autres. Eh bien, vous aviez ici à cette époque ce qu'on appelle des ennemis du peuple de Dieu. Il y avait des Moabites, il y avait aussi des Édomites, et il y avait d'autres peuples, les Amoréens, les Amalécites, il y avait beaucoup qui n'aimaient pas. Et lorsque vous suivez, vous êtes sur le point de choisir la parole de Dieu, laissez-moi vous dire, Zoké trapé bab si bab. Je le redis. Quand vous entendez la parole de Dieu, vous allez voir une multiplication de problèmes arriver. Et les églises qui voulaient suivre le Seigneur sont passées par des problèmes. Balak était roi de Moab. Il craignait Israël qui traversait son territoire. Qu'est-ce qu'il va faire? Il va appeler quelqu'un. Et Balaam, il va lui dire, écoute, mon cher, ou ça va bitin, en pas aimer les Israélites. Mais ça nous qu'est fait. Ou qu'est maudit. Mais bon Dieu dit, ou péché maudit. De la même manière que vous, lorsque vous êtes sur le point d'accepter le Seigneur et d'entrer là, le Seigneur vous dit, écoute, je te protège de ce qui se passe. Mais le peuple d'Israël ne voulait pas forcément ce que Dieu voulait. Et à un moment donné, qu'est-ce qui va se passer? L'immoralité sexuelle va être présentée et va corrompre le peuple d'Israël et va retirer la protection de Dieu. L'hôpital là, c'était Israël qui devait accueillir les autres nations. Et je vous pose cette question. Lorsque vous touchez à l'immoralité sexuelle, qu'on va aborder plus tard, lorsque vous touchez à ce que Dieu ne voulait pas, vous vous corrompez. Et lorsque vous êtes sur le point d'accepter le Seigneur, là où vous rentrez dans ça, malheureusement, c'est difficile pour certains de l'abandonner. Et nous avons vu le cas des Nicolaïtes. C'était des gens qui enseignaient des choses complètement différentes de la parole de Dieu. Ils disaient, il faut faire tout ce qu'on veut, immoralité sexuelle ou pas. Puisque bon Dieu est bon, eh bien, il peut accepter tout ça nous qu'il fait. Si demain, on décide d'obéir à bon Dieu, ok, il dit ok. Si demain, non, il dit ok aussi. Donc, les Nicolaïtes étaient un problème à l'époque. Et avaient perverti beaucoup de personnes qui voulaient suivre ce que Dieu voulait pour eux. L'immoralité sexuelle était là, a été aussi pour Thyatire. Je vous dis cette chose. L'hôpital là, lorsque Dieu vous appelle à venir dans son hôpital, c'est pas pour sortir dans un carnaval. Ce n'est pas pour prendre les choses à la rigolade. Ce n'est pas pour pouvoir vous amuser, pour pouvoir rigoler. Lorsque Dieu vous appelle là, c'est pour des choses. Attention aux fausses doctrines, attention à ce que le diable veut faire. Et les églises qui se sont suivies, et on va développer ça au fur et à mesure, ont été touchées par cela. Et laissez-moi vous dire, présenter pour finir, en conclusion, que Dieu sait ce qui se passe dans vos vies. Dieu sait pourquoi vous êtes ici. Il sait quelles sont les blessures qui ont fait que vous avez peut-être vogué d'hôpital en hôpital sans jamais trouver le bon hôpital. Il sait pourquoi vous avez perdu tout espoir et que, à force de céder à la corruption, malheureusement, vous avez, selon vous, perdu toute chance. Mais Dieu sait et connaît vos cœurs et vos pensées. Il connaît les temps, il connaît ce qui va se dérouler. Il connaît et il vous dit quelque chose. Regardez ce texte. Cet homme semble boire une boisson qui n'est pas à son goût. La parole de Dieu nous dit dans Apocalypse 3, verset 16, « Ainsi, parce que tu es tiède et que tu n'es ni froid ni bouillant, je vais te vomir de ma bouche. » Est-ce que vous êtes tiède, ni froid, ni bouillant? Lorsqu'on demande à certaines personnes, « Demain, est-ce qu'elle nous caille acheter tel bitin ?» La personne vous dit, « Nous qui voyons en pour save. » Est-ce que tu veux changer quelque chose en peau save, en qui voit peut-être? Le Seigneur n'aime pas les gens qui sont tièdes. Laisse-moi le dire. Pas qu'il hait, mais qu'il veut que cette personne change. Ainsi, parce que tu es tiède. Est-ce que tu es tiède? Ou est-ce que tu es froid? Ou est-ce que tu es bouillant? Et qu'est-ce que vous êtes, vous, qui entendez la parole de Dieu? Et il le dit, en effet. Tu dis, je suis riche, je me suis enrichi dans cette vie. Je n'ai besoin de rien. Je n'ai pas besoin d'entendre la parole de Dieu. Et tu ne sais pas que tu es malheureux, misérable, pauvre, aveugle et nu. Êtes-vous pauvre, misérable, aveugle et nu? Pas de la nudité, des vêtements, mais du salut. Avez-vous le salut? Et si Jésus devait revenir maintenant, seriez-vous sauvé? Si le Seigneur devait venir maintenant et que la terre devait trembler et que les bâtiments devaient s'écrouler et que la mer devait venir et reprendre la place qu'elle avait jadis, seriez-vous sauvé? Ou avez-vous gardé un péché caché au Seigneur que vous n'avez pas confessé? Fuyez-vous le Seigneur et croyez-vous que, eh bien, vous allez pouvoir rentrer dans son hôpital, c'est-à-dire dans sa bergerie, l'endroit où il met ceux qui ont dit oui. Et là, il les attire près de lui avec son Saint-Esprit. Et vous vous dites, en qui passez dans notre hôpital? Bon Dieu, ne soyez pas tiède, soyez bouillant. Ayez les vêtements du salut et ne soyez pas nus. Voici, je viens comme un voleur. Heureux celui qui veille et qui garde ses vêtements afin qu'il ne marche pas nu et que l'on ne voit pas sa honte. Ne soyez pas nus, ne soyez pas nus de ne pas avoir eu le salut. La parole de Dieu est prononcée et vous l'entendez. Soit vous l'écartez, soit vous l'acceptez. Il n'y a pas d'entre deux tiède, mais il y a soit bouillant ou soit froid. Voulez-vous jouer un double jeu d'hypocrisie, de vous dire « Je n'ai rien à changer chez moi. » À part pour le monde qui a changé moins. Bon Dieu, vous pouvez changer moins. Celui qui vous a créé, ce n'est pas votre mère. C'est malheureux de dire. C'est peut-être choquant, mais la personne qui vous a créé n'est pas votre mère ou votre père, mais le créateur qui connaît exactement comment votre machine qui fonctionnait bien a été dégradée par le péché et ne fonctionne plus. Et on doit malheureusement peut-être ne plus s'en servir. Et vous avez l'impression que vous ne servez plus à rien, que vous êtes une machine cassée. Mais sa main s'approche et vous répare. Comment répare quelque chose? Comment guérit quelqu'un? Comment opère quelqu'un pour réparer, corriger quelque chose qui n'allait pas? Le Seigneur ne veut pas que vous jouiez un double jeu. Le Seigneur voudrait vous sauver. Et il envoie un certain nombre de fois la parole de Dieu, comme un pompier qui viendrait éteindre le feu. Et ce pompier tient dans la main, ici, une femme, sauvée du milieu des flammes. N'êtes-vous pas l'une des personnes sauvées du milieu des flammes? Des flammes de la vie, de ce qui n'allait pas. Et vous appelle à venir dans son hôpital, près de lui, pour être guéri. Le Seigneur a-t-il un plan pour vous? Et il veut vous purifier. Il veut retirer ce qui ne va pas. Et le péché qui est là, qui s'est installé en vous, il veut le retirer, pas à pas. Oh, vous qui entendez le message de l'Évangile, n'endurcissez pas vos cœurs. Laissez le Saint-Esprit, dans la douceur de la nuit, lorsque vous allez rentrer à la maison, faire ce travail pour vous. Et demain soir, nous allons adresser un appel tout spécial, demain soir, à prier. Mais Dieu appelle ceux qui veulent entrer dans son hôpital, près de lui, à le rejoindre. Que Dieu vous bénisse tous et vous fortifie. Amen. Amen.
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Messieurs et dames, amis mélomanes, amoureux de la grande musique, c'est avec un bonheur immense que je vous présente ce soir l'un des oratorios les plus magnifiques qui a été composé. On accorde généralement dans la musique chorale de Beethoven une importance primordiale à la messe en ut majeur opus 86 qui est magnifique, que vous aurez l'opportunité de réentendre. On accorde aussi une importance majeure à la Missa Solemnis opus 123. Pour ma part, il serait dommage, voire injuste, que vous n'entendiez pas dans une telle émission musicale, l'oratorio « Le Christ au monde des oliviers » de Ludwig van Beethoven. Oratorio exceptionnel au moins à deux niveaux. Premièrement, l'histoire qu'il soumet à notre méditation et à notre sensibilité émotionnelle est hors du commun. Deuxièmement, de par l'intérêt des moyens instrumentaux et vocaux qui ont été mis en œuvre. Le Christ au Mont des Oliviers est un oratorio, opus 85, musique de Ludwig von Beethoven, nous l'avons déjà dit, sur un livret de Franz Xaver Huber. Il a été composé de 1802 à 1803 et créé en avril 1803, précisément le 5 avril. Il nécessite trois grands solistes, un ténor qui va jouer le rôle de Jésus, un soprano tenant le rôle du séraphin, une basse tenant le rôle de Pierre, l'apôtre Pierre. Il nécessite également un grand chœur et un orchestre complet. L'histoire rapportée dans cet oratorio comporte, chers amis mélomanes, deux grandes parties divisées chacune en trois sections. Dans la première partie, Jésus s'adresse à Dieu dans son fameux « Mon âme est triste jusqu'à la mort ». Puis, il dialogue avec le séraphin. Je vous proposerai quelques détails dans un instant. Quant à la deuxième partie, elle relate l'arrestation de Jésus au Mont des Oliviers à Jérusalem ou encore au jardin de Gethsémané. D'après les faits rapportés dans les évangiles, Matthieu 26, versets 36 à 56, Marc 14, versets 32 à 50 et Luc 22, versets 39 à 53. Mais avant d'aller plus loin, amis auditeurs, mesdames, messieurs, voici l'introduction de l'oratorio, le Christ au Mont des Oliviers, opus 85. Cette introduction débute dans un tempo grave. Elle est scandée par les vents et évoque une marche funèbre. C'est en mi bémol mineur. L'interprétation de ce soir est assurée par l'Orchestre symphonique de Berlin sous la direction de Kent Nagano.

Le récitatif, suivi de l'aria de Jésus que vous entendrez sous peu, est une imploration. Dans Matthieu 26, les versets 36 à 38, il est rapporté ce qui suit. Là-dessus, Jésus alla avec eux dans un lieu appelé Gethsémané et il dit aux disciples, « Asseyez-vous pendant que je m'éloignerai pour prier. » Il prit avec lui Pierre et les deux fils de Zébédée et il commença à éprouver de la tristesse et des angoisses. Il leur dit alors, « Mon âme est triste jusqu'à la mort. Restez ici et veillez avec moi. » Vous vous rappelez certainement du contexte, amis auditeurs. Après avoir mangé la Pâque dans une chambre haute avec les 12 disciples, Judas est sorti de la pièce de la présence sacrée du Maître Jésus, désirant accomplir son projet de vendre Jésus. Après avoir chanté les cantiques, les 11, en compagnie de Jésus, se rendirent à la montagne des Oliviers. Il est intéressant de souligner qu'après avoir informé ses disciples sur sa mort prochaine, le fougueux Pierre défend sa fidélité au Maître Jésus. Hélas. Écoutez, chers amis, le récitatif, puis l'aria, qui est un allegro en ut mineur. Un air de ténor, tour à tour, implorant ou vaillant certaines fois, avec la voix du ténor Placido Domingo dans le rôle de Jésus.

Dans la deuxième section de la première partie de l'oratorio que nous écoutons aujourd'hui, rappelez-vous, le Christ au mont des Oliviers de Ludwig von Beethoven, cette seconde section, disais-je, commence par le récitatif très expressif du séraphin décrivant la détresse de Jésus, suivi d'une aria de soprano avec une participation très importante de chœurs, dont un chœur des anges qui reprend la louange. La seconde partie se termine donc brillamment avec un fugato allegro molto. Et quand nous parlons de récitatif très expressif exprimant ou décrivant la détresse de Jésus, dans la réalité, d'après les faits qui sont rapportés dans la Bible, ce fut un moment d'extrême détresse. Nous en parlerons dans quelques instants.

Le compositeur Beethoven achève la troisième section de la première partie de son oratorio, le Christomo des Oliviers, par un magnifique duo. Je gage que vous apprécierez ce duo entre Jésus et le Séraphin. Un duo qui exprime la douleur, disions-nous, il y a quelques instants. En effet, selon Matthieu 26, après avoir invité Pierre, Jacques et Jean, parce que quand il est dit dans le texte « les fils de Zébédée », il s'agit bien de Jacques et Jean. Donc Pierre, Jacques et Jean, Jésus les invite à prier pour lui, à prier avec lui. Il se trouve, amis auditeurs, que Jésus fait quelques pas en avant. Des sentiments très douloureux l'envahissent. Il répétera à trois reprises les mêmes propos face à des amis très proches qui sont endormis. Et vous savez quels propos ? Les propos sont rapportés au verset 39 du chapitre 26 de Matthieu. Il leur dit alors, « Mon âme est triste jusqu'à la mort. Restez ici et veillez avec moi. » Nous avons beaucoup de mal à imaginer et à comprendre les sentiments atrocement douloureux ressentis par Jésus ce jour-là. Et ici, amis auditeurs, il s'agissait beaucoup plus de l'expression d'une douleur de l'âme. C'était aussi une douleur physique, bien qu'il ne soit même pas encore touché, puisque des grumeaux de sang perleront de son front. Amis auditeurs mélomanes, j'aimerais bien que vous me qualifiez les sentiments éprouvés par le sauveur de l'homme à ce moment précis, si cela ne peut pas s'appeler sentiments douloureux. Je vous laisse écouter ce récitatif et duo avec la voix de la soprano Luba Orgonasova, dans le rôle du Séraphin, et du ténor Placido Domingo dans le rôle de Jésus. Ils sont accompagnés par le Deutsche Sinfonieorchester de Berlin, dirigé par Kent Nagano.

Nous voilà, chers amis auditeurs, dans la deuxième partie de l'oratorio de Ludwig von Beethoven, le Christ au Mont des Oliviers, opus 85. Cette deuxième partie relate l'arrestation de Jésus. Jésus met fin à une longue tirade en réveillant ses amis, les disciples qu'il avait emmenés avec lui, espérant que ceux-ci prieraient et veilleraient avec lui. Et dans Matthieu 26, les versets 45 à 47, voilà ce que nous lisons. Il alla vers les disciples et leur dit, « Vous dormez maintenant et vous vous reposez ? Voici l'heure est proche et le Fils de l'homme est livré aux mains des pécheurs. Levez-vous, allons. Voici celui qui me livre s'approche. » Et comme il parlait encore, voici Judas, l'un des douze, arriva avec lui une foule nombreuse, armée d'épées, de bâtons, envoyée par les principaux sacrificateurs et par les anciens du peuple. Dans son œuvre, Beethoven fait suivre le récitatif de Jésus qui évoque la mort par le premier chœur des soldats sur un tempo martial qui ensuite s'affirme puissamment. Et oui, c'était des soldats, amis auditeurs. Jean parle, quant à lui, d'une cohorte en armes avec des huissiers. Écoutez ce récitatif de Jésus suivi par le chœur des soldats.

chers amis mélomanes, pourquoi tant de souffrances morales? Pourquoi tant de douleurs, tant de trahisons, tant de méchanceté, tant de souffrances et de douleurs physiques? Matthieu 26, versets 48 à 50 rapporte « Celui qui le livrait leur avait donné ce signe, celui que je baiserai, c'est lui, saisissez-le. » Et aussitôt, s'approchant de Jésus, il dit « Salut Rabbi » et il baisa Jésus. Jésus lui dit « Mon ami, ce que tu es venu faire, fais-le. » Alors ces gens s'avancèrent, mirent la main sur lui et le saisirent comme un vulgaire délinquant. Nous voici à la cinquième section de l'oratorio. Après le récitatif de Jésus souffrant dans son âme, vous entendrez le chœur de triomphe des soldats en révolte, auxquels se mêle un chœur des disciples compatissants. Je vous laisse méditer.

Dans une section précédente, chers amis, nous avons vu Pierre qui était censé accompagner Jésus dans la prière et veiller avec lui. En tout cas, Pierre qui était au jardin des Oliviers, au mont des Oliviers, au jardin de Gethsémané avec Jésus et qui s'était endormi comme les deux autres copains, Jacques et Jean. C'est à cette sixième section que vous entendrez dans quelques instants que l'apôtre Pierre entre en scène de façon plus récurrente. Et c'est la basse Andrea Schmidt qui tient le rôle. En assurant le récitatif auquel Jésus répond, suivra le trio Pierre, Jésus, le Séraphin. Un trio très remarquable. Et vous voulez certainement savoir la cause de discussion entre Jésus et Pierre. Ceci est rapporté dans Matthieu 26, versets 51 à 53 et Jean 18, 10 et 11. Et voici un de ceux qui étaient avec Jésus, étendit la main et tira son épée. Il frappa le serviteur du souverain sacrificateur et lui emporta l'oreille. Et alors Jésus lui dit, remets ton épée à sa place parce que tous ceux qui prendront l'épée périront par l'épée. Et dans le texte de Jean, nous savons de quel homme il s'agit, c'était Pierre, et on sait même quel est cette personne, ce serviteur qui aurait été blessé, il s'appelait Malchus. Je vous invite à méditer sur le fond de récitatif de Pierre, puis Jésus, suivi de ce trio, Pierre, Jésus, le Séraphin. Et rappelez-vous que c'était aussi ce Pierre qui avait dit, lors d'une précédente discussion avec Jésus dans la chambre haute, qu'il le suivrait jusqu'au bout et que jamais il ne se détournerait de lui. Et l'histoire nous rapporte bien que Pierre s'est détourné de Jésus en, on va dire, blasphémant. Il s'est mis à dire de gros propos, de grosses paroles pour qu'on ne l'assimile pas ou qu'on le dissocie à ce Jésus qui était en train d'être jugé. Voici, chers amis auditeurs, le récitatif de Pierre suivi du trio Pierre, Jésus, le Séraphin.

Ami mélomane, je veux croire que vous partagez mon avis quant à la profondeur et la majesté de cet oratorio de Ludwig van Beethoven, Le Christ au Mont des Oliviers, opus 85. Un être humain sensé peut-il rester indifférent devant les souffrances morales de Christ au Mont des Oliviers, devant la trahison de Judas, disciple de Jésus, ayant marché, collaboré pendant 3 ans avec lui? Ou peut-on encore rester indifférent devant la rudesse de ceux venus l'arrêter? Lui, là, passif, eux, avec des armes, avec de la rudesse, avec de la violence pour l'attraper, alors qu'ils étaient avec lui tout le temps et ils avaient toujours vu comment il était paisible, malgré toutes ses apparences défaitistes. La prophétie était en train de s'accomplir, mes amis. La prophétie s'accomplissait pour le salut des hommes. Jésus, au moment de son arrestation, ne l'avait-il pas confirmé en disant dans Matthieu 26, versets 54 et 56, ce qui suit? Comment donc s'accompliraient les Écritures d'après lesquelles il doit en être ainsi? C'était le verset 54. Quant au verset 56, Jésus dit, « Mais tout cela est arrivé afin que les écrits des prophètes fussent accomplis. » Alors, tous les disciples l'abandonnèrent et prirent la fuite. Amis auditeurs, contre toute attente, voici le final. Un cœur d'ange maestoso, suivi d'un autre cœur fugué, cette fois allegro, qui termine brillamment l'œuvre avec un célèbre « Louez-le, cœur des anges, de votre chant joyeux, louez-le. »

Mesdames, messieurs, vous venez d'entendre dans son intégralité le Christ au Mont des Oliviers avec les voix de la soprano Luba Orgonasova, du ténor Placido Domingo, de la basse Andreas Schmidt, avec le Deutsche Symphonie Orchestra de Berlin sous la direction de Kent Nagano. C'est une œuvre de Ludwig von Beethoven, né en 1777, mort en 1827. Sans autre commentaire, je vous souhaite une nuit paisible. À bientôt.

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1: Bienvenue dans Héros et Merveilles, Monsieur Vincent, cet inconnu. Suis.

Nulle règle n'est encore établie. Elle ne le sera que de longues années après, imprimée dans les habitudes et les coutumes de la communauté. Cette première association s'était formée, nous l'avons dit, près de l'Hôtel Dieu. D'autres se fondèrent dans différents quartiers de Paris. Et il devint courant de voir ces filles solides aller et venir, soit dans les hôpitaux où M. Vincent avait réussi à faire entrer avec elles un peu d'humanité, soit dans les ruelles étroites où, coiffées d'un simple bonnet et sans pouvoir relever leur robe paysanne, elles transportaient religieusement, comme un trésor, la marmite contenant le bon repas du jour. Que de railleries, que de colibés furent lancés à ces filles simples, qui étonnaient et scandalisaient presque. Mais elles avaient pour les fortifier, dans leurs tâches souvent rebutantes, les entretiens de leur fondateur. Ses propos simples, affables, mais discrets, les soutenaient avec fermeté, leur insufflaient un indomptable courage. Regardez donc les pauvres gens comme vos seigneurs et comme vos maîtres. Honorez dans les forçats Jésus-Christ enchaîné et flagellé. Soyez cordiales, soyez patientes avec eux pour ne rien ajouter à leur souffrance. C'est la première des charités. Interdisez-vous la raillerie, la moquerie. Cela donne aversion. La médisance est une semence de péché. Méfiez-vous de l'orgueil qui peut très bien se vêtir d'un habit gris comme le vôtre. Ayez bien garde de vous croire plus que vous n'êtes. Ne gaspillez ni le temps, ni les choses qui vous sont confiées. Ne prélevez rien sur la part des malades. Livrées à elles-mêmes, les filles de la charité, si compatissantes qu'elles fussent, n'auraient donné que des fruits sauvages. Sous la règle de leur directeur, subjuguées par son esprit de discipline, enflammées de son zèle, elles se levaient à 4 heures du matin, travaillaient 17 heures par jour, allaient et venaient à leurs tâches admirables, modestes, effacées, efficaces. Les dames, pendant ce temps, déchargées des travaux qui ne leur étaient pas coutumiers, continuaient leurs enquêtes sur la misère publique et procuraient à leurs fondateurs, par leurs dons et leurs démarches, les moyens de la secourir. Et comme un deuxième cercle est obligatoirement né du premier, un troisième va se former à son tour. Honorez dans les forçats Jésus-Christ enchaîné et flagellé, avait dit à ses filles celui que maintenant tout le monde, à la cour comme à la ville, connaissait sous le nom béni de Monsieur Vincent. Les forçats? Quels forçats? Réfléchissons, nous allons trouver. Ah, bien sûr, nous y voilà. Monsieur de Gondi n'est-il pas général des galères du roi? Édith, en ce siècle qui se prétend civilisé, quel est le principal moteur de ces fins navires, si beaux quand le vent s'engouffre dans leurs voiles soyeuses et que le soleil en fait briller tout le clinquant? N'est-ce pas les bras des galériens, les bras des forçats? Oh, misère! Quand M. Vincent est entré pour la première fois dans les hôpitaux parisiens, il a cru défaillir d'horreur. Il trouvait parfois 5 malades, dont certains mourants, entassés tête bêche dans un lit. Non seulement la salle d'opération était là, grande ouverte, mais la salle de dissection était toute proche. Ce n'étaient plus des êtres humains, même pas des bêtes, dont on prend soin pour leur valeur marchande. Seulement des déchets à peine récupérables. Ah, filles de la charité, qui entriez là comme des anges et y avez apporté tant de changements.
Mais Monsieur Vincent devait descendre plus bas encore, quoiqu'il ne l'ait pas cru possible. Son absence, avons-nous dit, avait été cruellement ressentie chez les de Gondy, mais elle n'avait fait qu'aiguiser leur conscience. Avait-il vraiment fait tout leur devoir envers les déshérités? Elle pense aux pauvres paysans qu'ils savaient si tendrement secourir, et lui pense à ses galériens. Il ne lui siérait pas de s'en occuper en personne, mais si M. Vincent voulait.

0: de temps après son retour, Monsieur Vincent est donc nommé par le roi Louis XIII aumônier général des galères, titre que personne n'a encore porté, fonction sans précédent, mais qui fait de lui un fonctionnaire presque indépendant. Celui qui consent à se perdre, dit l'Évangile, se retrouve. Brûlant de connaître ces misérables, il se fait conduire au cachot de la conciergerie et du Châtelet où, avant de les envoyer dans les ports, on les tient enfermés. La plume refuse presque de décrire ce qu'il y découvrit. Là, ce ne sont plus des déchets, c'est le rebut.
1: Dans ces prisons, écrit Monsieur Lavedan, les forçats, rongés de vermine, étaient entassés les uns sur les autres, et tous chargés de chaînes qui, en anneaux aux chevilles et en carcans au cou, les tenaient attachés à la muraille. Les hommes, de la tête aux pieds, étaient à demi nus, couverts de plaies qui les vêtaient plus que leurs guenilles.
0: Il y avait des patriarches qu'on avait oubliés là. Mais
1: la plupart étaient des hommes dans toute la force de la jeunesse et de la virilité brutale, avec des têtes sauvages, des fronts bas, des mâchoires féroces, des membres de bronze.
0: Certains se laissent mourir de faim, d'autres secouent leurs chaînes comme des ours et croquent la paille de leur litière. Certains essaient de se fracasser la tête contre les murs. D'autres chantent, rient horriblement, blasphèment. Certaines prisons sont des caves suintantes d'humidité, d'autres des locaux immondes dont les fenêtres n'ont point de carreaux. Toutes sont infestées de rats. L'horreur et l'indignation du saint homme se traduisent bien vite en suppliques qui vont changer radicalement cet état de choses. On transfère les malheureux dans des locaux décents, salubres. Ils sont nettoyés de leurs vermines, leurs plaies sont pansées. Mais auparavant, dans l'horreur de leur cachot, quelle sympathie! Quelle tendresse il leur a montré! Il s'est enquis de leur nom. Il a baisé leur chaîne. Il s'est penché sur leurs blessures. À présent, beaucoup d'entre eux se sentent à nouveau des hommes. Leur blasphème expire sur leurs lèvres. Dieu même, par un de ses serviteurs, est venu jusqu'à eux. Mais là ne s'arrête pas l'œuvre de Monsieur l'aumônier général. Le départ des galériens est fixé. Ils vont se mettre en route pour leur terrible destination. Chacun porte à son cou la chaîne de son carcan individuel, outre celle qui le relie à la procession. Au total, plus de 50 kilos à traîner, avec pour toute nourriture 1,5 livre de pain par jour, et comme boisson, de l'eau souvent croupie. Le soir, on pousse les malheureux à l'intérieur d'une écurie où on les fixe par leur carcan à un mur extérieur. Nombreux sont ceux qui meurent en cours de route. On les jette au bord d'un champ. Les enterre qui voudra. Maintenant, embarqués au fond du pimpant bâtiment, la chaîne va devenir la chiourme. Sous les coups de bâton, de nerf de bœuf ou de fouet, elle manœuvrera impeccablement en velours et de plus en plus vite les rames longues de 17 mètres, 5 forçats pour une rame. L'un faiblit-il? Le coup part, le sang gicle. Il faut reprendre la cadence forcenée. Parfois, la chiourme en rage éclate en rire terrible, en hurlement. Ah non! Voilà qui est indécent et incommodant et incommodera ces messieurs d'en haut. Alors le comite, qui a la charge directe de ses forçats et doit faire à tout prix exécuter les ordres reçus, lance le cri redouté.
1: « Tape en bouche !»
0: Le réflexe est immédiat. Les matés prennent le morceau de liège épais qui pend à leur cou et l'enfoncent entre leurs dents. C'est le silence. La rage impuissante des malheureux s'exerce alors sur leur rame, qui est au moins leur chose, quoique leur torture. Ah, elle vogue la gracieuse galère. D'un élan joyeux, elle vole sur les flots. Quel spectacle enthousiasmant! Là-haut, pour le capitaine, ses lieutenants et ses autres illustres, parfois sur la réale, Monsieur de Gondy ou le roi en personne, c'est la griserie de la vitesse du vent, du large. En bas, les yeux exorbités, les rameurs suffoquent, leurs lèvres bleuissent. Enfin, le comite voit bien qu'il faut leur rendre leur souffle. Hélas, ils auraient voulu, eux, le perdre pour toujours. Ces hommes, ainsi rayés de l'humanité, le sont parfois pour de légers motifs. Délit de chasse, contrebande de sel, mais plus souvent encore pour délit de religion. Quoique l'Église, par les meilleurs de ses fils, avoue hautement qu'elle a besoin de réformes, ceux qui décident de s'en séparer pour adorer Dieu dans la pureté de leur conscience sont exilés, torturés, ou mieux, envoyés aux galères. Pour chasser les pirates de la Méditerranée, le roi en a tant besoin, n'est-ce pas, de ces galériens? Parfois, un forçat est envoyé là, tout simplement par erreur. On ne le relâchera qu'expirant, comme les autres. Voilà donc les nouveaux paroissiens de Monsieur Vincent. À lui maintenant de descendre dans cet abîme de souffrance et de dépravation. Il y pénètre. Ses faces sont-elles des faces humaines? Ses blasphèmes, ses vociférations, sont-ce des cris humains? Il avance dans l'antre où ils sont parqués entre deux cours sans mer. Il avance avec et pour toute arme son visage bouleversé qui s'efforce bravement de sourire. Ses bras ouverts, ses mains tendues, offertes dans un élan d'ineffable charité. Vincent sait maintenant, il l'a d'ailleurs toujours su, comment s'approcher d'un être déchu de son titre d'homme, tant dans son corps que dans son âme. Il faut le regarder dans les yeux et l'appeler « mon frère, mon ami, mon enfant ». Il faut s'occuper du corps souffrant, satisfaire la faim et la soif, panser les plaies, soulager toutes les blessures. Les filles de la charité, nous l'avons vu, sont prêtes à cette besogne. Et puis, il faut parler au cœur. Éveiller dans ce cœur outragé, parfois à mort, des échos depuis longtemps oubliés, les pures impressions de l'enfance, l'amour d'une mère, d'une femme, peut-être. Et quand ce cœur, mort-vivant, se ranime, il faut vite, vite trouver un fil, trouver un lien, trouver un chemin qui le ramènera parmi d'autres cœurs. Aussi, quand M. Vincent aura obtenu que deux missionnaires prennent en charge une chiourme, son grand souci sera la correspondance. Il sera lui-même ce lien entre les réprouvés et les affections salvatrices qui leur sont restées fidèles. On remet de l'argent entre ses mains. Il faut qu'avec diligence, il l'achemine. Et il se tient constamment en rapport avec ceux qui, sur place, continuent la tâche.
1: « Deux écus !»
0: écrit sa plume infatigable pour Marc Mauzan sur la capitaine.
1: 30 sols à Renaud Lepage, sur la galère de la Reine. 1 louis d'or pour Pierre Montuit, natif de Montreuil, 6 devant forçat sur la galère de la Reine, et à présent sur la Montolieu, qu'on dit être à Toulon. m'envoyer une de ces lettres par laquelle il assure sa mère qu'il l'a reçue. » Ce dernier trait, si plein de délicatesse, nous fait penser à une autre recommandation de cet homme admirable. S'adressant à ses filles, il leur disait « Quand vous portez les repas aux malades, souvenez-vous de commencer par ceux qui ont quelqu'un près d'eux et de finir par ceux qui sont seuls afin de pouvoir être près d'eux plus longtemps. » Une présence humaine, de la chaleur humaine, charité poussée jusqu'en ses floraisons les plus exquises. Une tradition rapporte, affirmée par les uns, infirmée par les autres, que M. Vincent aurait lui-même pris pendant 2 semaines la place d'un galérien pour permettre à celui-ci de s'évader. La chose aurait fait grand bruit à Marseille où son souvenir, parmi les frères de la mission, s'en serait conservé longtemps. Ce troisième cercle se rompit de lui-même quand, en 1789, la peine des galères fut enfin supprimée. Voyons maintenant un quatrième qui nous entraîne vers ce qu'il y a au monde de plus innocent, mais de plus fragile et désarmé. Un enfant, un nouveau-né. Chaque année, 400 à 500 de ces enfants étaient abandonnés dans Paris, beaucoup plus en temps de guerre, civile ou autre. Quelques-uns étaient vendus 8 seules pièces à des gueux qui leur rompaient bras et jambes pour les exercer ensuite à la mendicité ou les laissaient mourir de faim. La plupart d'entre eux ne survivaient pas. Mais la misère générale était telle que les cœurs s'étaient endurcis. C'est ainsi, il fallait s'y résigner. Monsieur Vincent ne s'y résigna pas. Voilà, c'est tout pour aujourd'hui. À bientôt dans Héros et Merveilles, Monsieur Vincent, c'est inconnu.
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1: J'étais perdu, mais je suis retrouvé. Il m'a été mis une écharde dans la chair et il m'a dit « Ma grâce te suffit, car ma puissance s'accomplit dans la faiblesse. » 2 Corinthiens 12, versets 7 et 9.

0: m'intéressais pas beaucoup à l'école à l'époque de mon enfance passée en Louisiane. Ma passion, c'était la moto. Dès l'âge de 9 ans, je faisais des courses en motocross. Ma vie, c'était les courses auxquelles je participais chaque week-end, mais tout s'arrêta brutalement le 7 juin 1980. J'avais le pressentiment que quelque chose allait se passer et j'hésitais à prendre le départ, mais je n'en tins pas compte et oubliais même de prier. Le départ fut donné. J'étais en tête dans le premier virage. Quelques jours plus tard, je pris une bosse et fus projeté 6 mètres en l'air. L'arrière de ma moto monta au-dessus de ma tête. Je m'accrochai à la moto que je pensais contrôler encore. Je tombai la tête la première, la moto atterrit sur moi et me cassa le dos au niveau des lombaires. Je compris immédiatement la gravité de mon accident. Je n'avais que 15 ans. 6 mois plus tard, alors que j'étais en fauteuil roulant, j'eus 2 accidents de voiture à seulement 5 jours d'intervalle. Je roulais à près de 160 km/h. En 1996, lors d'une plongée à Cozumel, je me retrouvais à court d'oxygène à 15 mètres de profondeur. J'ai failli me noyer. Le Seigneur épargna ma vie une nouvelle fois. Je le loue d'avoir été aussi patient avec quelqu'un d'aussi têtu que moi et d'avoir voulu m'accorder son salut. Je touchais le fond en octobre 1997. Je criais à Dieu comme jamais auparavant. Seigneur, dirige ma vie, donne-moi la force, la connaissance, le courage et la sagesse et tout ce que tu juges nécessaire. Transforme-moi, façonne-moi, agis pour que le monde sache que tu es le seul vrai Dieu. Je suis prêt à mourir pour toi. Ce n'est qu'à ce moment-là que je compris vraiment que je devais mourir à moi-même et abandonner les voies du monde si je voulais vivre pour Christ. À peine 4 mois plus tard, le Seigneur me donna une ravissante femme et une charmante belle-fille. Ensemble, nous découvrîmes les vérités bibliques. Je pus prendre soin de ma femme durant sa longue maladie, puis je la perdis en juin 2002. Sans Christ, je n'aurais jamais pu partager tout ceci. Nous servons un Dieu aimant et puissant. Il ne nous éprouve pas plus que ce que nous pouvons supporter. Je le crois de tout mon cœur. Si Dieu m'a accepté, il peut accepter tout le monde. Je sais que Dieu est vivant parce que je vois les changements qu'il a opérés dans ma vie. J'étais plein d'amertume, mais maintenant, je considère mon infirmité comme un don. Ce n'est plus moi qui vis, c'est Christ qui vit en moi. Plus je suis faible, plus il est fort. Je suis comblé d'un bonheur, d'une joie et d'une paix inexprimables. En somme, c'est une grâce merveilleuse. Avant que nous prions ensemble, je vais rappeler le verset de 2 Corinthiens 12, versets 7 et 9. Il m'a été mis une écharde dans la chair et il m'a dit « Ma grâce te suffit, car ma puissance s'accomplit dans la faiblesse ». Prions ensemble, chers auditeurs. Merci Seigneur pour les épines dans la chair qui nous rendent humbles et nous font mourir à nous-mêmes. Amen.
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0: Bonjour, Bergette de Saint-Jacob-Pierre avec vous pour un chapitre par jour pour lire toute la Bible.
1: Psaume 46. Dieu, notre refuge et notre force. Au chef des chantres, des fils de Corée sur Alamoth, cantique. Dieu est pour nous un refuge et un appui, un secours qui ne manque jamais dans la détresse. C'est pourquoi nous sommes sans crainte quand la terre est bouleversée et que les montagnes chancellent au cœur des mers, quand les flots de la mer mugissent, écument, se soulèvent jusqu'à faire trembler les montagnes. Il est un fleuve dont les courants réjouissent la cité de Dieu, le sanctuaire des demeures du Très-Haut. Dieu est au milieu d'elle, elle n'est point ébranlée. Dieu la secourt dès l'aube du matin. Des nations s'agitent, des royaumes s'ébranlent. Il fait entendre sa voix, la terre se fond d'épouvante. L'Éternel des armées est avec nous. Le Dieu de Jacob est pour nous une haute retraite. Venez, contemplez les œuvres de l'Éternel, les ravages qu'il a opérés sur la terre. C'est lui qui a fait cesser les combats jusqu'au bout de la terre. Il a brisé l'arc et il a rompu la lance. Il a consumé par le feu les chars de guerre. Arrêtez et sachez que je suis Dieu. Je domine sur les nations, je domine sur la terre. L'Éternel des armées est avec nous. Le Dieu de Jacob est pour nous une haute retraite. C'était Psaume 46.

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1: Bienvenue dans Héros et merveilles. Monsieur Vincent, cet inconnu, suit.

Nulle règle n'est encore établie. Elle ne le sera que de longues années après, imprimée dans les habitudes et les coutumes de la communauté. Cette première association s'était formée, nous l'avons dit, près de l'Hôtel Dieu. D'autres se fondèrent dans différents quartiers de Paris. Et il devint courant de voir ces filles solides aller et venir, soit dans les hôpitaux où M. Vincent avait réussi à faire entrer avec elles un peu d'humanité, soit dans les ruelles étroites où, coiffées d'un simple bonnet et sans pouvoir relever leur robe paysanne, elles transportaient religieusement, comme un trésor, la marmite contenant le bon repas du jour. Que de railleries, que de colibés furent lancés à ces filles simples qui étonnaient et scandalisaient presque. Mais elles avaient pour les fortifier, dans leurs tâches souvent rebutantes, les entretiens de leur fondateur. Ses propos simples, affables mais discrets, les soutenaient avec fermeté, leur insufflait un indomptable courage. Regardez donc les pauvres gens comme vos seigneurs et comme vos maîtres. Honorez dans les forçats Jésus-Christ enchaîné et flagellé. Soyez cordiales, soyez patientes avec eux pour ne rien ajouter à leur souffrance. C'est la première des charités. Interdisez-vous la raillerie, la moquerie, cela donne aversion. La médisance est une semence de péché. Méfiez-vous de l'orgueil qui peut très bien se vêtir d'un habit gris comme le vôtre. Ayez bien garde de vous croire plus que vous n'êtes. Ne gaspillez ni le temps, ni les choses qui vous sont confiées. Ne prélevez rien sur la part des malades. Livrées à elles-mêmes, les filles de la charité, si compatissantes qu'elles fussent, n'auraient donné que des fruits sauvages. Sous la règle de leur directeur, subjuguées par son esprit de discipline, enflammées de son zèle, elles se levaient à 4 heures du matin, travaillaient 17 heures par jour, allaient et venaient à leurs tâches admirables, modestes, effacées, efficace. Les dames, pendant ce temps, déchargées des travaux qui ne leur étaient pas coutumiers, continuaient leurs enquêtes sur la misère publique et procuraient à leurs fondateurs, par leurs dons et leurs démarches, les moyens de la secourir. Et comme un deuxième cercle est obligatoirement né du premier, un troisième va se former à son tour. Honorez dans les forçats Jésus-Christ enchaîné et flagellé, avait dit à ses filles celui que maintenant tout le monde, à la cour comme à la ville, connaissait sous le nom béni de Monsieur Vincent. Les forçats? Quels forçats? Réfléchissons, nous allons trouver. Ah, bien sûr, nous y voilà! Monsieur de Gondi n'est-il pas général des galères du roi? Et dites, en ce siècle qui se prétend civilisé, quel est le principal moteur de ces fins navires, si beaux quand le vent s'engouffre dans leurs voiles soyeuses et que le soleil en fait briller tout le clinquant? N'est-ce pas les bras des galériens, les bras des forçats? Oh, misère! Quand M. Vincent est entré pour la première fois dans les hôpitaux parisiens, il a cru défaillir d'horreur. Il trouvait parfois 5 malades, dont certains mourants, entassés tête bêche dans un lit. Non seulement la salle d'opération était là, grande ouverte, mais la salle de dissection était toute proche. Ce n'étaient plus des êtres humains, même pas des bêtes, dont on prend soin pour leur valeur marchande. Seulement des déchets à peine récupérables. Ah, filles de la charité, qui entriez là comme des anges et y avez apporté tant de changements.
Mais M. Vincent devait descendre plus bas encore, quoiqu'il ne l'ait pas cru possible. Son absence, avons-nous dit, avait été cruellement ressentie chez les de Gondy, mais elle n'avait fait qu'aiguiser leur conscience. Avait-il vraiment fait tout leur devoir envers les déshérités? Elle pense aux pauvres paysans qu'ils savaient si tendrement secourir, et lui pense à ses galériens. Il ne lui siérait pas de s'en occuper en personne, mais si M. Vincent voulait.

0: temps après son retour, Monsieur Vincent est donc nommé par le roi Louis XIII aumônier général des galères, titre que personne n'a encore porté, fonction sans précédent, mais qui fait de lui un fonctionnaire presque indépendant. Celui qui consent à se perdre, dit l'Évangile, se retrouve. Brûlant de connaître ces misérables, il se fait conduire au cachot de la conciergerie et du Châtelet où, avant de les envoyer dans les ports, on les tient enfermés. La plume refuse presque de décrire ce qu'il y découvrit. Là, ce ne sont plus des déchets, c'est le rebut.
1: « Dans ces prisons, écrit Monsieur Lavedan, les forçats, rongés de vermine, étaient entassés les uns sur les autres et tous chargés de chaînes qui, en anneaux aux chevilles et en carcans au cou, les tenaient attachés à la muraille. Les hommes, de la tête aux pieds, étaient à demi nus, couverts de plaies qui les vêtaient plus que leurs guenilles.
0: Il y avait des patriarches qu'on avait oubliés là. Mais
1: la plupart étaient des hommes dans toute la force de la jeunesse et de la virilité brutale, avec des têtes sauvages, des fronts bas, des mâchoires féroces, des membres de bronze.
0: Certains se laissent mourir de faim, d'autres secouent leurs chaînes comme des ours et croquent la paille de leur litière. Certains essaient de se fracasser la tête contre les murs. D'autres chantent, rient horriblement, blasphèment. Certaines prisons sont des caves suintantes d'humidité, d'autres des locaux immondes dont les fenêtres n'ont point de carreaux. Toutes sont infestées de rats. L'horreur et l'indignation du saint homme se traduisent bien vite en suppliques qui vont changer radicalement cet état de choses. On transfère les malheureux dans des locaux décents, salubres. Ils sont nettoyés de leurs vermines, leurs plaies sont pansées. Mais auparavant, dans l'horreur de leur cachot, quelle sympathie, quelle tendresse il leur a montré. Il s'est enquis de leur nom, il a baisé leurs chaînes, il s'est penché sur leurs blessures. À présent, beaucoup d'entre eux se sentent à nouveau des hommes. Leurs blasphèmes expirent sur leurs lèvres. Dieu même, par un de ses serviteurs, est venu jusqu'à eux. Mais là ne s'arrête pas l'œuvre de Monsieur l'aumônier général. Le départ des galériens est fixé. Ils vont se mettre en route pour leur terrible destination. Chacun porte à son cou la chaîne de son carcan individuel, outre celle qui le relie à la procession. Au total, plus de 50 kilos à traîner, avec pour toute nourriture, 1,5 livre de pain par jour, et comme boisson, de l'eau souvent croupie. Le soir, on pousse les malheureux à l'intérieur d'une écurie, où on les fixe par leur carcan à un mur extérieur. Nombreux sont ceux qui meurent en cours de route. On les jette au bord d'un champ. Les enterre qui voudra. Maintenant, embarquée au fond du pimpant bâtiment, la chaîne va devenir la chiourme. Sous les coups de bâton, de nerf de bœuf ou de fouet, elle manœuvrera impeccablement en velours et de plus en plus vite les rames longues de 17 mètres, 5 forçats pour une rame. L'un faiblit-il? Le coup part. Le sang gicle. Il faut reprendre la cadence forcenée. Parfois, la chiourme en rage éclate en rire terrible, en hurlement. Ah non! Voilà qui est indécent et incommodant et incommodera ces messieurs d'en haut. Alors le comite, qui a la charge directe de ces forçats, il doit faire à tout prix exécuter les ordres reçus, lance le cri redouté.
1: « Tape en bouche !»
0: Le réflexe est immédiat.
1: Les matés prennent le morceau de liège épais qui pend à leur cou et l'enfoncent entre leurs dents. C'est le silence. La rage impuissante des malheureux s'exerce alors sur leur rame, qui est au moins leur chose, quoique leur torture. Ah ! Elle vogue, la gracieuse galère. D'un élan joyeux, elle vole sur les flots. Quel spectacle enthousiasmant ! Là-haut, pour le capitaine, ses lieutenants et ses autres illustres, parfois sur la réale, Monsieur de Gondi ou le roi en personne, c'est la griserie de la vitesse du vent, du large. En bas, les yeux exorbités, les rameurs suffoquent, leurs lèvres bleuissent. Enfin, le comite voit bien qu'il faut leur rendre leur souffle. Hélas, ils auraient voulu, eux, le perdre pour toujours. Ces hommes, ainsi rayés de l'humanité, le sont parfois pour de légers motifs. Délits de chasse, contrebande de sel, mais plus souvent encore pour délits de religion. Quoique l'Église, par les meilleurs de ses fils, avoue hautement qu'elle a besoin de réforme, ceux qui décident de s'en séparer pour adorer Dieu dans la pureté de leur conscience sont exilés. Torturés, ou mieux, envoyés aux galères. Pour chasser les pirates de la Méditerranée, le roi en a tant besoin, n'est-ce pas, de ces galériens? Parfois, un forçat est envoyé là, tout simplement par erreur. On ne le relâchera qu'expirant, comme les autres. Voilà donc les nouveaux paroissiens de M. Vincent. À lui maintenant de descendre dans cet abîme de souffrance et de dépravation. Il y pénètre. Ses faces sont-elles des faces humaines? Ses blasphèmes, ses vociférations, sont-ce des cris humains? Il avance dans l'antre où ils sont parqués entre deux cours sans mer. Il avance avec et pour toute arme

0: blessure. Les filles de la charité, nous l'avons vu, sont prêtes à cette besogne. Et puis, il faut parler au cœur. Éveiller dans ce cœur outragé, parfois à mort, des échos depuis longtemps oubliés, les pures impressions de l'enfance, l'amour d'une mère, d'une femme peut-être. Et quand ce cœur, mort-vivant, se ranime, il faut vite, vite trouver un fil, trouver un lien, trouver un chemin qui le ramènera parmi d'autres cœurs. Aussi, quand M. Vincent aura obtenu que deux missionnaires prennent en charge une chiourme, son grand souci sera la correspondance. Il sera lui-même ce lien entre les réprouvés et les affections salvatrices qui leur sont restées fidèles. On remet de l'argent entre ses mains. Il faut qu'avec diligence, il l'achemine. Et il se tient constamment en rapport avec ceux qui, sur place, continuent la tâche.
1: « Deux écus !»
0: écrit sa plume infatigable « pour Marc Mauzan sur la capitaine. 30 sols à Renaud Lepage sur la galère de la Reine. 1 louis d'or pour Pierre Montuit, natif de Montreuil, 6 devant forçats sur la galère de la Reine et à présent sur la Montolieu, qu'on dit être à Toulon. M'envoyer une de ses lettres par laquelle il assure sa mère qu'il l'a reçue. » Ce dernier trait, si plein de délicatesse, nous fait penser à une autre recommandation de cet homme admirable. S'adressant à ses filles, il leur disait « Quand vous portez les repas aux malades, souvenez-vous de commencer par ceux qui ont quelqu'un près d'eux et de finir par ceux qui sont seuls afin de pouvoir être près d'eux plus longtemps. Une présence humaine, de la chaleur humaine, charité poussée jusqu'en ses floraisons les plus exquises. » Une tradition rapporte, affirmée par les uns, infirmée par les autres, que M. Vincent aurait lui-même pris pendant 2 semaines la place d'un galérien pour permettre à celui-ci de s'évader. La chose aurait fait grand bruit à Marseille où son souvenir, parmi les frères de la mission, s'en serait conservé longtemps. Ce troisième cercle se rompit de lui-même quand, en 1789, la peine des galères fut enfin supprimée. Voyons maintenant un quatrième qui nous entraîne vers ce qu'il y a au monde de plus innocent, mais de plus fragile et désarmé. Un enfant, un nouveau-né. Chaque année, 400 à 500 de ces enfants étaient abandonnés dans Paris, beaucoup plus en temps de guerre, civile ou autre. Quelques-uns étaient vendus 8 sols pièces à des gueux qui leur rompaient bras et jambes pour les exercer ensuite à la mendicité ou les laissaient mourir de faim. La plupart d'entre eux ne survivaient pas. Mais la misère générale était telle que les cœurs s'étaient endurcis. C'est ainsi. Il fallait s'y résigner. Monsieur Vincent ne s'y résigna pas. Voilà, c'est tout pour aujourd'hui. À bientôt dans Héros et Merveilles, Monsieur Vincent, cet inconnu.
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1: Chers amis auditeurs, c'est avec plaisir que je vous retrouve ce matin pour partager avec vous cette belle promesse de Dieu contenue dans Luc 6 au verset 38. Donnez et il vous sera donné. On versera dans votre sein une bonne mesure, serrée, secouée et qui déborde, car on vous mesurera avec la mesure dont vous vous serez servi. D'aucuns diraient, si c'est le cas, on donne pour recevoir. Alors que d'autres textes disent de ne rien attendre en retour. En fait, on ne donne pas pour recevoir. Mais Dieu nous récompense en fonction de notre générosité. Plus nous donnons, plus Dieu nous donne. Il ne nous donne pas forcément ce que nous avons donné, mais il nous donne, il nous bénit lorsque nous sommes généreux. Et des fois d'une manière qui nous surprend nous-mêmes. On versera dans votre sein une bonne mesure, serrée, secouée et qui déborde. Pourquoi? Car on vous mesurera avec la mesure dont vous vous serez servi. Si nous sommes chiches, si nous sommes radins, pingres, c'est cette même mesure que Dieu utilisera pour nous. Mais si nous sommes généreux, si nous donnons avec amour et que nous donnons largement, c'est cette mesure-là qui sera utilisée pour nous. Donnez et il vous sera donné. Si nous voulons recevoir, nous devons suivre le conseil de Jésus, donner afin qu'il nous soit donné. Il n'est dit nulle part que donner et la personne à qui vous avez donné vous donnera. Non, donner et il vous sera donné. C'est l'Éternel lui-même qui nous récompense en utilisant la personne de son choix. Nous donnons et Dieu nous donne en retour. Monsieur Berthe, un homme d'affaires florissant, vivait une vie agréable avec sa femme et son bébé de 2 ans. Tout allait bien pour eux jusqu'au jour où sa femme perd la vie dans un accident de la route. En plus de la douleur d'avoir perdu sa femme, Monsieur Berthe se retrouve seul avec Nanouk, ce bébé de 2 ans dont il doit s'occuper. Il aime beaucoup son enfant, mais il ne sait pas s'en occuper et il n'a pas le temps pour s'en occuper parce qu'il est très pris par ses affaires. Un de ses collègues lui a proposé de demander les services de Myrta, une dame de 32 ans, célibataire et sans enfant, qui accepterait peut-être de jouer le rôle de responsable de nounou de Nanou. Monsieur Berthe hésite un peu parce que son enfant est encore très jeune et il se demande est-ce qu'il devrait la confier à une personne étrangère à la famille. En y réfléchissant bien, il s'est dit que si Myrta venait habiter à la maison, ce serait mieux. Elle s'occuperait de Nanou, mais en même temps, elle s'occuperait de la maison et du repas. Ce serait bien et ainsi, Nanou verrait son papa quand il rentre le soir, si elle n'est pas encore endormie, ou le matin, mais de toute manière, elle verrait son papa puisqu'ils sont dans la même maison. En ayant pesé le pour et le contre, il choisit de faire appel à Myrta. Myrta, touchée par la situation, a accepté d'offrir ses services. Donc, elle viendrait habiter chez Monsieur Berthe. Le temps d'adaptation ne fut pas long. Ça s'est assez bien passé. Nanou s'est vite attachée à Myrta, ce qui lui a facilité la tâche pour s'en occuper. Myrta passait tout son temps chez Monsieur Berthe. avec Nanou. Et même quand elle sortait, elle emmenait avec elle Nanou. Les gens croyaient que c'était une mère et son enfant, mais c'était une nounou et la petite dont elle s'occupait. Certaines personnes se demandaient pourquoi Mirta sacrifie sa vie pour s'occuper d'un enfant qui n'est même pas son parent. Et Mirta disait, il n'y a aucun sacrifice, elle a du plaisir à s'occuper de Nanou et en plus, elle y gagne quelque chose parce qu'elle vit dans une maison confortable, logée et nourrie, avec un patron respectueux et une petite fille qui l'aime beaucoup. Le temps passe, les années aussi, Nanou grandit et voilà que 16 années se sont écoulées. Et Nanou a 18 ans. Nanou va quitter la maison pour aller à l'université dans un autre état pour pouvoir étudier. À ce moment-là, malgré son attachement à Mirta, elle est obligée de partir. C'est le déchirement pour le cœur de Mirta qui s'y était attaché. Mais le moment de la séparation est arrivé. Et au moment où M. Berthe vient pour mettre les choses au point avec Mirta, il lui dit, Mirta, vous avez été bonne avec nous, vous avez éduqué Nanou comme si elle était votre fille. Elle est une grande jeune fille maintenant qui peut prendre sa vie en main et vous, vous allez vous retrouver toute seule. Ce que j'ai fait, je vous ai acheté une petite maison. Quand il dit une petite maison, c'est à ses yeux que la maison était petite, mais c'était une maison largement confortable pour Mirta, qui a été récompensée des soins qu'elle a accordés à Nanou et à Monsieur Berthe. En récompense, elle a reçu une maison. Elle n'avait pas d'inquiétude à se faire pour savoir où elle allait loger. Elle avait une maison et puis elle avait l'amour de Nanou et le respect de Monsieur Berthe. Elle a donné, mais il lui a été donné une large mesure serrée, secouée et qui déborde. C'est ce que Dieu a promis. Quand nous donnons, nous recevons en retour de la part de Dieu. Vous avez vu, chers amis auditeurs, Dieu est fidèle. Ce qu'il promet, il le donne. Monsieur Berthe n'était pas obligé d'offrir une maison à Mirta puisqu'il la payait tous les mois pour ses services. Et elle ne dépensait pas beaucoup d'argent parce qu'elle était nourrie et logée. Mais il ne s'est pas arrêté à cela. Il a plutôt vu ce qu'il a obtenu comme service de la part de Mirta, la tranquillité d'esprit qu'il a eue, sachant qu'il pourrait partir en voyage, faire ce qu'il avait à faire, sans se soucier de ce qui pourrait arriver à son enfant, parce qu'il y a quelqu'un qui s'en occupait. Et pour cette générosité de Mirta, il a voulu lui aussi être généreux. Il dit que le moins qu'il pouvait faire, c'est lui offrir cette maison où elle pourrait passer le restant de ses jours, organiser sa vie, en sachant que Monsieur Berthe et Nanou feraient toujours partie de sa famille. Il est vrai que ce n'est pas toujours que les personnes avec lesquelles nous sommes généreux nous le rendent. Mais cela arrive. Et quand bien même eux, ils ne le feraient pas, Dieu nous récompensera dans une large mesure. Parce que pour ce petit bienfait que nous avons accompli sur la terre, il nous accordera autant et plus sur la terre nouvelle. Avez-vous vécu une expérience de ce genre? Ou une expérience où vous avez fait du bien à quelqu'un, et puis au moment où vous vous y attendiez le moins, vous avez été récompensé? Cela arrive. Moi, cela s'est déjà produit pour moi. J'ai l'assurance que d'une manière ou d'une autre, cela s'est aussi produit pour vous. Maintenant, nous allons prier. Notre Dieu, notre Père, tu es fidèle dans ce que tu dis. Tu nous dis donner et il nous sera donné. On versera dans notre sein une bonne mesure, serrée, secouée et qui déborde, car on vous mesurera avec la mesure dont vous vous serez servi. C'est pourquoi nous te demandons, notre Dieu, notre Père, de nous aider à être généreux, à vouloir donner, à pouvoir donner et à faire du bien à ceux qui sont dans le besoin. Nous pouvons donner de l'argent, mais nous pouvons aussi donner notre temps, notre affection, notre amour. Nous pouvons donner généreusement. Et quand nous donnons, nous allons recevoir. On versera dans notre sein une large mesure. Aide-nous, notre Dieu, notre Père, à croire tes promesses et à vivre de telle sorte qu'elles puissent se réaliser dans nos vies. Je t'ai prié dans le nom de Jésus et pour ta gloire. Amen.
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1: Daniel chapitre 12, verset 1b. En ce temps-là, ceux de ton peuple qui seront trouvés inscrits dans le livre seront sauvés. Nous sommes avertis, comme dans Jérémie 30, verset 7, ou Apocalypse 12, verset 13 à 17, Dieu prévient que la situation de crise sur terre avant la venue de Jésus n'aura eu aucun précédent. Nous ne pouvons pas l'imaginer. Mais une seule chose est sûre, la promesse de la délivrance est vraie. À moi de m'assurer que mon nom soit dans le livre de vie. Mercredi 3 juin, Daniel chapitre 12, verset 2. Plusieurs de ceux qui dorment dans la poussière de la terre se réveilleront, les uns pour la vie éternelle et les autres pour l'opprobre, pour la honte éternelle. Alléluia! Le jour où la mort perdra tout pouvoir est annoncé. Le mystère autour de la mort reste entier, mais le Dieu de la vie est transparent sur le fait qu'un jour, elle disparaîtra. Tous ressusciteront. Nous sommes face à la réalité d'un jugement ultime où les choix faits dans cette vie auront des conséquences sur notre vie éternelle.
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0: Marcel Fernandez, bonjour.
1: Bonjour Michel.
0: Merci d'être venu dans notre studio pour faire une nouvelle émission sur l'éducation. Vous êtes en forme ?
1: J'essaye, mais je me motive toujours. Merci.
0: Alors aujourd'hui, nous allons voir un sujet qui est assez difficile, c'est le suicide des jeunes.
1: Oui.
0: Il y a de plus en plus de jeunes qui se suicident.
1: On parle même d'une épidémie.
0: Une épidémie, oui.
1: Une sorte de contagion, les exemples des autres donnent des solutions malheureuses à d'autres jeunes.
0: Alors, le contexte général dans lequel nous vivons n'est certes pas fait pour freiner ce genre d'épidémie, mais en gros, à l'adolescence, que se passe-t-il ? Pourquoi il y a cette pulsion de mort qui naît ou qui jaillit d'un seul coup ?
1: Alors, nous avons tous, comme nous l'avons dit ici, des pulsions de mort, et ces pulsions de mort sont dominées lorsqu'il y a cette pulsion de vie qui est dominante. Le suicide, comme on l'a bien souvent défini, c'est une façon maladroite d'exprimer un désir de vivre autrement. L'adolescent, on le sait, vise toujours un idéal extraordinaire, il est parfois utopiste, et devant la difficulté de la vie, devant de multiples échecs, il exprime à sa façon son désir de vivre une vie meilleure, une vie pleine. Et c'est un appel au secours qui bien souvent n'a pas été entendu.
0: Mais c'est pas toujours face à un échec que le jeune a cette pulsion de mort. Je crois que dès qu'il y a pulsion de vie, il y a aussi pulsion de mort qui existe.
1: Oui, mais il faut savoir laquelle va dominer. Laquelle va dominer sur l'autre, parce que nous sommes des êtres en tension, et ces pulsions de mort et ces pulsions de vie sont là, latentes en nous, et s'il n'y a pas une pompe aspirante pour nous élever vers une vie meilleure, c'est sûr que nous sommes aspirés vers le bas.
0: Mmh. Mais tout à l'heure vous disiez, face à un échec, je pense que ce n'est pas toujours un échec, c'est des fois un mal de vivre, un mal-être, où on ne peut même pas dire les mots ça correspond.
1: J'inclus tout cela, voilà, dans un échec à vivre bien.
0: Alors, il y a sûrement des tempéraments qui sont plus sujets à ce genre de...
1: À des personnes qui sont portées vers la mélancolie, sur les personnes qui ont une haute vision de la vie, parce qu'elles sont idéalistes, elles sont artistes, les personnes de type mélancolique sont plus sujette à la dépression, et par là même, bien sûr, à la fugue dans différentes façons d'exprimer son désir d'être ailleurs. Et le suicide est une façon de fuguer, avec un en-retour pénible et terrible.
0: Alors, le contexte familial joue énormément. Des parents dépressifs, des mamans dépressives, ou une famille où on ne voit que le mauvais côté de la vie, le mauvais côté des choses, peut sûrement influer sur l'adolescence, sur l'enfant.
1: Le contexte familial joue un très grand rôle. Et puis, je crois aussi, aujourd'hui, de plus en plus, le contexte idéologique, le contexte spiritualiste de notre époque. Il y a un film que les jeunes ont beaucoup aimé, que j'ai moi-même beaucoup aimé, qui est à la fois fascinant, attirant et en même temps extrêmement séduisant. Michel, certainement, vous avez vu le cercle des poètes disparus.
0: Ah, c'est superbe.
1: Vous avez là un jeune extrêmement, apparemment très bien dans sa peau, qui se trouve bloqué dans son désir de devenir comédien, parce que son père veut réaliser son propre rêve de médecin au travers de lui, et qui lui accorde tous les moyens de réaliser son propre rêve de médecin qu'il n'a pas pu satisfaire.
0: Les moyens matériels seulement,
1: les moyens matériels,
0: mais pas les moyens affectifs.
1: Exact, hein. exact. Et puis, vous avez ce jeune-là qui, on en arrive à se suicider avec un calme, une sérénité, après avoir joué le rôle d'un dieu dans la pièce de théâtre Songe d'une nuit d'été de Shakespeare. On voit manifestement que derrière l'idéologie que porte ce film, admirable en un sens, il y avait son désir de vivre ailleurs, avec tous les thèmes porteurs des spiritualités modernes, la réincarnation. Hein. Alors beaucoup de personnes aujourd'hui attirées par certaines spiritualités modernes voient le suicide comme un moyen de remettre le compteur à zéro et de repartir dans une nouvelle vie pour finalement réussir ce qu'elles n'ont pas pu réussir dans ce monde.
0: Je crois quand même que c'est ce qui est très fort dans ce film, c'est l'incompréhension des parents. Exact. Et la dureté du père surtout, l'intransigeance presque méchante de ce père qui le casse complètement quand il joue le rôle il a beaucoup de succès, il est très heureux
1: et ce son père avenir sur Terre était complètement bouché par l'étroitesse d'esprit, la dureté de ce père.
0: Voilà. Donc je crois qu'il complètement y a là... monolithique, et c'est le père qui le tue. Ouais. D'une certaine manière. Donc je crois que là on a vraiment des leçons à tirer. Vrai que c'est difficile.
1: On n'a pas à vouloir refaire sa vie au travers de nos enfants.
0: Alors, la prévention en matière de suicide. D'abord, non, peut-être les signes. Quels sont les signes qui doivent nous alerter?
1: Il y a beaucoup de signes qui devraient nous amener à faire attention, à nous mettre la puce à l'oreille. Un changement brusque de personnalité. Ce n'est plus le même enfant que vous avez devant vous. Il y a des phénomènes d'isolement, d'agressivité, des sautes rapides d'humeur. Vous avez une perte d'appétit, un refus de manger, une anorexie, des troubles du sommeil. Il ne dort pas, il part en pleine nuit, il va faire des promenades. Une baisse catastrophique, bien sûr, des résultats scolaires qui sont dus le plus souvent à l'école buissonnière, à des intéressements. Mmh. Vous avez un absentéisme très très très fort, un refus de fréquentation des amis. Les amis les plus chers, ceux auxquels il tient, il ne les fréquente plus. Alors bien sûr, vous avez l'apparition répétée, fréquente, des thèmes de la mort dans ses entretiens. Il parle du suicide. Les thèmes de la dépression reviennent constamment dans ses propos, ses devoirs, ses dessins. S'il ose s'exprimer, ressasse ses problèmes, ses lectures aussi portent sur ce thème. Vous avez aussi, une négligence inhabituelle dans son hygiène. Il se lave pas, il se rase pas. Ses habits sont très négligés. Tout respire déjà la mort dans son allure, dans ses vêtements, dans sa façon d'être, de parler. Alors, vous avez bien sûr des signes qui sont les fugues. On en a parlé, la fugue est un signe avant-coureur d'un refus de la réalité. Vous avez aussi des indices verbaux tels que « bon, bientôt je ne serai plus un problème pour toi, je ne te verrai plus, je vous gênerai plus, vous verrez ». Et évidemment, tous ces petits détails-là sont des signes. Et encore quelque chose qui devrait mettre la puce à l'oreille aux parents, c'est soudainement, il y a, on range méticuleusement la chambre, distribution des objets chers auxquels l'enfant tient, qui sont distribués à des amis. Il y a des lettres qui sont données aux uns et aux autres. Alors, tous ces indices-là devraient éveiller l'attention des parents, l'attention des enseignants et l'attention des copains. Je crois que les meilleures personnes qui puissent aider un jeune adolescent en difficulté, ce sont les amis. Mm-hmm. Parce que bon, il y a un problème familial manifestement et les parents sont là, inconscients du danger. Ils sont au cœur du problème et ils sont, à mon avis, parfois les derniers à pouvoir apporter du secours.
0: Ah, je pense, tout à l'heure, vous avez dit l'enfant qui va se suicider en parle. Je pense que s'il en parle, il ne se suicidera pas. Je veux dire que tous les gens, peut-être pour les adultes, c'est peut-être différent, ou pour les adolescents, c'est peut-être différent, mais quelqu'un qui dit qu'il va se suicider, en principe, ne passe jamais à l'acte.
1: Alors, c'est une fausse idée, parce que à force de ne pas être cru, à force d'émettre ainsi des appels au secours qui ne sont pas décodés et qui n'obtiennent pas une réponse affective, un soutien, un réconfort, oh, si l'on parle, c'est pas très grave, il y a là un déni extrêmement grave qui amène justement l'enfant au suicide. Alors, ne se sont pas piégés en disant tant qu'il en parle, c'est pas grave. C'est vrai, c'est pas grave.
0: Il faut être vigilant.
1: Voilà, très bien. C'est un appel à la vigilance. Et si on dit bon, c'est du chantage affectif.
0: Parce qu'il y a beaucoup d'enfants qui font du chantage affectif.
1: C'est du chantage affectif.
0: Ça fait partie d'ailleurs d'un mécanisme très enfantin. Qu'on a tous eu. Moi, je me souviens quand j'étais petite et que les rares fois où je me bagarrais avec ma maman, dans ma tête, je disais, je voudrais être morte, comme ça. J'avais l'impression que je verrais sa peine.
1: C'est une sorte de punition.
0: Voilà, je punirais ma mère.
1: Aussi une punition de l'autre, j'ai appelé au secours, j'ai fait un chantage affectif parce que j'avais besoin de vous et parce que vous ne m'avez pas écouté, il y a un déni de ma personne, je vous punis au travers de cet acte en me punissant.
0: Voilà. Alors, il y a encore des adolescents qui ont encore ce fonctionnement qui est normal chez un enfant, qui n'est plus tout à fait normal chez un adolescent, encore moins chez un adulte.
1: On le trouve fréquemment aussi dans les comportements adultes, parce qu'on peut être adulte et être resté enfant.
0: Adulte par l'âge, adulte par la maturité. Il n'y a pas beaucoup qui accèdent au statut de vrai adulte. Je crois qu'on met toute une vie à devenir adulte.
1: Et toute une vie à pouvoir rester aussi enfant, parce que je crois qu'il faut
0: rester aussi enfant, c'est vrai.

0: Alors, la prévention dans ce...
1: Alors, que faire devant un pressentiment de suicide? Alors, ne pas négliger cette première intuition que l'on a au travers de tous les signes. Attention, il faut que tout le faisceau des signes puisse nous amener à cette intuition. Mais il ne faut pas croire que, parce qu'il y a une baisse catastrophique des résultats,
0: qu'il y aura un suicide.
1: Non, il faut que tout le faisceau de signes que nous avons évoqué puisse là nous conforter dans cette idée. Alors, ne pas essayer de faire front tout seul en tant que parent. Parce que justement, nous sommes nous-mêmes impliqués dans le problème.
0: Impliqués
1: dans le problème. On va à nouveau dramatiser. Alors que faut-il faire? Je crois qu'il faut en parler à quelqu'un qui a l'habitude de la relation d'aide, de la maîtrise du discours, un psychothérapeute, un médecin. Parce que, en tant que parent, nous ne maîtrisons pas cette technique d'écoute.
0: Je dirais plutôt un psychothérapeute, les médecins ne sont absolument pas formés et souvent, malheureusement, ils passent à côté de beaucoup de choses qui fait partie de leur rôle de médecin, mais ils n'ont pas le temps, ils n'ont pas la formation.
1: Oui, ça dépend. Il y a des médecins qui sont très portés à cela, le médecin de famille, il connaît l'enfant depuis tout petit, ça dépend le type de médecin qu'on a, bien sûr.
0: Mais parfois, en général, ils ne sont pas formés pour ça.
1: Il y aura... aussi une médicamentation à apporter, hein. Donc il faudra associer le médecin de famille à une telle situation. Alors, il faut éviter à tout prix de se montrer choqué, de devenir prêcheur, faire la morale et dire voilà, ça ne se fait pas, écoute, et le choc que tu vas administrer à tes amis, à ta famille, etc., etc. Donc, pas de moralisation. Il faut éviter de se montrer aussi faussement désinvolte. C'est pas grave, écoute, ça va te passer. C'est une position extrêmement, extrêmement délicate. Et il faut que l'enfant se sente rassuré et qu'il arrive à se confier à quelqu'un. Il faut qu'il verbalise sa souffrance et qu'il vide son sac et qu'il dise un petit peu toutes les pesanteurs, les torpeurs qu'il y a au fond de son âme. Et je crois que la confession là peut être, elle sera libératrice. Alors, le jeune peut être conduit à se confier à quelqu'un qui prenne enfin ses besoins au sérieux, sans le culpabiliser, sans le ridiculiser, sans mépriser ou minimiser cette intense envie de vivre qu'est le suicide, ce désir de vivre autrement.
0: Alors peut-être une autre solution que l'on peut donner aux auditeurs, c'est que comme l'enfant se sent pas compris, pas écouté, pas entendu, prendre l'adolescent et lui proposer un petit voyage, ne serait-ce qu'une journée à la campagne, ou pour vraiment être presque en osmose avec cet enfant. Et c'est souvent à travers un voyage.
1: Voilà.
0: Vous voyez, des fois, quand on est en voiture,
1: c'est ce qu'on recherche,
0: on parle bien mieux. Oui, on parle bien mieux parce que celui qui conduit regarde la route, celui qui est à côté regarde aussi la route. On ne se regarde pas, mais on peut mieux parler. Il y a des gens qui arrivent mieux à communiquer quand ils font un voyage en voiture.
1: Exact. La voiture est un lieu privilégié d'être présent et en même temps de partir à la découverte de l'autre. Mmh. Hein, parce que il n'y a pas le regard gênant. Le jeune se sent en sécurité, on se dit beaucoup de choses dans une voiture.
0: Mmh.
1: Et la fugue, justement, c'était cette recherche de soi dans un autre lieu et l'invitation au voyage.
0: Mmh.
1: C'est donc une proposition extrêmement importante à faire comprendre aux parents, partir avec lui, avec elle.
0: C'est très symbolique d'ailleurs, c'est aller au bout de soi-même. En voyageant, on essaye d'une certaine manière à aller au bout de soi-même.
1: Ouais. Alors je voudrais revenir en arrière sur la prévention en rappelant quelques idées fausses que l'on peut avoir sur le suicide. Alors la première, c'est que les adolescents qui parlent de se suicider le font rarement. C'est une idée qui est fausse parce qu'à force de ne pas être entendu, je reviens, on le fait comme punition. Ah, vous ne m'avez pas cru, ben voilà. Bon, et c'est vrai que cette première tentative sera une tentative où l'on voudra se manquer. Hein. Ce sera une tentative où on veillera
0: à ne
1: pas aller jusqu'au bout. Hein. Et bien souvent, parce qu'on fait ça pour la première fois, on ne sait pas les bons dosages et il arrive que que la chose devienne catastrophique. Donc c'est la première fausse idée. La deuxième, c'est que le risque d'attenter à ses jours disparaît toujours à la fin d'une période dépressive. Ça revient parce que si les symptômes ont été décodés, mais si les causes n'ont pas été repérées, analysées et traitées, il y aura donc un processus de récidive qui va se mettre en place. Une autre fausse idée, c'est que tout désir de suicide relève d'un trouble nerveux ou mental. Non, il y a des personnes parfaitement saines qui en arrivent à cette situation-là. Donc, il ne faut pas mettre une étiquette devant une personne qui se suicide ou qui tente de se suicider. Non, il y a parfois des personnes qui le font de façon raisonnée, de façon parfaitement calme. Une autre fausse idée, c'est la suivante. On ne peut s'opposer à un désir irrévocable de se tuer, et que demander à une adolescente ou un adolescent de parler de son projet de se donner la mort peut l'inciter à passer à l'acte. Hein? Non, c'est une idée fausse. Il faut en parler. Le fait de verbaliser une intention qu'on a dédramatise et permet justement la communication et puis le désamorçage des tensions qui pourraient créer donc cet acte-là. Donc il faut laisser de côté certains clichés extrêmement ancrés dans notre esprit et aborder cela avec beaucoup de sérénité. Alors les parents ne sont pas les mieux placés, d'où la nécessité de recourir à une tierce personne, mais une tierce personne que l'enfant connaît déjà.
0: Et accepte. Il faut qu'il accepte aussi de voir cette personne.
1: On ne peut pas le traîner chez la psy. Oui.
0: C'est là la difficulté.
1: Il faut faire rentrer des personnes qui ont la confiance de l'enfant. D'où la meilleure mesure de prévention, c'est d'inviter chez soi régulièrement des personnes pour que l'enfant, l'adolescent tisse des liens. Des liens affectifs forts. Et dans les moments de crise, appeler le voisin, un oncle, un ami quelconque, et les copains de classe aussi. Parce que bien souvent, il y a là un choc émotif extrêmement grave. Un adolescent, par exemple, peut se suicider à la suite d'un amour déçu. Et il faut donc qu'il y ait une personne, un accompagnement, comme vous le dites tout à l'heure, dans un voyage qui aboutisse à quelque chose.
0: Alors, une petite chose que l'on peut dire aussi sur les jeunes filles, par exemple, le syndrome prémenstruel est aussi une période, donc avant les règles, où il y a une forme de dépression et où à l'adolescence, le goût du suicide peut venir aussi dans ces périodes-là.
1: Et les parents devraient avertir donc les jeunes filles de tous les moments où il y a ce fléchissement du désir de vie.
0: Oui. Alors, on peut très bien, ça se soigne très très bien par l'homéopathie, par la phytothérapie. Donc, essayez de prévenir donc chez vos adolescentes ce moment qui est très désagréable pour toutes les femmes, qui peut perdurer même jusqu'à la ménopause et qui fait que nous sommes très nerveuses, très déprimées, très dépressives, très agressives des fois.
1: Bon, essayez d'imaginer que durant ces périodes donc de creux, il y ait un événement traumatisant, un choc émotif grave, donc ça augmente les chances.
0: Et ça déstabilise nos adolescents.
1: Donc il faut avertir, prévenir. Parce que dans ces domaines-là, il est important d'être prévenu, c'est-à-dire de venir avant l'irrémédiable.
0: Exactement. Marcel Fernandez, est-ce que vous croyez que la croyance en Dieu peut être un garde-fou contre le suicide des adolescents et même des adultes, mais puisque nous parlons des adolescents?
1: À condition que ce soit une foi positive. Je m'explique. Le mot religion veut dire être lié. Mais être lié à quoi? Si c'est être lié à un Dieu juge, condamnateur, un Dieu père fouettard, on va accélérer le processus de destruction parce que déjà on aura sur soi le regard d'un Dieu condamnateur. Mais si on a forgé dans la famille l'idée d'un Dieu d'amour, d'un Dieu qui pardonne, d'un Dieu qui rachète, d'un Dieu qui est vie, qui est espérance, qui est ouverture d'esprit, qui est capacité de recommencer à zéro, cette idée-là va amener l'enfant à accepter qu'il peut être autrement sans passer par ce désir de destruction qu'est le suicide.
0: Je vais jouer un peu l'avocat du diable. Est-ce que, puisque c'est un Dieu, si le jeune a la vision d'un Dieu qui pardonne, est-ce qu'il ne peut pas se dire dans sa tête que de se suicider, Dieu lui pardonnera de se suicider parce qu'il comprendra qu'il a du mal à vivre et que sa vie est impossible parce qu'il le sent comme ça?
1: Oui, on peut imaginer toutes les édifications intellectuelles qu'un jeune peut faire, mais le suicide en lui-même, c'est un fantastique désir d'amour. Et je ne vois pas pourquoi l'Église a condamné au travers des siècles les personnes qui se sont suicidées. Non, Dieu est compatissant, Dieu est miséricordieux, et c'est un acte de détresse fantastique. Mais il faut que les personnes qui souffrent devant leurs difficultés de vie se disent, bon, Dieu est là. Dieu est la vie, et quelles que soient les puissances de ces instincts de mort qui sont en nous, il y a quand même la capacité par la foi d'éveiller de fantastiques potentialités de vie qui sont en nous, qui nous sont données. Et c'est vrai que pour que les forces de vie soient éveillées, ben le message de l'Évangile c'est ça, il faut annihiler, il faut détruire ces instincts de mort qui sont en nous, il faut les débloquer, il faut les dévisser. Et la foi, c'est ça, c'est une fantastique capacité que Dieu donne à débloquer des verrous de mort qui empêchent nos élans de vie de s'exprimer pour pouvoir exprimer notre richesse intérieure.
0: Ayons donc la foi en la vie. Merci Marcel Fernandez, à bientôt.
1: Au revoir Michel.

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Merci de votre attention. J'espère que vous allez être de merveilleux parents, toujours plus. Et je vous donne rendez-vous une prochaine fois. Au revoir. Merci.

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2: Chers auditeurs, c'est avec plaisir que nous nous retrouvons pour poursuivre notre étude de cette semaine. Je vous rappelle le titre, la repentance et le pardon. Notre verset à mémoriser se lit dans l'épître de Jean, 1 Jean 1, verset 9. Si nous confessons nos péchés, il est fidèle et juste pour nous les pardonner et pour nous purifier de toute iniquité. Lorsque nous observons la société et le monde dans lequel nous vivons, c'est un monde séculier qui nous bombarde de messages d'indépendance, d'indulgence, d'exaltation de soi. Et cela, c'est tout l'opposé de l'appel divin au service humble et à la douceur que nous retrouvons dans l'Évangile, notamment dans l'Évangile selon Matthieu, quand Jésus dit « Heureux les débonnaires, car ils hériteront la terre ». Il est intéressant de noter que les premières paroles de Jean-Baptiste et les premières paroles du Christ rapportées dans les Écritures vont dans le même sens. Jean déclarait « Repentez-vous, car le royaume des cieux est proche ». Jésus, il annonça « Le temps est accompli et le royaume des dieux est proche. Repentez-vous et croyez à la bonne nouvelle. » Ainsi, Jésus et Jean appellent tous deux leurs auditeurs à la repentance puisque le royaume des cieux était proche. Ce même appel ne serait-il pas tout aussi pertinent pour nous aujourd'hui? Dans les Actes des Apôtres, Luc rapporte ceci. Chapitre 3. Au cours d'un discours de Pierre, il dit à un moment donné, pour répondre à une question qui lui avait été posée, il dit « Repentez-vous donc et convertissez-vous pour que vos péchés soient effacés, afin que des temps de rafraîchissement viennent de la part du Seigneur et qu'il envoie celui qui vous a été destiné, c'est-à-dire Jésus-Christ. » Acte 3, versets 19 et 20. Pourquoi la repentance est-elle si importante dans le processus de croissance spirituelle? Quelle est la signification du temps de rafraîchissement? Pierre dit « Repentez-vous et convertissez-vous ». Le mot « repentance » ici signifie plus qu'avoir des regrets. C'est reconnaître sincèrement son tort ou ses torts, changer d'attitude et vouloir revenir vers Dieu. Pierre s'adresse à les personnes qui avaient rejeté Jésus, mais il leur montre qu'il est encore possible d'être pardonné. Il leur dit « Repentez-vous et convertissez-vous ». Cela signifie changer de direction dans sa vie, pas seulement croire en théorie, mais commencer une nouvelle manière de vivre en accord avec les recommandations de la parole de Dieu. La repentance touche le cœur. La conversion se voit dans la vie. Et il précise « afin que vos péchés soient effacés ». L'image est celle d'une dette ou d'une écriture qu'on efface complètement. Le pardon de Dieu n'est pas présenté comme un simple oubli partiel, mais comme une réelle purification. Et il annonce des temps de rafraîchissement. Cette expression peut évoquer la paix intérieure et le soulagement que donne le pardon, peut exprimer également la présence réconfortante de Dieu. Et pour beaucoup de chrétiens, cela exprime l'espérance du règne futur du Christ où tout sera restauré. Et Pierre dit, afin qu'il envoie celui qui a été destiné, c'est-à-dire Jésus-Christ. Pierre rappelle que Jésus est le Messie promis et qu'il reviendra au temps fixé par Dieu. Le message central du passage est donc « Dieu offre le pardon et un nouveau départ à ceux qui reconnaissent leurs fautes et reviennent sincèrement vers lui ». Ce passage rejoint aussi l'idée de l'histoire de Tom que nous avons évoquée hier. Il est difficile d'admettre qu'on a tort, mais reconnaître sa faute ouvre la porte à la paix et à la réconciliation. La bonté et la bienveillance de Dieu nous conduisent à la repentance. C'est encore Paul que je vais citer en Romains chapitre 2. « Où méprises-tu les richesses de sa bonté, de sa patience et de sa longanimité ? ne reconnaissant pas que la bonté de Dieu te pousse à la repentance? Celle-ci comporte deux dimensions. Une douleur sincère face à nos péchés et la décision honnête de les abandonner. Dans la Bible, repentance et pardon vont presque toujours de pair. C'est une action combinée dans une parfaite collaboration entre Dieu et nous. Nous nous repentons véritablement et Dieu nous pardonne. La repentance, c'est notre part, le pardon, c'est la part de Dieu. Aussi simple que cela, rappelons-nous ce que dit Jean dans sa première épître. Si nous confessons nos péchés, il est fidèle et juste pour nous les pardonner et pour nous purifier de toute iniquité. Et ce même Jean dit également dans l'Apocalypse, « Moi, je reprends et je châtie tout ce que j'aime. Aie donc du zèle et repens-toi. » Pierre précise dans sa deuxième épître, « Le Seigneur ne tarde pas dans l'accomplissement de sa promesse, comme quelques-uns le croient, mais il use de patience envers vous, ne voulant pas qu'aucun périsse, mais voulant que tous arrivent à la repentance. » 2 Pierre 3, verset 9. Alors que nous préparons nos âmes à la seconde venue, Dieu nous accorde du temps pour mettre nos vies en accord avec lui. Jésus a souffert, est mort et ressuscité afin que, lorsque nous nous repentons, sa grâce accomplisse un miracle en nous. Contrairement au monde qui nous répète que nous sommes parfaits tels que nous sommes, Dieu nous invite à revenir à lui dans la repentance et la foi, en nous abandonnant entièrement entre ses mains. Ainsi, il peut émonder, il peut façonner notre caractère à son image pour que nous témoignions de lui. Nous croissons alors et produisons des fruits dignes de la repentance. Dans le livre Jésus-Christ que j'ai cité hier, je vous partage une autre citation. « Aucun repentir n'est sincère s'il n'entraîne pas une œuvre de réformation. » La justice du Christ n'est pas un manteau destiné à couvrir des péchés qu'il ne veut ni confesser ni abandonner. C'est un principe de vie qui transforme le caractère et qui dirige la conduite. Jésus-Christ à la page 549. La repentance mène à la vie et constitue une part essentielle de la croissance dans notre relation avec Dieu. Dans ce processus d'abandon, de repentance, d'acceptation de l'œuvre de Dieu, quelle étape est la plus difficile pour vous? Je vous laisse méditer là-dessus. À demain pour la suite.
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1: Bonjour à toutes et à tous. Nous sommes le mardi 2 juin 2026. Comment allez-vous? La soirée a été bonne? Pour moi, ça a été, grâce à Dieu. Je suis content d'être là avec vous ce matin. Nous sommes ensemble jusqu'à 9h. Tout d'abord, les nouvelles du temps pour ce mardi. La brume de poussière tend à se dissiper et le ciel reprend progressivement, mais que temporairement, sa teinte azurée. Quelques averses circulent sur l'archipel l'après-midi et surtout la nuit suivante. Sur les îles du Nord, la brume de poussière est encore bien dense en matinée. Elle se dissipe lentement avant l'arrivée de quelques averses dans la nuit. Le soleil s'est levé à 5h33 pour se coucher à 18h36. Basse-mer, 11h36, 22h22 et haute-mer, 3h53, 19h23. Salutations à toute la Guadeloupe. La Guadeloupe se réveille. Certains sont déjà sur les routes. D'autres vont pas tarder à partir. En tout cas, nous sommes là pour pouvoir vous accompagner. Ce premier message destiné aux hommes de mon temps. Trio Toupin.

0: de Montreux. Dans quelques secondes, il sera 6h et nous allons avoir notre premier rendez-vous avec Méditons. N'oubliez pas, si vous voulez nous joindre ici à l'antenne, c'est le 05 90 83 25 73. 05 90 83 25 73. Ou encore laisser un message sur la ligne WhatsApp 06 90 96 32 42 avec tous les éléments pour pouvoir vous contacter par la suite. Il est 6h, tout de suite, méditons.
1: Méditons ensemble. J'étais perdu, mais je suis retrouvé. Il m'a été mis une écharde dans la chair et il m'a dit « Ma grâce te suffit car ma puissance s'accomplit dans la faiblesse ». 2 Corinthiens 12, versets 7 et 9.

0: Je ne m'intéressais pas beaucoup à l'école à l'époque de mon enfance passée en Louisiane. Ma passion, c'était la moto. Dès l'âge de 9 ans, je faisais des courses en motocross. Ma vie, c'était les courses auxquelles je participais chaque week-end, mais tout s'arrêta brutalement le 7 juin 1980. J'avais le pressentiment que quelque chose allait se passer et j'hésitais à prendre le départ, mais je n'en tins pas compte et oubliais même de prier. Le départ fut donné. J'étais en tête dans le premier virage. Quelques jours plus tard, je pris une bosse et fus projeté 6 mètres en l'air. L'arrière de ma moto monta au-dessus de ma tête. Je m'accrochais à la moto que je pensais contrôler encore. Je tombai la tête la première, la moto atterrit sur moi et me cassa le dos au niveau des lombaires. Je compris immédiatement la gravité de mon accident. Je n'avais que 15 ans. 6 mois plus tard, alors que j'étais en fauteuil roulant, j'eus 2 accidents de voiture à seulement 5 jours d'intervalle. Je roulais à près de 160 km/h. En 1996, lors d'une plongée à Cozumel, je me retrouvais à court d'oxygène à 15 mètres de profondeur. J'ai failli me noyer. Le Seigneur épargna ma vie une nouvelle fois. Je le loue d'avoir été aussi patient avec quelqu'un d'aussi têtu que moi et d'avoir voulu m'accorder son salut. Je touchais le fond en octobre 1997. Je criais à Dieu comme jamais auparavant. « Seigneur, dirige ma vie, donne-moi la force, la connaissance, le courage et la sagesse et tout ce que tu juges nécessaire. Transforme-moi, façonne-moi, agis pour que le monde sache que tu es le seul vrai Dieu. Je suis prêt à mourir pour toi. » Ce n'est qu'à ce moment-là que je compris vraiment que je devais mourir à moi-même et abandonner les voies du monde si je voulais vivre pour Christ. À peine 4 mois plus tard, le Seigneur me donna une ravissante femme et une charmante belle-fille. Ensemble, nous découvrîmes les vérités bibliques. Je pus prendre soin de ma femme durant sa longue maladie, puis je la perdis en juin 2002. Sans Christ, je n'aurais jamais pu partager tout ceci. Nous servons un Dieu aimant et puissant. Il ne nous éprouve pas plus que ce que nous pouvons supporter. Je le crois de tout mon cœur. Si Dieu m'a accepté, il peut accepter tout le monde. Je sais que Dieu est vivant parce que je vois les changements qu'il a opérés dans ma vie. J'étais plein d'amertume, mais maintenant, je considère mon infirmité comme un don. Ce n'est plus moi qui vis, c'est Christ qui vit en moi. Plus je suis faible, plus il est fort. Je suis comblé d'un bonheur, d'une joie et d'une paix inexprimables. En somme, c'est une grâce merveilleuse. Avant que nous prions ensemble, je vais rappeler le verset de 2 Corinthiens 12, versets 7 et 9. Il m'a été mis une écharde dans la chair et il m'a dit « Ma grâce te suffit, car ma puissance s'accomplit dans la faiblesse ». Prions ensemble, chers auditeurs. Merci Seigneur pour les épines dans la chair qui nous rendent humbles et nous font mourir à nous-mêmes. Amen.
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2: 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Mardi 2 juin 2026, il est 6h04 sur RVM. Vous êtes déjà sur les routes de la Guadeloupe? Nous vous accompagnons. Soyez prudents.

Famille Herbourg, est-ce que vous aimez aussi votre famille? C'est le plus important. Que ce mois de juin nous apporte paix, joie, amour et prospérité. Car vous savez que Dieu aussi est le Dieu de la paix, il est le Dieu de la joie, il est le Dieu de l'amour, il est le Dieu aussi de la prospérité. Donc, surveille tes actes car ils deviennent tes habitudes. Surveille tes habitudes car elles deviennent tes valeurs. Surveille tes actes car ils deviennent tes habitudes. Surveille tes habitudes car elles deviennent tes valeurs. Bon mardi 2 juin 2026. Dans exactement à peu près 6 minutes, nous allons retrouver la thématique du jour en créole.

14, dans une minute, nous allons retrouver la thématique du jour en créole. Et dans un instant aussi, partira la navette électrique du secours adventiste que nous saluons tous les matins. Et surtout tous ceux qui prennent cette navette pour aller travailler. Bientôt, je vous enverrai, je vous permettrai de faire un petit tour de la navette. Nous allons avoir quelques éléments. Nous parlons avec le chauffeur et nous allons peut-être faire une partie du parcours avec... pour vous donner un petit peu la douceur de la navette. En tout cas, on salue le chauffeur qui part à l'instant, à l'heure précise, 6h15. Dans un instant, voilà, il me klaxonne. C'est bien, c'est bien. Dans un instant, la thématique du jour en créole.

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1: Il est 6h15, tout de suite, la thématique en créole. Bonne écoute à vous.
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3: Église à Maudier, bien bonjour. Jeudi, mardi 10 juin 2026. Nous avons que nous avancer petit à petit vers la fin de tout bitin. Mais on sait le bitin Maudier vle et qu'à attendre, c'est que nous rentrer à un processus de purification totale de corps, âme et esprit pour voir si nous ka ni le scellement nous qui scellé parce que si vous nous n'y tâche. 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Merci pour tout ça qu'on fait ben nous commandons aussi grâce à ça en nom à Jésus-Christ, c'est ça même. Donc nous avons verset que nous retiennent dans 1 Jean 1 verset 9 qui dit nous s'ouvrez. Nous confesser tout péché en nous, bon Dieu fidèle et juste, puis peut pardonner nous et puis purifier nous de toute iniquité. Oui, il peut purifier nous de tout ça qui pas bon, mais faut nous rentrer quand je dis là nous qu'a vrai la véritable repentance. Donc qu'a qui ont véritable repentance? Est-ce qu'il y a une fausse repentance? Est-ce qu'il y a une véritable repentance? C'est ça nous qu'a vrai je dis là. Donc nous qu'a vrai que Adam monde là nous est là, il y a nous tellement message pour exalter le moi. Mais nous qu'a vrai c'est tout opposé à l'appel divin qui a appelé nous à rester humble et doux comme Jésus-Christ. Mais oui, humble et doux, et c'est pourquoi il a dit dans Matthieu 5, il a dit comme ça, tout ça qui est heureux, ce sont des débonnaires, ils ont hérité de la terre. D'accord? Monde qui ni bonté, qui a eu aussi la main, yo. D'accord? Et c'est pourquoi faut nous considérer ces paroles-là, ça, des Jean-Baptiste et des Jésus, et ils ont tous les deux qui sont dans la même direction, là, je t'ai dit, que répandez les autres, et voyons ma bondier, royaume des cieux proche. Et Jésus lui-même qu'a annoncé que mi temps l'a accompli et royaume abondé proche. Répandez les autres et croyez en bonne nouvelle là. Nous qu'a vrai qu'effectivement parole là, c'est même parole là. Et c'est Messie, c'est l'esprit qui a dirigé. Sans le Saint-Esprit, on n'y est pas fait. Et Jean et Jésus-Christ t'es qu'à marcher selon l'Esprit Saint. Mais oui, nous qu'a vrai qu'effectivement tous les deux, t'es qu'à crier tout le monde à la repentance, tous ces monde qui t'es qu'à venir voir. Je dis là, c'est même bien là pour nous aussi. L'église là qui a fait des actions missionnaires, évangéliques, tout partout. Et c'est bien, nous, qu'à vrai qu'effectivement, ni des hommes et des femmes qui répondent à l'appel. Mais ça bon, parce que Jésus dit comme ça, bon, nouvelle là, ça, il est bon. Et il est prêché dans le monde entier pour servir de témoignage. Et nous avons vu que, à notre Guadeloupe, nous, effectivement, là où l'évangile prêché, qui a servi de témoignage à ces gens-là, parce qu'on l'a vu effectivement, que parole à bon Dieu, pas qu'à passer, parole à bon Dieu, c'est 4 et 5, parole à bon Dieu, puis j'ai passé, d'accord, si vous voyez pas accompli tout bien, et c'est qu'on a qu'à reconnaître effectivement, que sa parole-là annoncée, c'est ça qui a accompli. Et nous répétons dans Actes chapitre 3, il a dit comme ça, que ses disciples ont dit, répandez les autres et convertissez les autres pour que le péché à autres effacé. Et que des temps de rafraîchissement viennent de la part du Seigneur. Et qu'il voyait dans nous, Tala, qui était destiné, c'était l'Esprit Saint. Et Jésus-Christ lui-même, il a venu pour dire, instruis-nous. Et voilà, et c'est pourquoi le Saint-Esprit, et Jésus-Christ, quoi, senti qu'elles sont en puissance. C'est pourquoi Jésus dit qu'on a avantagé qu'en partie pour que le Saint-Esprit revienne ses autres. D'accord? Mais oui, s'ouvre Jésus-Christ, pas t'es parti, le Saint-Esprit, pas t'es qu'est venu. C'est pourquoi la repentance important dans le processus à croissance spirituelle en nous. Et c'est pourquoi signification Le temps de rafraîchissement vini, c'est le Saint-Esprit qui t'est venu de la part de Dieu, parce que Jésus-Christ m'a dit le Père de voyer. C'est bonté et bienveillance à bon Dieu qui a conduit nous à la repentance. Et ça est important des vraies dimensions que mon Dieu a déployées pour que nous n'y véritablement on joie de savoir que bon Dieu a tient la parole. On doule sens sincère à la repentance. D'accord? Pour pécher, nous qu'a fait, ça est important. On décision honnête à abandonner aussi, ça est important. Et dans la Bible, nous qu'a vrai que Jean, qu'a dit nous, même bitin là, qui a dans Apocalypse 3, verset 19, il a dit comme ça, et c'est la Odyssée, pour la Odyssée qu'a parlé, il a dit la Odyssée, moi, en cas de reprendre, en cas de châtier tout le monde en aimé. Et c'est pourquoi, ou de tête ni zèle, et repentir. Bon Dieu, aimez-nous, on loue. Et nous aussi, les temps de la fin, nous qu'avons effectivement, que bon Dieu, pas qu'à t'aider à dans l'accomplissement à promesse. D'accord? C'est, on l'a mon cas comprendre que, bita bon Dieu ni retard, bita bon Dieu. Mais bon Dieu, qu'a isé des patience envers nous, parce qu'il pas voulu pour mon peine, mais il voulait que tout le monde arrive à la repentance. Et c'est ça pour nous aussi, dans l'église. Son message aussi pour nous, dans l'église. À pas pour rien qui le monde seulement, mais pour nous aussi, bon Dieu, qu'a isé des patience pour vrai, si l'église là, qu'a repenti, c'est pourquoi il dit la Odyssée, mais fournisez-le et repentir. D'accord? Parce que mien qu'a frappé. Mais, sous tant de moins frappé, ouvert, et moins qui rentré, qui souper avec eux, qui mange, c'est-à-dire, en qui n'y ont relation profonde avec eux, en relation qui était brisée, et nous qui remettre relation là en place. D'accord? Nous devons abandonner toute vie en nous, en mère Jésus-Christ, tout ça nous aimer, pas des affaires à projet encore, pas des affaires à s'habiter encore. Nous arrivons à nos seuls projets, c'est préparer nous, et laisser le Saint-Esprit transformer qui est en nous. Mais c'est ça pour vivre en nous. Que le Saint-Esprit transforme qui est en nous pour que l'œuvre de Jésus-Christ vienne puis petit tout nous qu'assemble. Même caractère là qui. Mais oui, que nous a image. D'accord? Pour repentir sincère. Puis qui est entraîné pour offre de réformation souvent nous pas en train d'y dans nous-mêmes. Justice à Jésus-Christ, son manteau, qui a couvert toute vie habité nous ni qui a couvert nous parce que nous sales nous c'est des péchés et nous des têtes repentis nous c'est un principe qui a transformé caractère en nous mais oui justice à Jésus-Christ c'est pourquoi le Saint-Esprit est important dans vie en nous et le Saint-Esprit où l'a mené nous il mène nous à dans le lieu très saint là Jésus-Christ y est et qui a plaidé pour nous lorsqu'on nous prier nous demander bon Dieu pardon nous sincèrement nous repentir nous le Saint-Esprit qui a plaidé pour nous devant le Père avec Jésus-Christ, il y a tous les décaps plaidés contre nous, parce que c'est important. Jésus-Christ pas mort pour rien, si la croix. Il est mort pour que tout le monde a sauvé. Et la repentance qui a mené à la vie. Mais oui, et son part essentiel de croissance en nous, à dans relation en nous avec Dieu. Son processus que nous devons être considérés, nous devons être abandonnés toute vie habitée. Mais nous en bas, nous devons considérer comme si nous devons vivre en bas, tout bonnement. Mais non, pas qu'à vivre en bas tout bonnement. Jésus racheté nous en grand prix. Et nous qu'à coûter cher. Là où nous qu'à garder l'état en nous, vis-à-vis à ça, Jésus-Christ payé, nous qu'à dire bon, ça va. Vis-à-vis à ça, Jésus-Christ payé, nous qu'à dire bon, ça va.

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1: On parlait des abeilles en Guadeloupe, des insectes essentiels mais menacés. La Journée mondiale des abeilles résonne particulièrement en Guadeloupe et dans toute la Caraïbe où ces pollinisatrices jouent un rôle vital dans l'équilibre des milieux naturels de l'archipel. L'archipel arbitre 24 espèces d'abeilles sauvages indigènes recensées par les spécialistes de la biodiversité. Parmi elles, une espèce unique au monde, dont la mélipone de Guadeloupe, une abeille sans d'or, forestière aujourd'hui classée menacée et strictement protégée. Plusieurs autres espèces sont considérées comme rares et menacées en raison d'habitats de plus en plus fragmentés. Ces abeilles jouent pourtant un rôle essentiel. Près de 70% des cultures locales dépendent de la pollinisation des fruits tropicaux aux plantes médicinales. Quant à la production de miel, elle est assurée par les apiculteurs répertoriés à travers l'archipel pour une production annuelle estimée entre 80 et 100 tonnes de miel divers et variés et régulièrement primés dans les concours agricoles. Mais les menaces s'intensifient, pesticides, déforestation, changement climatique, sans oublier le petit coléoptère de la ruche, un ravageur qui affaiblit les colonies dans toute la Caraïbe. Chaque année, environ 380 tonnes de miel sont consommées en Guadeloupe, un volume important qui place l'archipel parmi les plus gros consommateurs de ce produit naturel issu des abeilles. Mais la production locale ne suffit pas à couvrir la demande. Avec environ 7500 à 9000 ruches réparties sur le territoire et près de 130 apiculteurs, dont 50 environ professionnels et 80 amateurs, la filière guadeloupéenne produit autour de 120 tonnes de miel, soit moins de 30% des besoins. Le reste est donc importé pour répondre à la demande. Donc, protégeons nos abeilles pour qu'on puisse avoir du miel, du bon miel.
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1: Il est 7h29, passé de quelques secondes. Dans un instant, nous aurons la page promo sur RVM. Je rappelle que nous sommes le 2 juin. Et ensuite, nous allons faire un tour dans la grande salle, le grand studio de Radio Vie Meilleure. Il est tout juste 6h30, la page promo.

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1: 7h33. Et ce matin, j'ai le plaisir et le privilège de recevoir notre directeur de programmation, Monsieur Michel Freddy. Bonjour.
2: Bonjour Yann. Bonjour aux auditeurs.
1: Comment s'est passé la nuit?
2: De la 93.3. Bien
1: reposé. En pleine forme.
2: Ah,
1: ça se voit.
2: On prend le rendez-vous de 22h sur RVM avec le pasteur Gerville. Un très, très, très beau sujet. On est dans une phase où on fait donc une belle expérimentation le soir pour écouter ces différents messages. Et donc d'autres prédicateurs se succéderont aussi dans cette 22h. C'est donc une expérience là sur la 93.3. Branchez-vous sur RVM tous les soirs à 22h. On appelle ça la 22e heure. Voilà. Alors Yann, j'ai entendu que tu as donc annoncé que c'était la journée mondiale des abeilles aujourd'hui.
1: Ben, on a des abeilles tous les jours, hein, nous.
2: Oui, non, oui, je sais. Mais ce matin, tu
1: J'en ai parlé.
2: Tu en as parlé, et ouais. C'est aujourd'hui, donc. Hein.
1: Pas vraiment.
2: Ça s'est passé, c'était, on avait réservé comme une journée pour
1: parler.
2: Oui,
1: tout à fait.
2: Ah, d'accord.
1: Mais nous avons des Wish en Guadeloupe.
2: Oui,
1: et justement, je pense faire un reportage très bientôt avec un des responsables.
2: D'accord.
1: On a un peu parlé pour l'instant.
2: Voilà. Donc,
1: tu en as quelques Wish pour toi, là?
2: Non, l'abeille, il y a le vonvon aussi, c'est une abeille aussi.
1: Oui.
2: Voilà. Donc, alors, on va, puisque tu en as parlé aujourd'hui de cette journée concernant les abeilles, donc cet après midi dans les rendez-vous de l'après-midi, on va revenir un petit peu avec notre invité, j'oublie le prénom, hein, mais qui avait donc nous avait parlé des abeilles. Donc on va revenir sur cela, hein, pour cet après-midi dans les rendez-vous de l'après-midi, pour mieux connaître ou bien revisiter un petit peu cette interview et savoir que c'est vrai que les abeilles sont très très utiles dans notre environnement. Et des fois, donc, il faut que nous puissions déjà conscientiser leur importance, hein, dans notre écosystème. Et je me rappelle que notre invitée, la dernière fois, quand elle parlait des abeilles, disait que, quelque part, l'énergie solaire, le soir, il y a de la lumière partout, et ce qui ne favorise pas trop le travail des abeilles. Bon, c'est bien d'être éclairé un petit peu la nuit, mais quand il y a un peu trop, eh bien ça peut porter préjudice donc à la prolifération donc des abeilles. Donc rendez-vous cet après-midi 14h30, on va revenir sur le sujet puisque on veut quand même faire une pause concernant cette journée consacrée aux abeilles. Voilà, Yann, merci pour cette petite passage dans les matinales.
1: Merci Yann. Voilà, 7h36, je rappelle, à 7h45, nous aurons le billet d'humeur. La louange de mon cœur avec Luc Dumont.

Luc Dumont avec ce titre Je t'offre la louange de mon cœur. Une pensée ce matin pour tous ceux qui sont hospitalisés. Et pour toutes celles et tous ceux aussi qui sont dans les prisons de Basse-Terre et de Bemao. Et aussi pour tous ceux et celles qui sont dans les

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1: Il arrive parfois que le ressentiment ne naisse que d'un seul côté. Quelqu'un a raconté ton histoire à moitié pour se sauver. Une autre personne l'a répété en l'embellissant. Et toi, t'as fini par y croire aveuglément. Le temps a fini par s'écouler lentement, les suppositions ont grandi et sans même t'en rendre compte, t'as fini par constituer tout un dossier complexe dans ta tête contre quelqu'un qui ne se doute absolument pas du tout de ce qui s'est dit. Le ressentiment n'a pas vraiment besoin de preuves concrètes. Il se nourrit sans cesse de silence, de regards interprétés et de « on m'a rapporté un jour que… » Mais au final, ça ne blesse pas cette personne, ça t'empoisonne toi. Si cette situation t'est déjà arrivée, prends une grande inspiration. Avant d'ajouter une ligne de plus à ton petit carnet mental. Arrête-toi, vérifie, écoute les deux côtés et surtout, regarde à l'intérieur de toi. Peut-être que tu défends juste ta fierté pour ne pas admettre que tu t'es précipité. Le Christ connaît la vérité, il la connaît en entier. Il confronte, mais il restaure aussi les cœurs. Si t'as déjà blessé quelqu'un, n'agis pas comme si de rien n'était. Parle avec la personne, prends ta part de responsabilité et demande pardon. Si t'as été blessé, pardonner, c'est pas faire semblant de rien voir. C'est lâcher la chaîne qui te retient au passé. Le fait de pardonner sincèrement ne réconcilie pas tout de suite, mais cela te libère véritablement pour vivre enfin en paix. Demande humblement à Jésus de purifier profondément ton cœur et ton esprit du poison lent de l'amertume, de te donner le courage nécessaire pour exposer toute la vérité avec honnêteté sur la table et la grâce de guérir sans jamais humilier. Ne porte plus le poids d'une histoire qui n'a peut-être même pas eu lieu exactement comme tu le crois aujourd'hui. La vérité guérit. L'amertume tue. Ces paroles sont véritablement des paroles de vie. Prenez grand soin de veiller à ce que personne ne manque la grâce de Dieu. Qu'aucune racine d'amertume ne pousse et ne vienne causer de graves problèmes, contaminant ainsi beaucoup de gens. Hébreux 12, 15.
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C'était avec Lorina sans Jésus au Laouvrialis. Ah là là, le week-end dernier était sous haute surveillance sur les routes, 107 infractions et 18 permis retirés. Les motocyclistes de la gendarmerie de Guadeloupe ont mené de contrôles intensifs tout au long du week-end, bilan 107 infractions relevées, dont 18 rétentions de permis de conduire. Parmi les infractions les plus graves, les militaires ont dénombré 8 cas d'alcoolémie au volant, conduite sous l'emprise d'un état alcoolique. 7 d'entre eux ont immédiatement entraîné une rétention du permis de conduire. Ces conducteurs ont également été contrôlés positifs aux stupéfiants et dans tous les cas, leur permis a été retenu. 2 refus de tempérer ont été constatés, chacun ayant occasionné une rétention du permis. Par ailleurs, un conducteur a refusé de se soumettre au dépistage de l'alcoolémie et un autre au dépistage de stupéfiants. Alors, 3 personnes ont été verbalisées pour conduite sans permis. Côté vitesse, 3 excès compris entre 30 ans et plus de 50 km/h au-dessus des limitations ont été relevés, dont un ayant entraîné une rétention du permis. L'usage du téléphone au volant atteint des niveaux particulièrement élevés. 23 infractions ont été comptabilisées pour ce seul motif. Les contrôles ont également mis en lumière de nombreuses négligences, 9 défauts de ceinture de sécurité, 10 absences d'assurance, 12 véhicules sans contrôle technique validé, 10 vitres teintées non conformes, 6 pneus lisses, 2 non-respects de stop, 1 franchissement de ligne continue et 1 non-port de casque. 3 infractions supplémentaires concernant l'usage, la détention ou le transport de stupéfiants. Au total, 6 autres infractions diverses viennent compléter ce bilan. La gendarmerie rappelle que ces opérations régulières visent à renforcer la sécurité routière, à prévenir les comportements à risque et à protéger l'ensemble des usagers. Elle appelle chacun à la responsabilité, en particulier à l'approche de la période estivale où les déplacements augmente. Voilà, donc week-end sous haute surveillance sur les routes, 107 infractions et 18 permis retirés.

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1: 7h55, vous êtes sur le point d'arriver à votre travail ou sur votre lieu de rendez-vous. Merci de rester avec nous. Nous continuons à vous accompagner. N'oubliez pas, à 8h01, histoire inspirante.

Voici qu'il est bon, qu'il est agréable pour des frères d'habiter unis ensemble. C'est comme l'huile la meilleure qui, répandue sur la tête, descend sur la barbe d'Aaron, qui descend sur le bord de ses vêtements. C'est comme la rosée de l'Hermon qui descend sur les montagnes de Sion. Car c'est là que l'Éternel donne la bénédiction, la vie pour l'éternité.

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2: Bienvenue dans Héros et merveilles, Monsieur Vincent, cet inconnu. Suis.

Nulle règle n'est encore établie. Elle ne le sera que de longues années après, imprimée dans les habitudes et les coutumes de la communauté. Cette première association s'était formée, nous l'avons dit, près de l'Hôtel Dieu. D'autres se fondèrent dans différents quartiers de Paris. Et il devint courant de voir ces filles solides aller et venir, soit dans les hôpitaux où M. Vincent avait réussi à faire entrer avec elles un peu d'humanité, soit dans les ruelles étroites où, coiffées d'un simple bonnet et sans pouvoir relever leur robe paysanne, elles transportaient religieusement, comme un trésor, la marmite contenant le bon repas du jour. Que de railleries, que de colibés furent lancés à ces filles simples, qui étonnaient et scandalisaient presque. Mais elles avaient pour les fortifier, dans leurs tâches souvent rebutantes, les entretiens de leur fondateur. Ses propos simples, affables, mais discrets, les soutenaient avec fermeté, leur insufflaient un indomptable courage. Regardez donc les pauvres gens comme vos seigneurs et comme vos maîtres. Honorez dans les forçats Jésus-Christ enchaîné et flagellé. Soyez cordiales, soyez patientes avec eux pour ne rien ajouter à leur souffrance. C'est la première des charités. Interdisez-vous la raillerie, la moquerie. Cela donne aversion. La médisance est une semence de péché. Méfiez-vous de l'orgueil qui peut très bien se vêtir d'un habit gris comme le vôtre. Ayez bien garde de vous croire plus que vous n'êtes. Ne gaspillez ni le temps, ni les choses qui vous sont confiées. Ne prélevez rien sur la part des malades. Livrées à elles-mêmes, les filles de la charité, si compatissantes qu'elles fussent, n'auraient donné que des fruits sauvages. Sous la règle de leur directeur, subjuguées par son esprit de discipline, enflammées de son zèle, elles se levaient à 4 heures du matin, travaillaient 17 heures par jour, allaient et venaient à leur tâche admirable, modeste, effacée, efficace. Les dames, pendant ce temps, déchargées des travaux qui ne leur étaient pas coutumiers, continuaient leurs enquêtes sur la misère publique et procuraient à leurs fondateurs, par leurs dons et leurs démarches, les moyens de la secourir. Et comme un deuxième cercle est obligatoirement né du premier, un troisième va se former à son tour. Honorez dans les forçats Jésus-Christ enchaîné et flagellé, avait dit à ses filles celui que maintenant tout le monde, à la cour comme à la ville, connaissait sous le nom béni de Monsieur Vincent. Les forçats? Quels forçats? Réfléchissons, nous allons trouver. Ah, bien sûr, nous y voilà. Monsieur de Gondi n'est-il pas général des galères du roi? Édith, en ce siècle qui se prétend civilisé, quel est le principal moteur de ces fins navires, si beaux quand le vent s'engouffre dans leurs voiles soyeuses et que le soleil en fait briller tout le clinquant? N'est-ce pas les bras des galériens, les bras des forçats? Oh, misère! Quand M. Vincent est entré pour la première fois dans les hôpitaux parisiens, il a cru défaillir d'horreur. Il trouvait parfois 5 malades, dont certains mourants, entassés tête bêche dans un lit. Non seulement la salle d'opération était là, grande ouverte, mais la salle de dissection était toute proche. Ce n'étaient plus des êtres humains, même pas des bêtes, dont on prend soin pour leur valeur marchande. Seulement des déchets à peine récupérables. Ah, filles de la charité, qui entriez là comme des anges et y avez apporté tant de changements.
Mais Monsieur Vincent devait descendre plus bas encore, quoiqu'il ne l'ait pas cru possible. Son absence, avons-nous dit, avait été cruellement ressentie chez les de Gondy, mais elle n'avait fait qu'aiguiser leur conscience. Avait-il vraiment fait tout leur devoir envers les déshérités? Elle pense aux pauvres paysans qu'ils savaient si tendrement secourir, et lui pense à ses galériens. Il ne lui siérait pas de s'en occuper en personne, mais si M. Vincent voulait.

0: temps après son retour, Monsieur Vincent est donc nommé par le roi Louis XIII aumônier général des galères, titre que personne n'a encore porté, fonction sans précédent, mais qui fait de lui un fonctionnaire presque indépendant. Celui qui consent à se perdre, dit l'Évangile, se retrouve. Brûlant de connaître ces misérables, il se fait conduire au cachot de la conciergerie et du Châtelet où, avant de les envoyer dans les ports, on les tient enfermés. La plume refuse presque de décrire ce qu'il y découvrit. Là, ce ne sont plus des déchets, c'est le rebut.
1: Dans ces prisons, écrit Monsieur Lavedan, les forçats, rongés de vermine, étaient entassés les uns sur les autres, et tous chargés de chaînes qui, en anneaux aux chevilles et en carcans au cou, les tenaient attachés à la muraille. Les hommes, de la tête aux pieds, étaient à demi nus, couverts de plaies qui les vêtaient plus que leurs guenilles.
0: Il y avait des patriarches qu'on avait oubliés là. Mais
1: la plupart étaient des hommes dans toute la force de la jeunesse et de la virilité brutale, avec des têtes sauvages, des fronts bas, des mâchoires féroces, des membres de bronze.
0: Certains se laissent mourir de faim, d'autres secouent leurs chaînes comme des ours et croquent la paille de leur litière. Certains essaient de se fracasser la tête contre les murs. D'autres chantent, rient horriblement, blasphèment. Certaines prisons sont des caves suintantes d'humidité, d'autres des locaux immondes dont les fenêtres n'ont point de carreaux. Toutes sont infestées de rats. L'horreur et l'indignation du saint homme se traduisent bien vite en suppliques qui vont changer radicalement cet état de choses. On transfère les malheureux dans des locaux décents, salubres. Ils sont nettoyés de leurs vermines, leurs plaies sont pansées. Mais auparavant, dans l'horreur de leur cachot, quelle sympathie! Quelle tendresse il leur a montré! Il s'est enquis de leur nom. Il a baisé leur chaîne. Il s'est penché sur leurs blessures. À présent, beaucoup d'entre eux se sentent à nouveau des hommes. Leur blasphème expire sur leurs lèvres. Dieu même, par un de ses serviteurs, est venu jusqu'à eux. Mais là ne s'arrête pas l'œuvre de Monsieur l'aumônier général. Le départ des galériens est fixé. Ils vont se mettre en route pour leur terrible destination. Chacun porte à son cou la chaîne de son carcan individuel, outre celle qui le relie à la procession. Au total, plus de 50 kilos à traîner, avec pour toute nourriture 1,5 livre de pain par jour, et comme boisson, de l'eau souvent croupie. Le soir, on pousse les malheureux à l'intérieur d'une écurie où on les fixe par leur carcan à un mur extérieur. Nombreux sont ceux qui meurent en cours de route. On les jette au bord d'un champ. Les enterre qui voudra. Maintenant, embarqués au fond du pimpant bâtiment, la chaîne va devenir la chiourme. Sous les coups de bâton, de nerf de bœuf ou de fouet, elle manœuvrera impeccablement en velours et de plus en plus vite les rames longues de 17 mètres, 5 forçats pour une rame. L'un faiblit-il? Le coup part, le sang gicle. Il faut reprendre la cadence forcenée. Parfois, la chiourme en rage éclate en rire terrible, en hurlement. Ah non! Voilà qui est indécent et incommodant et incommodera ces messieurs d'en haut. Alors le comite, qui a la charge directe de ses forçats et doit faire à tout prix exécuter les ordres reçus, lance le cri redouté.
1: « Tape en bouche !»
0: Le réflexe est immédiat. Les matés prennent le morceau de liège épais qui pend à leur cou et l'enfoncent entre leurs dents. C'est le silence. La rage impuissante des malheureux s'exerce alors sur leur rame, qui est au moins leur chose, quoique leur torture. Ah, elle vogue la gracieuse galère. D'un élan joyeux, elle vole sur les flots. Quel spectacle enthousiasmant! Là-haut, pour le capitaine, ses lieutenants et ses autres illustres, parfois sur la réale, Monsieur de Gondi ou le roi en personne, c'est la griserie de la vitesse du vent, du large. En bas, les yeux exorbités, les rameurs suffoquent, leurs lèvres bleuissent. Enfin, le comite voit bien qu'il faut leur rendre leur souffle. Hélas, ils auraient voulu, eux, le perdre pour toujours. Ces hommes, ainsi rayés de l'humanité, le sont parfois pour de légers motifs. Délits de chasse, contrebande de sel, mais plus souvent encore pour délits de religion. Quoique l'Église, par les meilleurs de ses fils, avoue hautement qu'elle a besoin de réformes, ceux qui décident de s'en séparer pour adorer Dieu dans la pureté de leur conscience sont exilés, torturés, ou mieux, envoyés aux galères. Pour chasser les pirates de la Méditerranée, le roi en a tant besoin, n'est-ce pas, de ces galériens? Parfois, un forçat est envoyé là, tout simplement par erreur. On ne le relâchera qu'expirant, comme les autres. Voilà donc les nouveaux paroissiens de Monsieur Vincent. À lui maintenant de descendre dans cet abîme de souffrance et de dépravation. Il y pénètre. Ses faces sont-elles des faces humaines? Ses blasphèmes, ses vociférations, sont-ce des cris humains? Il avance dans l'antre où ils sont parqués entre deux cours sans mer. Il avance avec et pour toute arme son visage bouleversé qui s'efforce bravement de sourire. Ses bras ouverts, ses mains tendues, offertes dans un élan d'ineffable charité. Vincent sait maintenant, il l'a d'ailleurs toujours su, comment s'approcher d'un être déchu de son titre d'homme, tant dans son corps que dans son âme. Il faut le regarder dans les yeux et l'appeler « mon frère, mon ami, mon enfant ». Il faut s'occuper du corps souffrant, satisfaire la faim et la soif, panser les plaies, soulager toutes les blessures. Les filles de la charité, nous l'avons vu, sont prêtes à cette besogne. Et puis, il faut parler au cœur. Éveiller dans ce cœur outragé, parfois à mort, des échos depuis longtemps oubliés, les pures impressions de l'enfance, l'amour d'une mère, d'une femme, peut-être. Et quand ce cœur, mort-vivant, se ranime, il faut vite, vite trouver un fil, trouver un lien, trouver un chemin qui le ramènera parmi d'autres cœurs. Aussi, quand M. Vincent aura obtenu que deux missionnaires prennent en charge une chiourme, son grand souci sera la correspondance. Il sera lui-même ce lien entre les réprouvés et les affections salvatrices qui leur sont restées fidèles. On remet de l'argent entre ses mains. Il faut qu'avec diligence, il l'achemine. Et il se tient constamment en rapport avec ceux qui, sur place, continuent la tâche.
1: « Deux écus !»
0: écrit sa plume infatigable pour Marc Mauzan sur la capitaine.
1: 30 sols à Renaud Lepage, sur la galère de la Reine. 1 louis d'or pour Pierre Montuit, natif de Montreuil, 6 devant forçat sur la galère de la Reine, et à présent sur la Montolieu, qu'on dit être à Toulon. m'envoyer une de ces lettres par laquelle il assure sa mère qu'il l'a reçue. » Ce dernier trait, si plein de délicatesse, nous fait penser à une autre recommandation de cet homme admirable. S'adressant à ses filles, il leur disait « Quand vous portez les repas aux malades, souvenez-vous de commencer par ceux qui ont quelqu'un près d'eux et de finir par ceux qui sont seuls, afin de pouvoir être près d'eux plus longtemps. » Une présence humaine, de la chaleur humaine, charité poussée jusqu'en ses floraisons les plus exquises. Une tradition rapporte, affirmée par les uns, infirmée par les autres, que M. Vincent aurait lui-même pris pendant 2 semaines la place d'un galérien pour permettre à celui-ci de s'évader. La chose aurait fait grand bruit à Marseille où son souvenir, parmi les frères de la mission, s'en serait conservé longtemps. Ce troisième cercle se rompit de lui-même quand, en 1789, la peine des galères fut enfin supprimée. Voyons maintenant un quatrième qui nous entraîne vers ce qu'il y a au monde de plus innocent, mais de plus fragile et désarmé. Un enfant, un nouveau-né. Chaque année, 400 à 500 de ces enfants étaient abandonnés dans Paris, beaucoup plus en temps de guerre, civile ou autre. Quelques-uns étaient vendus 8 seules pièces à des gueux qui leur rompaient bras et jambes pour les exercer ensuite à la mendicité ou les laissaient mourir de faim. La plupart d'entre eux ne survivaient pas. Mais la misère générale était telle que les cœurs s'étaient endurcis. C'est ainsi, il fallait s'y résigner. Monsieur Vincent ne s'y résigna pas. Voilà, c'est tout pour aujourd'hui. À bientôt dans Héros et Merveilles, Monsieur Vincent, c'est inconnu.
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0: Petit contretemps concernant les aidants. Je pense que nous aurons l'occasion de retrouver cela au courant de cette journée ou encore demain. Le temps de faire tous les rectificatifs qu'il faut. Dans un instant, vous allez avoir un message, un SMS.
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3: Ésaïe 28, verset 29. Cela aussi vient de l'Éternel, le Maître de l'univers. Il distribue de merveilleux conseils et augmente les capacités de discernement. Nombreux sont ceux qui se tournent vers l'horoscope pour savoir quoi faire. Mais toi, adresse-toi plutôt au Dieu qui est maître des temps et des circonstances. Il connaît ton avenir. Il saura te guider.
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0: Une famille sur les abîmes cherche quelqu'un pour s'occuper d'un enfant âgé de 3 ans et demi. Pour tout contact, veuillez appeler au 06 90 45 95 45. Voilà, les pas sérieux, s'abstenir. Un particulier loue F3 à Poirier Petitbourg, prix 800 €, toute charge comprise. Vous téléphonez au 06 90 40 99 23 ou le 06 90 98 74 89. Voilà pour ce particulier qui loue un F3 à Poirier Petitbourg. Nous partons vers le téléphone tout de suite. Oui, bonjour.
1: Bonjour.
0: Bonjour. Oui.
1: Bonjour. Bonjour. C'est pour mettre des annonces.
0: Allez-y, oui, oui. On vous écoute.
1: Oui, oui, j'achète toujours à la recherche des dons, d'une plaque de cuisson et puis une machine à laver. Oui, ça va. Oui, un peu de machine à laver.
0: À quel numéro on peut vous joindre?
1: On peut mettre nos 06 90 11 66 04.
0: Non, 11 06 64. D'accord, merci beaucoup.
1: Au revoir.
0: Au revoir.

Vous avez aussi la possibilité de déposer vos petites annonces sur le numéro de téléphone suivant, 06 90 96 32 42, avec tous les éléments nécessaires pour pouvoir vous contacter.

0: Voilà, nous allons nous arrêter ici pour aujourd'hui.
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0: Le psaume 38, le verset 15 nous dit ceci: Éternel, c'est en toi que j'espère, tu répondras, Seigneur mon Dieu. Ne pas se décourager, ne pas sombrer dans la dépression, c'est placer sa confiance en l'Éternel, celui qui est au-dessus de toute puissance et qui domine toute circonstance. La foi dans les promesses de Dieu est la force qui maintient debout celle ou celui qui réclame l'intervention divine dans sa vie de prière, quelles que soient les situations. Connaître Dieu, c'est surtout apprendre à compter sur lui chaque jour, en sachant qu'il entend, écoute et répond toujours à toutes les prières selon sa volonté, son projet, son master plan. Prie, crois et vois, jamais Dieu ne déçoit.
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0: Et il est 8h51. Dans un instant, nous allons partir dans la grande salle avec les élèves à la Persévérance de Boissard qui sont en stage ici dans les locaux de Radio Vimeilleur. Juste le temps pour moi de vous dire pour la collecte de dons de sang aujourd'hui, mardi 2 juin, c'est Cœur de Jari à Bemao de 8h30 à 13h30. Donc Cœur de Jari à Bemao de 8h30 à 13h30. Surtout, n'oubliez pas votre pièce d'identité et de vous hydrater avant votre don. Tout de suite, nous allons... Ah, d'accord, nous allons partir avec Jessie qui est là avec les élèves, la Persévérance de Boissard. Bonjour Jessie. Et aussi bonjour à l'ensemble des élèves qui sont avec nous sur le plateau.
3: Bonjour, bonjour.
4: Bonjour.
5: Bonjour.
6: Hello.
7: Bonjour.
6: Bonjour.
8: Bonjour.
9: Bonjour. Alors, bonjour.
0: J'ai que des bonjours, mais j'aimerais bien avoir des prénoms quand même.
3: Ce sont toujours les mêmes, hein, Yann.
0: Oui,
3: hein,
0: oui,
3: toujours
0: oui, les mêmes. Allez, même,
3: alors,
0: les
3: justement,
0: mêmes.
3: On va donner les prénoms avec rapidement un état des lieux pour toi de ce que nous avons déjà fait.
0: Bien sûr, après. Oui, bien sûr.
3: On va commencer avec ceux qui sont à côté de moi. Alors, ils vont donner le prénom et ce qu'ils ont déjà fait dans le cadre de leur stage et leur mission.
7: Bonjour à tous à la Radio Vimeilleur. Alors, dans le cadre de nos missions pour le stage, nous avons déjà réalisé l'enregistrement de nos podcasts qui vont être diffusés bientôt sur la Radio Vimeilleur. Et aussi également le montage vidéo de nos podcasts qui seront postés sur YouTube. On en fera la promotion, mais aussi également tout ce qui...
3: Voilà, alors on te remercie pour la présentation générale, mais en ce qui te concerne, qu'est-ce que tu as pu faire? Quelle était ta mission? Okay. Tu as donné ton prénom déjà?
7: Non, bon. Vas-y. Du coup, je m'appelle Résine Midré, et comme mission, j'avais pour mission justement de promouvoir le projet Web TV au sein de la Radio Vimeilleur. Et du coup, ce que j'ai déjà réalisé ici, au sein de mon stage, c'est la veille informationnelle à propos de ce projet Web TV.
3: Donc en fait, si je comprends bien, tu as deux missions, un podcast et un projet Web TV. Alors, le thème de ton podcast, c'est quoi exactement?
7: Le thème de mon podcast, c'est l'éducation aux médias. Et le podcast s'appelle Vrai versus Faux. Ça nous permet de savoir s'éduquer par rapport aux différents médias qui existent, les différents fake news qui existent et comment justement faire en sorte de s'éduquer à l'aide des médias. Voilà.
3: Merci beaucoup.
4: Bonjour à tous. Alors, moi je m'appelle Ibiane. Pour mon podcast, je suis sur l'insertion professionnelle. Et puis, la mission qu'on nous a donnée, moi, c'est... Je suis basé sur la création de supports de programmation pour les auditeurs. Et pour le moment, je finis mon podcast. Tout ce qui est montage, pour pouvoir le diffuser au plus vite, pour que vous compreniez en tout cas ce qu'on devait faire.
3: Voilà. Alors, la deuxième mission, on parlait d'un programme pour les auditeurs. C'est suite à quoi que nous sommes arrivés à proposer cette mission ? Quel est l'intérêt de ce programme ?
4: C'est de nous aider, de voir comment cela fonctionne, être plus précis. Et
3: pour les auditeurs, qu'est-ce que ça va apporter ?
4: Pour les auditeurs, ça va être, selon moi, plus clair. Ils pourront savoir à quelle heure il y a... cette programmation, à quelle heure ça passe, cette musique passe, ou bon, voilà.
5: Bonjour à tous, je m'appelle Virgile Natalia et j'ai pour mission de réaliser un podcast sur le développement local et l'entrepreneuriat en Guadeloupe. Alors ma deuxième mission est de réaliser une boutique éphémère qui aura lieu à la radio Vimeo.
3: Alors, dans cette boutique éphémère, quel est ton objectif ?
5: Alors, mon objectif, ce sera de promouvoir les artisans locaux, principalement, et de vous faire découvrir les différents produits qu'ils réalisent et qu'ils créent.
3: Alors, est-ce que tu as besoin encore d'artisans pour jouer le jeu ? Et qu'est-ce que tu as déjà pu avoir comme artisan ?
5: Alors, pour le moment, j'ai pu avoir un apiculteur, voilà. Pour le bon déroulement de mon projet, pour le moment, oui, j'ai toujours besoin de participants pour pouvoir étouffer ma boutique éphémère.
6: Alors, oui, bonjour, moi, je m'appelle Olivier. Je devais réaliser un podcast sur le basket guadeloupéen et ce que ça peut apporter dans le futur. Ensuite, comme mission, moi j'avais de réaliser un état des lieux des réseaux sociaux existants. Donc tout ce qui est organisation et développement du réseau, organiser les outils numériques et c'est tout.
3: Alors, quel est l'état des lieux des réseaux sociaux de Radio Vie Meilleure, rapidement, d'après ce que tu as déjà vu ?
6: Ben, pour le moment, il reste que des réseaux sociaux qui sont pas forcément actifs actuellement. Et il faudrait mettre des réseaux... sur ce que les jeunes regardent actuellement aussi.
3: Voilà. Donc ça sera ta proposition.
6: Oui, pour moi, ça sera ça.
9: Bonjour, moi c'est Frangélis Elena Rosario Bueno. Je me charge de réaliser un podcast sur la culture guadeloupéenne et ça me tient beaucoup à cœur parce que ce n'est pas ma culture à moi et j'aimerais... pouvoir la faire, pour pouvoir découvrir la culture guadeloupéenne et me familier avec. Alors, en deuxième mission, moi, il m'est demandé de développer et de structurer le site internet. Je dois participer à la réorganisation du site internet et mes objectifs sera de structurer un site clair et fonctionnel.
10: Du coup, bonjour à tous. Moi, je me présente Castanée Fanny et j'ai pour mission, en fait, pour première mission de réaliser un podcast sur l'intégration des jeunes ou de la société en Guadeloupe, qu'il s'agit dans une arrivée, dans une nouvelle école, dans un travail, dans un groupe d'amis, etc. Et dans ce podcast, je parlerai justement de l'intégration, comment y arriver, les difficultés, ce qu'on peut ressentir. Et pour deuxième mission, c'était que la structure souhaite que j'actualise les fichiers des adhérents pour améliorer le suivi administratif et aussi préparer les futures campagnes. Et aussi de relancer et aussi d'actualiser la communication. Du coup, voilà.
11: Bonjour à tous, je m'appelle Janelle Moïsa et mon podcast parlera de la lutte contre les discriminations. Donc, j'expliquerai comment cela touche tout le monde, comment elle influence l'école, le travail, les relations sociales, etc. Et ma deuxième mission, est confiée. Elle porte sur la création et l'harmonisation des identités visuelles des émissions de la radio. Donc, le but, c'est de renforcer leur visibilité et de moderniser l'image globale de la station.
12: Bonjour à tous, moi je m'appelle Keren et donc mon podcast à moi, il va traiter sur l'environnement guadeloupéen, donc les différents enjeux, ce à quoi l'environnement est confronté, les différentes solutions aussi qui pourraient être apportées. Et ma mission traite du développement des contenus culinaires pour le numérique. Et donc, je dois créer des contenus audiovisuels et numériques, du coup, dans ce cadre-là.
3: Alors, surtout qu'on a une belle cuisine, n'est-ce pas, Karen?
12: Oui.
3: Donc, l'idée, c'est de pouvoir préparer ces émissions dans le but d'utiliser ce plateau. On est d'accord? Est-ce que tu penses à quelque chose en particulier pour démarrer ce podcast de manière concrète?
12: Donc, une recette?
3: Oui, une recette ou inviter un spécialiste. Qu'est-ce que tu penses qu'il serait bien de faire pour renforcer l'action?
12: Ben, en vrai, je pense que ce serait bien d'inviter un spécialiste qui aurait peut-être écrit un livre, du coup, de recettes culinaires. Voilà. Et de l'inviter, du coup, sur le plateau pour faire... les recettes avec moi.
3: Impeccable, Yann. On a fait le tour. Hein?
0: De très beaux projets. Je crois que vous avez bien travaillé pendant vos 2 semaines de stage ici, à Radio Meilleur.
3: Deux seulement, un peu plus. On a la troisième, là, hein, Yann. On a la troisième. Hein?
0: Qui arrive?
3: Là, nous sommes dans la troisième.
0: On est dans la troisième.
3: Ah oui, ça
0: va très
3: vite.
0: J'ai pas vu le temps passer. Hein.
3: Ah oui, ça va vite.
0: je vous voyais tous les jours, les jeunes, là. Pour moi, c'était hier.
3: Voilà,
0: mais vous allez nous manquer. Hein.
3: Est-ce que ça vous plaît?
0: Absolument, absolument.
3: Voilà.
0: Je pense que vous avez des idées, donc maintenant il va falloir les concrétiser et que ça puisse rayonner.
3: Absolument. Alors moi, je te laisse le soin de remettre l'antenne avec toujours mon verset.
0: Tout à fait.
3: Pensée positive, aujourd'hui Jérémie 29:11, car je connais les projets que j'ai formés sur vous, dit l'Éternel, projets de paix et non de malheur, afin que de vous donner un avenir et de l'espérance. Afin de vous donner un avenir et de l'espérance. Donc encore aujourd'hui, je vous recommande de laisser Dieu gérer pour vous votre journée déjà. On commence par la journée, la matinée, l'après-midi. Et si vous voyez qu'il fait bien le job, eh bien, laissez-lui un petit peu plus.
0: Voilà, merci à tous ces élèves de l'école La Persévérance de Boissard. Quant à moi, c'est terminé. Dans un instant, vous allez retrouver Jessie pour son émission Mieux Vivre, et cela jusqu'à midi. Passez une très très très bonne journée. Quant à nous, on se retrouve demain du volant dès 6h pour un autre réveil matinal.

et retrouve notre espace offre et demande d'emploi et prestations avec ces informations. Personne sérieuse, organisée et bienveillante propose ses services pour l'accompagnement de personnes âgées à domicile, de jour comme de nuit, disponible immédiatement, mission ponctuelle ou régulière. Pour toute information, un numéro de portable, le 0690 35 92 35 35 92 35. Propose service d'aide à domicile en Guadeloupe, ménage, aide aux courses, accompagnement de personnes âgées ou garde d'enfants occasionnels. Sérieuse, disponible rapidement et motivée. Pour plus d'informations, un numéro de téléphone à votre disposition, contactez par SMS ou WhatsApp de préférence. Le 0690 16 72 83 est à votre disposition. 0690 16 72 83. Donc je rappelle que la Cité des métiers est un lieu de conseil, d'information et d'orientation sur les métiers, la formation, la création d'activités, la vie professionnelle en général, en accès libre, gratuit et anonyme. Elle propose un ensemble d'outils, de ressources et de mise en relation avec des partenaires spécialisés dans leur domaine de compétences pour vous guider dans votre réflexion et dans l'élaboration de vos projets. Les inscriptions aux ateliers se font par téléphone. Je donne déjà le numéro de téléphone qui est le 0690 51 42 27, 0690 51 42 27 ou encore par mail, Cité des métiers Guadeloupe en un seul bloc, @gmail.com sans accent ou encore vous pouvez vous renseigner sur place. La Cité des métiers se trouve au boulevard du Général de Gaulle au Rézé Abîme et horaire accueil du public lundi, mardi et jeudi de 8h à 12h. De 14h à 16h et mercredi et vendredi de 8h à 12h30. Alors, pour tout ce qui touche aux différents espaces à votre disposition, vous avez effectivement un espace aide à l'utilisation du numérique. Vous êtes invité à devenir autonome pour vos démarches sur Internet et maîtriser vos outils. Vous avez une conseillère numérique qui vous accompagne et c'est gratuit, c'est pour tous. Alors, vous pouvez bénéficier de ce service tous les jours de 8h à 12h sans rendez-vous pour faire de la navigation, de la création et de la consultation de comptes, l'ouverture d'une boîte mail, l'initiation au site Internet des administrations, pour faire de l'écriture de votre CV, saisi sur des sites dédiés et dépôt sur une plateforme de recherche d'emploi. Vous pouvez aussi rechercher des offres sur des sites dédiés à la recherche d'emploi. Vous avez à votre disposition donc cette conseillère à la Cité des métiers, cette conseillère numérique pour vous accompagner. Et c'est gratuit pour tous. Sinon, vous avez l'atelier smartphone. Vous êtes invité dans cet atelier à découvrir plus en détail les fonctionnalités de votre téléphone mobile, votre téléphone portable ou de votre tablette et maîtriser ces différents outils. À côté de ces deux espaces, vous avez également l'IGIBOX que je vous invite d'ailleurs à découvrir sans plus tarder. Il s'agit d'une boîte à outils online qui informe et guide les parents et leurs enfants sur l'orientation, les études, l'emploi, l'alternance, les stages, l'accueil au droit, la mobilité internationale, l'entrepreneuriat et la citoyenneté. Et puis enfin, vous avez l'atelier numérique gratuitement sur inscription. Vous pouvez découvrir ce service d'authentification pour l'accès aux démarches en ligne. Pour cet espace-là, il y a des dates. Je vous invite à vous rapprocher de la Cité des métiers pour connaître la prochaine date de découverte de ce service d'authentification où vous avez la possibilité d'avoir accès aux démarches en ligne. Je rappelle le numéro de téléphone de la Cité des métiers qui est le 0690, un portable, 51 42 27 51 42 27.

0: on retrouve, chers auditeurs, notre espace bien-être avec Madame Sélugy qui est avec nous. Bonjour Madame Sélugy.
1: Bonjour Jessie, bonjour chers auditeurs bien-aimés.
0: Eh bien voilà, on se retrouve comme annoncé.
1: Ce matin, nous allons prendre le temps de parler des professionnels qui accompagnent dans ces situations. Parce que dès lors qu'on se sent vulnérable, on se sent pas trouvant sa place dans cette société, et dans la famille on est incompris, au travail on a l'impression que nous sommes mis de côté, et bien tous ces troubles là on n'a pas toujours idée, on n'a pas toujours conscience que ce sont des troubles qui doivent être pris en considération. Et alors certains troubles sont soignés ou sont pris en compte par des professionnels du physique. Mais ce genre de troubles, ce sont des professionnels qui s'occupent du mental, de la tête. Et comme on a dit, et souvent, Jessie, et vous-même, nous avons entendu, « Ah, mais c'est fou, mais c'est fou, vous menez à Colson, vous menez à Montéran. » Alors que ce n'est pas de la folie, mais ce sont des troubles que si un professionnel, si on se tourne vers un professionnel qui saura les identifier et avec nous chercher la cause. Alors, comment ça va se passer? Eh bien, le professionnel, déjà, avant comment ça va se passer, comment on va les rechercher? Alors, on entend des informations, madame était, ah oui, j'ai rencontré une dame, ah oui, elle a pris le temps de m'écouter, machin. Alors, on cherche des informations, on en parle autour de soi, parce qu'on n'est pas seul, hein. Je vous ai dit que la plupart des personnes, aujourd'hui, souffrent de ce genre de troubles à différents degrés, pour différentes causes. Eh bien, en parlant avec les autres, ça nous permet de communiquer, parce que l'objectif, c'est de nous maintenir dans le retranchement, nous maintenir dans l'isolement. Et en plus, avec ce que nous vivons là, un problème sanitaire, eh bien, il faut pas se rapprocher des uns des autres, il faut pas. Eh bien, ces troubles s'accentuent parce qu'on a tendance à se maintenir en retrait. Eh bien, chers auditeurs, comme nous l'avons dit la semaine dernière, osons pas aller nous imposer aux autres, mais osons au moins par un sourire déjà. On commence par croiser quelqu'un, on fait un sourire. Et on va développer petit à petit des relations. Et on va parler de sa situation. Et bien, les personnes, peut-être, enfin, comme on l'a dit, hein, c'est le Saint-Esprit qui nous conduit. Et il nous conduit vers des personnes qui ont, elles aussi, connu ces troubles et qui ont rencontré un professionnel qui les a accompagnés. Alors oui, j'ai madame Intel, monsieur Intel. On cherche à savoir et le montant des honoraires, parce que vous savez, ce ne sont pas des... Radio Vie Meilleure nous donne des informations gratuites, mais ces professionnels-là, eh ben, ils ont un honoraire. Alors, on essaie de comparer celui-là, combien ça coûte, combien, alors, sa compétence, et on cherche aussi, des informations sur le petit truc, rectangulaire que nous avons, mais on cherche. Et quand on a cherché, on sait ce qu'on veut. Je veux quelqu'un qui va pouvoir m'accompagner pour sortir de cette roue. Parce que je constate qu'il y a des choses qui ne vont pas. Alors, on a dit que, oui, j'étais bipolaire. On appelle la bipolarité aussi. Il est fou. Tantôt ci, tantôt ça. Eh bien, chers auditeurs, nous prenons le temps de chercher un professionnel. Nous interrogeons autour de nous. Nous appelons, nous cherchons. Et quand nous avons trouvé la personne qui nous semble bonne, alors que le Saint-Esprit nous a dit oui, voilà, je t'envoie vers cette personne, et puis voilà, parce que n'oublions pas la démarche de l'Esprit Saint. N'allons pas comme ça, parce que maintenant nous avons choisi de vivre par l'Esprit et demandons au Saint-Esprit de nous conduire dans tout ce que nous faisons. Parce que lui, il sait qui, parmi tous ces professionnels-là, sera le plus habilité à m'accompagner, parce que ça ne veut pas dire celui qui accompagnera Monsieur Paul va être beau, efficacement, c'est Jacques, hein. Chacun de nous, nous ferons notre expérience. C'est vrai que nous cherchons les informations autour de nous pour savoir qui ou quoi, et Saint-Esprit, conduis-moi vers celui que tu as prévu. Alors, quelquefois, nous pouvons avoir l'embarras de choix, mais que Saint-Esprit nous conduira toujours là où il faut. Alors, on a trouvé le professionnel, nous prenons rendez-vous, et comment que ça se passe? Eh bien, le professionnel nous reçoit, et il va descendre avec nous en nous interrogeant. Il va nous interroger sur notre vie. Il va nous interroger sur notre enfance. Comment les choses se passaient avec votre mère, avec vos sœurs, avec vos frères. Et comment vous étiez à l'école. Et Pourquoi? Pas pour faire une, on va dire, c'est pas pour vous, par curiosité, mais c'est pour bien comprendre qu'est-ce qui a généré ces troubles. D'où prennent-ils leurs racines? Sur quoi? Parce que vous savez, nous sommes des êtres émotionnels. Et cette émotion-là, ne se manifeste pas seulement quand on est adolescent ou adulte. Dès la conception, nous avons un phénomène d'émotion qui est en marche. À tel point que nous parlons, ou peut-être que nous parlerons un jour, quelqu'un viendra nous en parler, des influences prénatales. Est-ce que vous savez que certains troubles ont leur racine alors que l'individu est un fœtus dans le sein de sa mère? Tout simplement, un enfant qui n'est pas désiré, un enfant qui n'arrive pas au moment où il faut, et puis ce sentiment de mal-être, de rejet qui est développé pendant la conception, eh bien, va causer des troubles. Et récemment, j'étais en compagnie d'une dame qui rentre en contact avec moi et qui me fait savoir, madame, j'étais dans le sein de ma mère, jusqu'à ma naissance, ma mère ne savait pas que j'étais, parce que je suis jumeau de frère, et ma mère attendait un bébé. Pour elle, c'est un bébé. Elle a préparé tout pour un bébé. Et aucun professionnel, parce que c'est vrai, à l'époque, il n'y avait pas encore d'échographie aussi répandue que maintenant, mais c'est quand ma mère a accouché, le gynécologue lui dit, mais il y en a un autre. Oh, ma mère était surprise, mais il dit, mais madame, vous n'avez pas fait des examens? Il dit, monsieur, j'ai fait tous les examens que je devais faire. Et cette personne, eh bien, aujourd'hui, s'interroge et se demande, est-ce que ces troubles ne sont pas le fait que, eh bien, elle n'a pas été désirée, on ne savait pas qu'elle était là, et que ceci, que ceci, que cela. Moi, je ne saurais pas dire plus ou moins, mais ce que moi, je sais, c'est que sa maman ne savait pas. Les gynécos ne savaient pas. Les professionnels de santé ne savaient pas, mais Dieu savait qu'elle était là. Parce qu'elle n'est pas arrivée là comme ça. Alors Dieu a un plan, tourne-toi vers Dieu, et il t'orientera vers le professionnel qui va pouvoir t'expliquer est-ce que ce que tu vis aujourd'hui a une relation avec cette situation, parce que c'est ça. Le professionnel va chercher quelle est la cause, ou encore, quelles sont les situations qui ont déclenché cette trouble. Parce que nous l'avons dit dans les émissions précédentes, certains troubles se manifestent vers l'âge de 5-6 ans. Certains d'autres, à l'adolescence. Et la schizophrénie, on l'a vu, c'est à l'adolescence. Et beaucoup, beaucoup, beaucoup, beaucoup de notre jeunesse, actuellement, souffrent de schizophrénie. Et ça, bien, ce sont les professionnels, quand nous allons les rencontrer, eh bien, ils vont nous dire, voilà, ça, ça, ça, et ils nous orienteront très souvent, il va orienter le patient vers quelqu'un qui s'occupe de cette pathologie plus précisément. Et c'est là qu'il est important. Ne restons pas avec nos troubles comme si, ouais, ça va passer. Oui, je vais continuer à boire de l'eau, mais c'est heureusement, tu dois boire de l'eau. Il faut continuer à boire de l'eau même, hein. Et il faut continuer à bien manger, hein. Il faut continuer à vérifier, est-ce que nos radicaux libres sont plus importants que nos antioxydants? Eh bien, manger des aliments. Et pour que nos antioxydants soient bien plus importants que les radicaux libres, parce que dans le déséquilibre, nous savons ce qu'il est, le stress oxydant. Eh bien, chers bien-aimés, nous vous disons tout ça ce matin, tout simplement pour vous dire que nous ne devons pas rester dans un état de mal-être permanent, sous prétexte que c'est comme ça, on ne subit plus sa vie. Nous prenons notre vie en main. Le Saint-Esprit de Dieu est là. Il nous accompagne. Il nous accompagne sur ce que nous devons boire, sur ce que nous devons manger, sur les comportements que nous devons avoir, c'est-à-dire faire de l'exercice physique, prier, chanter, louer. Oui. Et lui-même, quand il faudra aller plus loin, il nous dira, voici, les professionnels existent. Par mon esprit, je te conduis vers eux, et bon, ils vont t'aider à comprendre. Et chers auditeurs, quand le professionnel nous dit, il faut ça, ça, ça, il faut le faire, hein. Parce que si nous allons voir le médecin, comme on l'a dit il y a très peu de temps, il nous donne une ordonnance. Nous allons à la pharmacie, nous achetons le traitement. Mais qu'on se dit, oh, je vais pas prendre ça, hein, je vais pas prendre ça, hein. Eh bien, ben, le diagnostic sera bien. Le moyen de guérison est aussi en main. Mais l'élément majeur, c'est la mise en application. Parce que dans le comportement du thérapeute avec nous, il va se développer de la confiance. Il faut faire déjà la foi, parce que nous avons la foi en Dieu qui nous a conduit.
0: Absolument.
1: Mais oui, et quand le thérapeute nous dira certains, nous donnera certains conseils, eh bien, nous devons les mettre en application. Et il ne demandera jamais quelque chose au-delà de ce que nous pouvons faire. Parce qu'il connaît les rouages, il connaît les attitudes à avoir, enfin, il connaît. Et si je vous laisse la parole, il me semble que vous avez envie de parler.
0: Oui, non, ce que je voulais dire, c'est que c'est totalement, ce que vous êtes en train de développer, c'est totalement ça. Aujourd'hui, on doit vraiment arrêter avec les idées reçues autour de ces professionnels, enfin de leur capacité, la façon dont ils peuvent intervenir. Et véritablement, comme vous le dites, hein, avec bien sûr Dieu aux commandes de toute situation, eh bien oser justement consulter ces spécialistes en psychologie et autres que nous allons découvrir pour qu'ils puissent nous accompagner. Ça, c'est important, et qu'ils puissent nous aider à nous sortir de là. Et ce que vous êtes en train de dire en disant que oui, bon, ça va passer, etc., ça aussi, il faut qu'on se dise que on doit tous les jours chercher à être dans un équilibre.
1: Un état de bien-être, parce que Dieu nous a créés pour le bonheur.
0: Absolument.
1: Dieu nous a créés pour être heureux. Il nous a dit que nous aurons des tribulations. C'est vrai. Mais il nous a jamais dit que nous devrions nous laisser gagner par les tribulations, ni écraser par les tribulations. Bien au contraire, nous devons être bien dans notre tête pour que nous soyons bien dans notre corps. Et les tribulations vont arriver, mais elles n'auront pas raison de nous, puisque nous sommes les acteurs. Et chers bien-aimés, n'attendons pas, même le psychologue qu'on va aller voir, le psychothérapeute. Notre bonheur ne dépend pas de lui, hein. Il va être un élément de bien-être pour nous aider, pour nous accompagner. Mais nous restons toujours acteurs de notre bien-être. Nous restons toujours acteurs de notre santé. Nous restons toujours acteurs de notre vie. Et ne laissons pas notre bonheur sous la responsabilité de qui que ce soit. Parce que personne ne peut mieux que nous être un acteur pour mon bien-être. Je vais être un élément pour aider celui-là. Celui-là va m'aider, celui-là va m'accompagner, l'expérience d'un tel va me servir. Mais là, je dois être claire. D'ailleurs, en allant voir le psychologue ou le psychothérapeute, je dois savoir qu'est-ce que je veux. Je suis dans un état de mal-être permanent, je veux sortir de ça. C'est vrai, j'ai changé mon alimentation, il y a une grande amélioration. J'ai changé certains modes de vie, il y a une grande amélioration. Mais il y a quelque chose là qui dure et qui perdure. Et bien maintenant, je continue. Il faut pas aller voir le psychothérapeute et en retournant dans mes habitudes passées. Hein. C'est la marche en avant. On ne retourne plus en arrière. Nous avons fait le choix d'être acteurs de notre bien-être pour avoir cette santé de fer. Eh bien, nous avançons. Nous sommes en marche. Nous sommes en marche. Nous sommes en marche. Et c'est un équilibre que nous allons pouvoir. Et quand on va retrouver ce bien-être auquel nous soupirons, eh bien, nous devenons un moyen par lequel Dieu va accompagner d'autres. Parce que qu'est-ce qu'il nous dit dans sa parole? Quand tu seras converti, affermis tes frères, c'est-à-dire les personnes que nous aurons autour de nous et que nous avons interrogées, ce sont des personnes qui sont passées par cette étape et ayant été libérées de cet état de mal-être permanent, peuvent à leur tour nous accompagner et nous orienter. Eh bien, nous allons devenir, nous, à notre tour, une personne restée et témoin, même si on ne pourra pas prendre la place du thérapeute, mais tout ce qu'il nous a dit de faire et que nous avons mis en application, nous pouvons dire à ces personnes que nous côtoyons, parce qu'il ne faut pas se faire d'illusion, hein. Plus nous avançons dans le temps, plus il y aura des situations comme celle-là. Parce que les troubles, les raisons de troubles ne manquent pas. Alors, on peut avoir une enfance comme il faut, on peut avoir une adolescence comme il faut, mais il y a une style, comme on a parlé, il y a des choses émotionnelles qui nous font tomber dans des états de troubles. Alors c'est là, encore une fois de plus, que le professionnel va faire avec nous un état des lieux et il va pouvoir identifier l'origine de ces mallettes. Si ce sont des mallettes qui ont pris naissance alors que j'étais un fœtus dans le sein de ma mère, ou encore, et comment je vous dis cette trouble, parce que j'ai accompagné une jeune femme pendant un certain temps, elle avait deux enfants de 10 et 12 ans. Et voilà qu'un jour elle arrive, mais la tête, alors qu'est-ce qu'il y a? Ah, oui, j'entends un enfant, je dis, ben c'est bon. C'est... Ah non, c'est pas bon. Parce que là, je me suis occupée de mes deux aînés, je les ai éduqués, je les ai élevés, je les ai mis à l'école. Et là, je pense faire ma vie à moi, me tourner. J'ai dit, oh, elle me dit, non, ben, je sais pas, mais... Alors j'ai dit, bon, elle va demander au Seigneur, quelle est sa volonté pour vous? Elle me dit, mais je viens vous voir maintenant. Parce que j'ai dit, non, c'est cette démarche-là, hein. Parce que, au début, avant cette démarche-là, j'en ai parlé à personne. Quand je suis allée voir le gynécologue, et le gynécologue m'a dit, madame, vous attendez un bébé. Pour moi, c'était la tête qui me tombait dessus, parce qu'autant qu'un bébé peut être une source de joie pour certaines personnes quand ils sont désirés, mais moi, c'était pas du tout le cas. Alors, le gynéco m'a dit, madame, vous savez qu'il y a des solutions, hein, vous n'êtes pas obligé de garder cet enfant si vous ne voulez pas, hein. Et je lui ai dit, bon, ben, laissez-moi un temps, s'il vous plaît. Et puis, je n'ai pas parlé à mon mari. Je n'ai pas parlé à ma mère. Je n'ai pas parlé à personne parce que je voulais que personne ne m'influence. Et je me suis rappelée qu'au moment où elle a fait l'échographie, je voyais un petit haricot qui battait. Et je me suis dit, bon, je n'ai pas le droit d'enlever la vie. Ce petit haricot qui bat, c'est un cœur. Et c'est Dieu qui a créé la vie. Je ne vais pas m'octroyer le droit d'enlever la vie. Alors, je suis retournée voir la gynéco et à ce moment-là, je lui ai dit, madame, je garde mon enfant. Et la gynéco m'a dit, vraiment, vous voulez garder votre enfant? Elle dit, oui, elle dit, c'est le choix de votre mari, de votre entourage. Non, madame, c'est mon choix. J'ai gardé cet enfant, je garde cet enfant parce que je sais que cet enfant, je ne l'ai pas désiré, je ne l'ai pas choisi, je ne l'ai pas cherché. S'il est arrivé là, je n'ai pas le droit de l'oublier. Donc je vais. Elle me dit, bon, eh bien, asseyez-vous là un petit peu que je vous parle. Eh bien, cet enfant-là, vous êtes dans les premiers mois de votre grossesse, dans les premiers moments de votre grossesse, cet enfant a déjà reçu une grosse dose de rejet parce que vous ne le vouliez pas. Vous ne vouliez pas de cet enfant. Cet enfant a déjà reçu des doses de rejet. Alors, si vous avez choisi de le garder, eh bien là, asseyez-vous que je vous parle. Eh bien, de maintenant jusqu'à sa naissance ou à sa maturité, vous devez lui demander pardon. Pardon, mon cher bébé, pardon, parce que je ne voulais pas te garder. Dites-lui les raisons, peu importe les raisons, mais exprimez-lui les raisons et demandez pardon à votre enfant. Et de façon continuelle, demandez à Dieu de vous remplir d'amour pour cet enfant et que cet enfant vive ici et que cet enfant soit accueilli dans votre cœur. Et vous allez voir, vous aurez un enfant formidable. Cette dame, quand elle m'en parle, elle me raconte ça. Et je me dis, mais Seigneur, c'est quelque chose d'extraordinaire. Voilà la cause des tas de problèmes dans notre société. Tellement de personnes n'ont pas été désirées. Tellement de personnes ont été rejetées, non seulement pendant la grossesse, mais après leur naissance. Beaucoup de personnes ont été méprisées. Ah ouais, ou quand son papa, ou ceci, ou cela, un tas de choses que vous connaissez. Et bien, cet enfant, oui, tu es venu te changer ma vie, tu es venu te porter un trouble à mon existence, et que ceci et que cela. Et ces personnes-là, eh bien, développent des troubles qui ne se manifestent pas tout de suite. Mais comme ce sont des personnes en construction, puisque un enfant naît, et à mesure que, c'est ça qui nous est dit que l'élément majeur de l'individu, c'est l'amour. Et cette personne naît dans un foyer où il est rejeté, où il est maltraité, où il n'est pas désiré. Et sans parler des foyers, même quand l'enfant est désiré, mais un foyer où papa et maman sont toujours en dispute. Et bien, ces choses-là, bien, s'inscrivent dans le cerveau, à un certain moment, des troubles se manifestent. C'est pour ça qu'on a dit que certains troubles se manifestent entre 5 et 6 ans et d'autres à l'adolescence. Mais c'est le professionnel qui va pouvoir, à lui, de ce qu'on va lui exprimer, il va pouvoir nous accompagner.
0: Tout
1: mais quand
0: fait.
1: Mon trouble descend jusque dans le fœtus de ma mère, mm-hmm. Qu'est-ce que je vais retourner dans le fœtus de ma mère? Mais non. Et à ce moment-là, oui.
0: Oui, tout à fait, absolument.
1: Et à ce moment-là, il me donnera des pistes pour savoir comment dépasser cela, comment être moi-même un instrument pour me guérir. Parce qu'il va me dire, voilà comment, et il va nous accompagner pour redescendre jusque-là. Et vous savez hein, que la source, c'est la même. Hein. Peu importe le moyen que le Saint-Esprit va prendre, mais c'est pour nous montrer que c'est lui. Il utilise l'alimentation, il utilise l'exercice physique, et ben, il va utiliser aussi un professionnel de santé, parce que Dieu est à l'origine de tout ce qui nous arrive pour les réparer et pour nous rétablir. Chers auditeurs, vous n'êtes pas des laissés pour compte. Radio Vie Meilleure a pris le parti de nous accompagner pour que nous ayons une vie équilibrée, une vie où nous générons des sentiments de bien-être, des attitudes. Et nous avons vu vendredi qu'il faut que nous nous tournions vers les autres, que nous soyons décentrés de nous-mêmes, que nous ayons des actes de bonté envers autrui. Et tout ça, ce sont des paramètres. Et après tout ça, quand nous nous tournons vers le professionnel, eh bien, nous apprenons à lui faire confiance et à avancer avec lui. Et nous en parlerons encore parce qu'il y aurait autre chose à dire. Et il y aura des professionnels qui viendront aussi avec nous pour vous en parler plus en profondeur.
0: Absolument, tout à fait.
1: Ce que nous vivons là est difficile, est vraiment difficile. Et sachez que vous n'êtes pas obligés de rester dans cet état de mal-être permanent parce que vous n'êtes pas bien et nous voulons vous accompagner pour sortir de cela. Au nom de notre Seigneur Jésus.
0: Merci, au revoir.
1: Au revoir, Dieu vous garde.

0: Et c'est parti, comme convenu, on retrouve nos invités, Madame Nadia Léon-Prosper de Absacair. Bonjour.
1: Bonjour Jessie, bonjour les auditeurs.
0: Elle n'est pas seule, elle est accompagnée de Madame Lubette Myriam. Bonjour.
2: Bonjour Jessie, bonjour à tous.
0: Eh bien, on vous retrouve avec vraiment beaucoup de plaisir sur notre fréquence 93.3. Je propose que l'on puisse poursuivre l'entretien que nous avons commencé. Vraiment, nous avons pu découvrir en tout cas ce métier d'orthoptiste pour ceux qui arrivent à l'instant. Et en lien avec le centre d'accompagnement à l'intégration socio-professionnelle Absacair, s'il faut, alors on arrive vers la fin, s'il faut faire un lien, qu'est-ce que ça a apporté à cette structure, votre bilan, votre passage?
1: Alors, c'est que Madame Léon-Prosper est venue, effectivement, et présentant des enfants en situation de difficulté. Et en fait, tout ce qui concerne la vision, peut-être n'avait pas, il me semble, me corriger si c'était le cas, n'avait pas encore été exploré. La personne qui envoyait, donc, c'était un neuropsychologue qui a très bien fait. Et ce sont eux souvent, effectivement, qui repèrent les 10, comme on en parlait. Et aussi, les troubles visuo-spatiaux qui, vous avez vu, contiennent le mot visuo. Et aussi d'autres troubles comme les troubles de lecture, etc. Donc, ce sont des troubles des apprentissages qui sont retrouvés chez ces personnes, qui ont forcément, comme je disais, des troubles de concentration et de fixation, c'est-à-dire vision, mouvement des yeux, position des yeux. Et lorsque ces personnes ensuite vont chez l'orthoptiste, ou bien qu'elles sont déjà au moins allées chez l'ophtalmo, les deux, en fait, collaborant avec l'opticien, hein, lorsqu'il y aura correction optique, il faut savoir que le lien est important entre les trois et que ces personnes vont pouvoir justement, après justement avoir donné la liste de leurs plaintes durant le bilan. Par exemple, hein, ce sont des gens qui vont dire j'ai des maux de tête, j'ai des vertiges. Les vertiges, entre parenthèses, il y a l'ophtalmo qui fait une intervention vestibulaire quand il est spécialisé dans le vestibule, c'est-à-dire la gestion de l'équilibre et tout. Eh bien, il peut gérer les problèmes de vertige de ces personnes. Il y a des gens qui traînent des maux de tête depuis des années et qui, comme on souvent dit, on m'a dit c'est de famille, c'est normal. Alors, moi, je réponds non, ce n'est pas normal. C'est de famille, populairement, peut-être que c'est ce qui est dit. Mais en tout cas, quand on sort de chez moi, quand on sort de chez certaines collègues, on n'a plus rien. Donc, c'est de famille ou pas, c'est corrigeable. Pardon. Vous avez aussi des gens qui se plaignent de douleurs oculaires, les maux au haut du dos, je précise, pas les lombaires, pas la moitié du dos, parce que les répercussions des courbatures musculaires au niveau des yeux vont jusqu'à l'arrière de la tête, au niveau de la nuque, des raideurs à la nuque. Ça peut être aussi l'épaule qui reste bloquée. On peut penser à aller voir le kiné, on va soulager avec des massages, ça ne part pas tant que les yeux ne sont pas droits. Donc, il est important de faire ce lien. Et l'intégration sociale des individus qui, justement, sont concernés par l'orthoptie et qui ne sont pas au courant, eh bien, est rendue difficile par le simple fait qu'ils ne peuvent même pas viser la même chose avec les deux yeux en même temps. Et ça s'appelle la perception simultanée. C'est la base. Donc, si on n'a pas les yeux qui fixent convenablement la cible, on ne peut pas se concentrer, on ne peut pas lire convenablement, on relit le même paragraphe régulièrement, on va se dire, mais où est-ce que j'en étais? On va avoir des troubles de mémoire, mais ça, même si c'est indirect comme impact, c'est quand même un impact. Et le handicap se situe finalement lorsqu'on va avoir une vision double aussi, soudaine, alors qu'en fait, ça fait longtemps que le strabisme était là. L'intégration sociale passe donc par une, comment dire, une checklist, on va dire, des différentes difficultés qui sont rencontrées. Et donc, c'est en orthoptie, chez l'ophtalmo, ça peut être aussi d'autres troubles chez d'autres spécialistes.
0: Alors, quand je vous entends, est-ce que j'exagère en disant qu'il y a un gros chantier la Guadeloupe, c'était un gros chantier par rapport à tout ce que vous venez de dire.
1: Oui, tout à fait. Alors, c'est pourquoi, bon, j'ai monté l'entreprise. C'est vrai que, à l'époque, j'ai été, donc, à la commission paritaire des orthoptistes, mes collègues me soutenant. Il y a Madame Valérius, qui est intervenue, qui continue de militer. Il y a d'autres collègues qui, justement, en association, continuent de militer. Mais je trouve qu'il n'y a pas assez d'informations. À l'époque, la Sécurité sociale envoyait aux pédiatres un courrier pour signaler d'envoyer au 9e mois, les bébés. Il se trouve qu'il y a des bébés à 5 mois qui doivent être reçus par un orthoptiste. Et les parents ne sont toujours pas au courant. Donc, j'encourage les pouvoirs publics, la sécurité sociale, fait un petit appel pour qu'on continue à informer les professionnels aussi en prévention de tous ces troubles que j'ai décrits. Et aussi parce que, bon, on peut avancer ainsi. Il y a une information que j'aime quand même préciser, c'est qu'en France, il existe un centre de la douleur. Je ne comprends pas jusqu'à aujourd'hui pourquoi il n'y a pas un seul orthoptiste. Il n'y a pas un orthoptiste au centre de la douleur. Sauf si, depuis le Covid et même un peu avant, il y en avait. Lorsque j'avais cherché, en tout cas il y a quelques années, je n'étais pas au courant de ça. Donc si quelqu'un peut m'apporter l'info, il faut savoir que l'orthopsie, il lutte contre les maux de tête. C'est une douleur et c'est atroce. On fait des émissions dessus, on parle, on survole et on parle pas parfois d'orthopsie. Donc c'est un métier malmené, figurez-vous. Et donc il faut continuer à militer, informer, sensibiliser. C'est pourquoi j'ai fait mon entreprise. Mais aussi, il faut que les parents aussi se renseignent, non pas sur Internet pour lire les forums et tout ça, et un peu parfois tout et n'importe quoi, mais venir aussi chercher sur les métiers. Quand ils entendent un métier comme ça, à la limite, ne pas hésiter à demander à l'ophtalmo, au médecin, qu'ils sont allés consulter, est-ce que je ne devrais pas aller voir un orthoptiste?
0: Voilà. Absolument. En tout cas, nous, on s'engage à soutenir la communication de ce métier. Alors, la prise en charge, on n'en a pas parlé, est-ce que c'est pareil que pour les autres professionnels? Comment ça se passe pour la prise en charge?
1: Alors, c'est une ordonnance de bilan orthoptique initial, donc qui va permettre de relever les troubles sensoriels, donc de la vision, de prescrire ou pas, parce que depuis 2 ans maximum, l'orthoptiste prescrit, indépendant à ce niveau-là, et aussi il va faire le lien avec l'ophtalmo. Donc, les troubles sensoriels, donc par rapport à la vision, et en fait, le bilan orthoptique relève les problèmes de position des yeux, donc les fameux strabismes ou pas, parce qu'il peut ne pas y avoir strabisme, mais juste une insuffisance de convergence, c'est-à-dire qui empêche de viser. Et aussi, les troubles fonctionnels, comme je disais, orientation du regard, saisie de l'information, c'est toute une série de tests et ça va très loin. Ça peut être la perception du mouvement. Quand vous voyez des gens qui font des créneaux plusieurs fois, ils ont souvent un trouble orthoptique. Ils refont le créneau plusieurs fois, mais personne n'est au courant. Donc, c'est beaucoup d'informations. Et aussi, quand on a pris un coup sur la tête, c'est important de le savoir, même si on l'a pris il y a 20 ans, ça peut être un fouillis qui est tombé sur votre tête, par exemple, ou un coup qu'on vous a donné, un coup de ballon important lors d'un match, par exemple. Mais vous pouvez avoir 20 ans après une vision double qui s'installe, même si vous n'avez pas fait d'accident de la route. Donc, sachant que tout ça, c'est des informations importantes et le bilan orthoptique complet à la fin duquel on va faire un plan de soins permet de dégager les solutions. Ce sont des séances qui sont hebdomadaires ou bien 2 fois par semaine. On va se rendre chez son orthoptiste en lien avec un ophtalmo si la correction optique, justement, doit être changée ou pas, puisque la personne est censée, comme je dis, aller consulter même après l'orthopsie, tous les 2 ans ou tous les 1 an et demi. Et j'ai remarqué aussi que l'orthopsie intervient pour la tension oculaire. Ce sont des personnes qui vont utiliser beaucoup trop les écrans. Donc, je demande à la population diminuer l'utilisation des écrans. Ça augmente, d'après ce que j'ai constaté, la tension oculaire. Ça augmente tellement que finalement, un jour, on entend glaucome, alors qu'on veut éviter d'avoir un médicament à prendre tous les jours à vie. Donc, prenez soin de vous, faites des pauses oculaires, fermez les yeux, limitez les écrans au travail au bout d'1 heure, 2 minutes de pause, yeux fermés, juste ça, matin, midi et soir, essayez d'y penser, aimez-vous plus. Et aussi, l'orthopsie, à la fin, quand on a fini le bilan, on a relevé les plaintes, on sait qu'on a fait le plan de soins, le traitement, à la fin, on va refaire des mesures. Et à partir des mesures, on verra l'évolution. L'écart ou le rapprochement excessif des yeux ou bien une autre position anormale des yeux. Il en existe d'autres. Ça peut être une paralysie oculaire. Il y a d'autres cas de position anormale des yeux. Va pouvoir être réduit tellement on aura essayé de rapprocher les yeux si c'était écarté, éloigner les yeux l'un de l'autre suffisamment, mais pas trop, parce qu'il faut équilibre des mouvements oculaires. À ce moment-là, on pourra obtenir un résultat qui dit « le strabisme a diminué, aujourd'hui on a telle mesure, des mesures de redressement musculaire par les muscles, je veux dire en tout cas des yeux, qui vont viser convenablement dorénavant, et donc il n'y aura plus de souffrance oculaire, on regarde les liens entre les 2 yeux, et forcément les plaintes ne seront plus. » C'est ça l'objectif. On doit vous dire à la fin d'un rendez-vous final de rééducation, c'est fini, il n'y a plus de gêne, et si vous vous reste éventuellement des brûlures, c'est que vous n'avez pas fait de pause ou que vous étiez suré. Sinon, 6 mois après, moi je conseille de faire un bilan de contrôle super important qui permet de relever les chiffres. À ce moment-là, si ça n'a pas tenu, on va refaire justement des séances, peut-être moins semées, en tout cas un minimum de 12, ou bien ce sera 15, ça c'est ce qui est généralement fait, et c'est tout. Et c'est lorsque l'orthoptiste fait un bilan préopératoire ou un bilan post-opératoire en lien avec un ophtalmo qu'on va utiliser justement 20 séances peut-être avec des systèmes optiques, des prismes, des choses qu'on utilise sur les yeux, qui aident les yeux à redresser et préparent à la chirurgie. À la fin de la chirurgie, on fait un bilan post-opératoire, peut-être justement retour chez l'orthoptiste, un lien efficace. Voilà.
0: Eh bien, merci pour toutes ces informations, Madame Lubette Myriam. Je rappelle que vous êtes orthoptiste. Merci à Madame Léon Prosper Nadia de nous avoir permis de découvrir ce métier qui n'est pas connu du tout, et on garde, si elle le veut bien, on la gardera, Madame Lubette, pour poursuivre, puisqu'il y a beaucoup de choses à dire, vous aurez vraiment, en tout cas, beaucoup à apporter à nos auditeurs. On se retrouve au mois de septembre.
3: Oui, ah, au mois de septembre, bah, d'accord. Oui. Un peu de repos.
0: Un peu de repos.
3: D'accord, très
0: et,
3: bien.
0: Et avec est-ce d'autres est-ce, éléments.
3: Oui. Oui. Est-ce qu'on a juste le temps, oui, très
0: absolument.
3: Rapidement, voilà, de comment dire, rappeler quelques éléments clés, pas tout l'exposé dont on a eu le privilège, qu'on a eu le privilège d'entendre, mais quelques éléments clés, c'est-à-dire les âges, parce que nous, les âges, voilà, parce que on a l'habitude en tant que parents de recevoir de la sécurité sociale les âges auxquels nos enfants doivent aller se faire dépister des problématiques éventuelles de dents, etc. Vous avez donné des tranches. Est-ce qu'on peut juste rappeler ça et rappeler aussi si on a entendu ça et qu'est-ce que l'auditeur doit faire maintenant en se disant « Ah bah oui, je me suis retrouvée ou je me suis reconnue dans un des cas que vous avez décrit. Je dois aller voir mon médecin ou je vais voir directement Madame Lubette ?» La démarche, juste ça. Voilà, les tranches d'âge et la démarche.
0: Et c'est pour ça que je voulais la garder, parce qu'il y a plein de choses à dire.
1: Non, mais c'est très rapidement, en une phrase, en fait, l'orthoptiste... Voilà, et l'orthoptiste, en fait, il reçoit du bébé à la personne âgée. Donc, quand vous avez un enfant, à partir de 9 mois, bien si le pédiatre ne l'a pas dit, si la personne qui suit, médecin généraliste ou autre, eh bien, il pense, eh bien, on devrait vous donner une ordonnance de bilan orthoptique. Faut pas hésiter à en parler. Et ensuite, l'enfant aussi à 24 mois aussi. Donc, on disait pour éviter les chutes de vision avant 12 ans. Après, à partir de l'adolescence et vers l'âge adulte, il peut y avoir un œil qui se ferme. Ça s'appelle un ptosis. C'est un œil qui est plus petit que l'autre. On peut souffrir aussi de maux de tête, de vertige, de gêne à fixation, brûlure oculaire, etc. Et donc, les personnes âgées aussi peuvent avoir des troubles de l'équilibre, des déplacements, troubles de la vision de loin, mais ça peut être aussi des troubles mécaniques des yeux qui passent inaperçus, peuvent plus aussi de près faire le mot croisé, etc. Donc là, vous avez les différentes tranches d'âge. Et votre autre question, c'était quoi?
3: C'était la démarche, en fait.
1: La démarche.
0: Comment avoir accès à
1: donc, c'est le bilan initial, un rendez-vous, c'est le médecin. Donc, le médecin généraliste, le pédiatre, quel qu'il soit. Les écoles en parlent, ce qui est bien, ça peut être aussi l'orthophoniste et tout, mais il faut une ordonnance de bilan orthoptique. Et à la fin du bilan, l'orthoptiste fait un compte-rendu médical écrit, c'est une obligation juridico-légale, un retour en fait au prescripteur, quel qu'il soit. Tous les médecins travaillent avec les orthoptistes. Et après, pour un numéro, c'est ça, un numéro de téléphone.
0: Oui.
1: Donc moi, c'est Yeux Santé Avenir et Vie, puisque l'avenir compte hein, dans tout ça. Et l'intégration, comme on disait avec Madame Léon Prosper, c'est un portable. C'est le 06 90 63 85 95. 63 85 95. Un portable.
0: Merci. Alors, le nom de votre structure en créole, pour terminer.
1: Ah, c'est pas mal comme question. Effectivement, c'est un jeu de mots, en effet. Yeux, santé, avenir et vie en créole, ça donne ISAV. C'est fait exprès, puisque ça fait des années que j'ai observé que les formations ne sont pas passées, malgré tout le concours de mes collègues, tout ce qui se passe finalement, et tout ce qu'on essaie de faire. Donc maintenant, bon, on va dire le patient, il le sait. Voilà.
0: Merci beaucoup, mesdames, pour toutes ces informations et à très bientôt pour d'autres. Au revoir.
4: Le glaucome, et si on en parlait ? 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
5: Le glaucome est une des maladies oculaires les plus répandues en France. Plus d'un million de Français sont atteints par cette pathologie et près de la moitié l'ignore. Cette maladie, souvent associée à un handicap visuel, est la deuxième cause de cécité dans l'Hexagone. Professeur Philippe Denis, bonjour. Vous êtes chef du service ophtalmologie au CHU de Lyon et président de la Société française du glaucome. Comment dépiste-t-on le glaucome ?
6: Le glaucome est une maladie qui donne très peu de signes au départ. Et donc le meilleur moyen de prévenir la maladie, c'est de la dépister. Il faut donc consulter régulièrement son médecin ophtalmologiste qui procédera à des examens qui sont très simples, très routiniers, indolores, comme la mesure de la pression oculaire, comme l'examen du fond de l'œil et du nerf optique. Et en cas de suspicion du glaucome, le médecin fera des examens sophistiqués comme le relevé du champ visuel ou des scanners du nerf optique qui permettent de poser le diagnostic de glaucome et de calculer, d'estimer le stade de la maladie. Ce qui est bien sûr très important lorsqu'on va envisager sa prise en charge thérapeutique.
4: Le glaucome touche plus d'un million de personnes en France, dont près de la moitié l'ignore. 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

0: Et toujours dans notre espace toute cette semaine, Monsieur Joseph Ognier.
1: Oui, bonjour, bonjour Jessie, bonjour à tous.
0: Eh bien, nous sommes vraiment contents de vous avoir à l'antenne. J'aimerais partager avec vous, Monsieur Ognier, un témoignage d'une dame qui était très, très, très, très fatiguée et qui m'a dit avoir essayé votre cure à base de roucouma, oui, elle dit. Mm-hmm. Et elle m'a dit, attendez, je vous conseille à tous ceux qui sont vraiment fatigués eh bien, de faire cette cure-là. Elle était vraiment satisfaite. Elle aura l'occasion de témoigner vraiment en personne. Mais tout ça pour dire que nous avons des produits de haute qualité chez nous. C'est vrai, certaines recettes, on peut les fabriquer soi-même, comme les tisanes. Mais il y a d'autres produits que vous prenez soin de mélanger. Il y a d'autres techniques qui rentrent en jeu. C'est ça, hein?
1: Oui, ah oui, c'est... Ce sont des extraits de plantes avec tout ce qu'on apprend, enfin, et puis enfin, tout ce que j'apprends, et puis d'autres choses encore.
0: Absolument.
1: Enfin, je pense que c'est vraiment quelque chose de très complet.
0: Absolument. Et que vous mettez en place pour la santé des Guadeloupéens, des Martiniquais, des Caribéens. Mais ça, alors justement, ces plantes-là ont des effets aussi sur toutes sortes alors, c'est quoi la limite de ces plantes-là? Alors, excusez-moi de poser la question, mais un Européen a-t-il également la possibilité de bénéficier aussi grandement de ces plantes que n'importe qui? Vous voyez ce que je veux vous dire?
1: Oui, bien entendu, les produits, enfin les plantes ne sont pas...
0: Alors pourquoi je pose la question? Alors j'ai entendu dire que là où les plantes agissent, c'est pour ceux qui sont là où, voilà. Qu'est-ce que vous pensez de ça?
1: En général, hein, puisque lorsque je fais des ateliers où je parle des plantes, je dis en général les plantes que vous avez besoin poussent devant chez vous. Je dis ça de manière générale.
0: Justement.
1: Et c'est vrai... quand un Européen, on sait bien que, je prends l'exemple de la France, où 80% de la pharmacopée française, enfin de la biodiversité française se trouve dans ces territoires d'outre-mer. Donc, c'est vrai que la limite qu'il y a là-bas ne permet pas effectivement de pouvoir avoir un large spectre d'utilisation avec les plantes qu'ils ont par rapport à ce qu'on a. Donc oui, on peut quand même importer, on peut quand même déporter, utiliser des plantes qui sont dans les Outre-mer pour quelqu'un qui vit en France. Mais c'est vrai, je m'insurge un petit peu, c'est vrai, contre le fait que bon, ce serait tout venu d'Inde, tout venu de Chine.
0: Voilà.
1: Alors que la richesse qu'on a aux Antilles est tellement importante, et on est très très loin encore de la connaissance hein, de toutes ces plantes. Quand je dis loin, mais vraiment loin, moi j'estime que je suis à 0,01% de la connaissance des plantes. Donc c'est vous dire la marge de manœuvre qui nous reste pour pouvoir explorer ces richesses est importante. Donc de là aller chercher des plantes étrangères alors qu'on a des choses très efficaces, et surtout quand on sait les utiliser, c'est vraiment ça, hein, c'est vraiment la technique d'utilisation, comme j'explique, pour faire une tisane, etc.
0: Qui fait la différence.
1: C'est vraiment ce qui fait la différence. Et c'est pourquoi, donc, éventuellement, un Européen qui va utiliser du bois canon, enfin, ce qu'on a ici, je prends un exemple, hein, comme ça,
0: oui.
1: Et ça lui fera tout aussi du bien, si, bien entendu, on respecte certaines règles, comme parce qu'on reste quand même dans une espèce d'écologie, on va dire, on ne fera pas des choses voyager à des prix faramineux pour... on va dire, pour les caprices des uns et des autres. Donc, on parle vraiment de quelqu'un qui a une recherche précise pour une plante, pour se faire du bien, oui, il y aura une efficacité, et puis en respectant des règles, on va dire, d'écologie.
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Et si nous parlions aujourd'hui des peaux grasses ? La texture grasse et épaisse de la peau est généralement due à une surproduction de sébum par les glandes sébacées. Cet excès de sébum est par ailleurs souvent responsable de l'apparition d'acné au moment de l'adolescence. Effets luisants, pores dilatés, points noirs sont autant de désagréments qui accompagnent ce type d'épiderme. Bien que les peaux grasses semblent moins sensibles que les autres types de peau, il faut tout de même en prendre grand soin et les traiter avec douceur. Quelques conseils. Évitez les produits trop agressifs, notamment ceux à base d'alcool pour nettoyer votre visage, et privilégiez ceux sans savon, beaucoup plus doux. Assurez-vous que votre crème hydratante quotidienne n'est pas trop riche pour votre peau. De la même façon, préférez les cosmétiques à la texture légère qui ne boucheront pas vos pores et laisseront respirer votre peau convenablement. Et si je vous proposais un gommage à base d'argile ? Mettez dans un bol 2 cuillerées à soupe d'argile verte sur fine, 1 cuillerée à soupe d'eau. Attendez quelques minutes avant d'ajouter 1 cuillerée à café d'huile de noyau d'abricot, 1 goutte d'huile essentielle de citron et 1 cuillerée à café de poudre d'amande. Le mélange obtenu doit être consistant et homogène. Humidifiez le visage, étalez la pâte et massez par petits gestes circulaires en insistant sur les zones à problème et en évitant le contour des yeux. Rincez à l'eau tiède. Autre petite recette, un masque à l'ortie. L'ortie est astringente. Elle réduit l'excès de sébum. Elle a l'avantage de nettoyer la peau en profondeur sans l'agresser. Faites cuire une petite poignée de feuilles fraîches d'ortie dans 30 cl d'eau de source. Portez à ébullition durant 1 minute. Laissez refroidir. Ajoutez quelques gouttes d'eau de rose. Malaxez le tout jusqu'à l'obtention d'une sorte de pâte. Appliquez-la directement sur le visage en évitant le contour des yeux et des lèvres. Laissez agir 10 minutes. Rincez à l'eau froide. Passez ensuite une lotion astringente sur votre visage. Et enfin, un tonique lissant. Pour cela, mélangez 50 ml d'eau florale de lavande, autant d'amamélis et 2 gouttes d'huile essentielle de menthe poivrée. Ajoutez 1 cuillerée à soupe d'argile montmorillonite verte et laissez infuser cette préparation toute une nuit. Vous pourrez vous servir dès le lendemain de ce tonique, après avoir filtré le liquide, bien sûr. Secouez bien avant usage et conservez au réfrigérateur 3 ou 4 jours maximum. Lavande et amamélis ont des vertus calmantes et astringentes. La menthe rafraîchit et resserre les pores. Voilà, voilà, c'est tout pour aujourd'hui. Et je vous donne rendez-vous très vite pour un prochain truc et astuce. 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

0: Le petit déj, c'est tout de suite avec Magali. Bonjour Magali.
1: Bonjour Pierre, bonjour chers amis auditeurs de la radio Fimeilleur. Alors hier, quel pain avez-vous choisi? Ce matin, nous partons à la découverte de trois autres types de pains. Puisque nous avons dit que la répercussion sur la santé d'un aliment qui se consomme quotidiennement, comme le pain, est beaucoup plus importante que celle des produits d'usage sporadique. C'est pourquoi nous devons bien choisir le type de pain que nous mettons sur notre table. Le pain grillé ou biscotte. Grillé, il demande plus de mastication et produit une plus grande sensation de satiété. Ils sont recommandés dans les régimes contre l'obésité. Ils doivent être grillés légèrement, sinon il y a une perte de nutriments, de deux nutriments d'ailleurs fondamentaux, la lysine et la vitamine B1. Pendant qu'ils sont grillés, il se produit un effet bénéfique, la rupture des molécules d'amidon en fragments plus petits, appelés dextrines. Ces dextrines sont plus faciles à digérer que l'amidon. Le pain dextriné est un pain grillé, fait avec de la farine dextrinée. La majeure partie de son amidon est prédigérée et transformée en dextrine. Les Zwieback, mot allemand signifiant doublement grillé, sont des petits pains grillés très légers et de longue conservation, typiques d'Allemagne et des pays scandinaves. Dans certains endroits, on les connaît sous le nom de pain suédois. Et les pâtisseries? Celles-ci sont faites généralement avec un mélange malsain de farine blanche, de graisse saturée, animale ou végétale, et de sucre blanc. Ce sont donc des produits très peu recommandables pour la santé. Leur usage continu provoque une augmentation du niveau de cholestérol, favorise le diabète et prédispose à la carie. De plus, la pâtisserie se fait d'habitude avec de la levure chimique qui, bien que faisant monter rapidement la pâte, la rend moins nutritive et digeste que la levure naturelle. Et les pains spéciaux? Ils s'obtiennent en ajoutant à la pâte divers composants, de l'œuf entier ou du blanc d'œuf, qui rend la pâte très élastique et compense le manque de gluten. De la farine de soja, qui augmente la qualité nutritive des protéines des céréales, des fruits secs, des graines, des grains, d'autres céréales, des fruits séchés, etc., pour rendre le pain plus appétissant et nutritif. Le pain est un aliment universel, mais même s'il est complet, il présente certaines déficiences nutritives, comme les céréales en général. Sa protéine est pauvre en lysine. Il est relativement pauvre en calcium, surtout le pain blanc. Il ne contient ni provitamine A ni vitamine C. Le pain et les céréales ne doivent pas se prendre seuls, mais toujours avec du lait, des légumes secs et ou des fruits frais. Un verre de lait plus 100 g de pain égale 100 g de viande en valeur protéique. Savez-vous comment reconnaître le véritable pain de froment intégral? Son odeur est forte, un peu acide et particulièrement agréable. Sa croûte est épaisse et sombre. Elle protège la mie et prolonge sa conservation. Sa mie est de couleur brune, plus ou moins sombre et assez uniforme. Et si la pâte a fermenté avec de la levure naturelle, on distingue à peine le son car la fermentation le ramollit. Si on voit des fragments entiers du son, c'est peut-être parce qu'ils ont été rajoutés artificiellement à la farine blanche pour produire un faux pain complet ou de son. Et ces alvéoles sont de taille inégale. Dans les pains industriels, elles sont beaucoup plus uniformes. Ce matin, pour notre petit-déj, je vous propose de réaliser le pain d'orge. Pour cela, il vous faudra 5 tasses de farine d'orge, 2 tasses de lait de soja chaud, 1 cuillère à soupe de miel, 2 cuillères à soupe de levure, 1 cuillère à soupe d'huile, 1 cuillère à thé de sel. Dissoudre la levure avec le miel dans le lait chaud. Laissez travailler 5 minutes, puis ajoutez le sel et l'huile. Ajoutez environ 2 tasses et demie de farine et battre vigoureusement. Ajoutez le reste de la farine et faire une pâte élastique, bien la pétrir. La diviser en 2 et la modeler en miches rondes. Laissez lever au double sur une tôle à biscuit et cuire à 180 degrés Celsius pendant une heure. Voilà pour notre petit déj de ce matin. Retrouvez donc tous ces conseils dans nos ouvrages du docteur Pamplona Roger. Et pour plus de renseignements, n'hésitez pas à composer le 0691 28 00 97. Nous ferons un plaisir de vous accompagner dans votre recherche de bien-être. À la semaine prochaine pour de nouveaux petits déj.

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0: Chers auditeurs, que la grâce et la paix de notre Seigneur Jésus-Christ soient votre partage. Dans le livre de l'Apocalypse, au chapitre 13, l'apôtre Jean parle de deux bêtes. L'une qui monte de la mer et l'autre qui monte de la terre. Il déclare que celle qui monte de la terre, donc la deuxième bête, fera une image de la première. Que représente ce second animal? Le docteur Alberto Rivera, qui était un prêtre jésuite, écrit dans son livre « Les crimes du Vatican » à la page 120, je cite, « La seconde bête, avec deux cornes sortant de la terre, représente les États-Unis d'Amérique. » Il continue en disant « Les petites cornes, comme celles d'un agneau, représente la jeunesse, la pureté, la graciosité. Elle représente aussi la liberté civile, la liberté de foi et de conscience. Donc, dit le docteur Alberto, les États-Unis sont sûrement la première démocratie du monde. Ils ont instauré un principe que le monde n'avait pas connu encore et n'avait pas vu. Une église sans pape et un royaume sans roi. Je répète, il s'agit des crimes du Vatican à la page 120. Ellen White écrit « L'image de la bête représente le protestantisme apostat uni à l'État pour imposer l'observation de ses dogmes religieux en particulier le dimanche, tiré du livre La tragédie des siècles, page 482. Voici une autre citation, qui est plus directe celle-là, et d'ailleurs plus claire. L'application du symbole de la bête ne permet pas un instant d'hésitation. Une nation, une seule remplit les conditions de notre prophétie, les États-Unis d'Amérique. Cela ne fait aucun doute. Tragédie des siècles, page 477. Maintenant, la question se pose. Comment se forme l'image de la bête? Disons déjà que l'image de la bête, c'est l'union de l'Église et de l'État. On se rappelle que la première fois que cela s'est produit, c'était sous le règne de l'empereur Constantin. L'empereur a construit pour l'Église, un peu partout dans le royaume, d'immenses cathédrales. Certains membres du clergé étaient au gouvernement, comme ministres ou autres. C'était en fait le mariage, l'union de l'Église et de l'État. Après le départ de Constantin pour Constantinople, le trône resté inoccupé à Rome a été pris d'assaut par l'évêque de Rome et à partir de 538 jusqu'à 1798, date de la blessure mortelle de la bête, les papes avait le plein pouvoir civil et religieux. Donc aujourd'hui, tout pays qui fait l'union de l'Église et de l'État fait une image à la bête, c'est-à-dire à celle qui monte de la mer, donc la papauté. Vous le savez, M. Trump a déclaré que s'il arrive au pouvoir, il mettra de côté cette affaire de séparation entre l'Église et l'État. Donc, il formera une image de la bête. Vous lisez Apocalypse 13, les versets 11 à 18, et vous verrez tout ce que l'image de la bête fera. Êtes-vous prêt à faire face à ces situations? Avez-vous déjà pensé à ce qu'implique ne pouvoir ni acheter ni vendre? Êtes-vous prêt à demeurer fidèle à Dieu, quoi qu'il arrive ou quoi qu'il vous en coûte? Rappelez-vous que c'est le pays qui représente l'image de la bête qui va imposer l'adoration de la bête, d'abord chez lui, puis au monde. Vous n'oubliez pas que ceux qui n'auront pas la marque de la bête, le nom de la bête et le nombre de son nom ne pourront ni vendre ni acheter. Êtes-vous prêt à tenir ferme pour Dieu? Êtes-vous prêt à dire oui? Je vois la fournaise. Je sais qu'elle est chauffée 7 fois plus. Mais je ne ferai pas de compromis. Êtes-vous prêt à dire, quoi qu'il advienne, je n'adorerai pas la bête, je ne prendrai pas son image? Ou êtes-vous de ceux qui, pour conserver leur emploi, pour continuer à mener leur vie paisible, accepteront un compromis avec la bête et avec le monde? Mes amis, je vous invite à demander au Seigneur de vous aider à être comme Samuel, comme Daniel. Cet homme était déterminé à demeurer fidèle à Dieu. À l'âge de 17 ans, il refusa tout compromis. Daniel chapitre 1, verset 8. À 55 ans, il refusa tout compromis. Il n'a pas été à la dédicace de la statue du roi Nebuchadnezzar. À 80 ans, il refusa tout compromis. Il savait qu'un décret avait été signé, mais il continua à prier son Dieu avec ferveur, avec la fenêtre ouverte. Il savait que les lions attendaient, mais il continua à prier son Dieu sans aucune crainte, car il savait que son Dieu est puissant pour le délivrer de la gueule des lions. Oui, mes amis, face à la mort, Daniel résista et tint ferme pour Dieu. Dieu a besoin aujourd'hui des hommes et des femmes qui, même devant la mort, même devant une fournaise ardente, même devant un escadron avec les fusils braqués sur lui, tiendra ferme pour lui. Chers auditeurs, les jours qui sont devant nous sur cette terre ne sont pas des plus heureux. Mais ils annoncent en même temps la fin de nos misères et le début de notre bonheur éternel. Vous devez vous préparer, chers amis. Vous devez apprendre à vous cramponner à Dieu. Certes, vous risquez d'être séparé de ceux que vous aimez, mais tenez ferme. Votre vie sera certainement en danger, mais tenez ferme. Vous serez peut-être trahi par des amis, par des parents, mais tenez ferme pour Jésus. Vous serez probablement ridiculisé, mais tenez ferme pour Jésus. Notre Seigneur a enduré pour vous toutes les souffrances de la croix. Il vous soutiendra. Il vous aidera à tenir bon. Comptez sur lui de tout votre cœur. Ne craignez ni la bête, ni son image, ni aucun homme sur la terre, parce que Jésus les a déjà vaincus. Et je voudrais vous dire en terminant, chers amis, ce que je viens de vous dire, ce n'est pas pour vous effrayer. Mais j'estime qu'il est important que cela soit dit, car c'est une réalité de la vie et nous ne pouvons passer à côté. Donc que Dieu vous bénisse, qu'il vous soutienne, qu'il vous accorde sa grâce et que quoi qu'il advienne, vous restiez fermement attachés à Dieu, car la délivrance est proche. Bientôt le Seigneur Jésus-Christ reviendra et nous serons avec lui. Avançons sans frayeur. Jésus revient bientôt. Que Dieu vous bénisse. Prions le Seigneur. Éternel notre Père et notre Dieu, tu viens de nous faire savoir ce qu'est l'image de la bête et quel pays représente l'image de la bête. Nous voulons te demander, Seigneur, parce que tu nous as appris également ce que fera l'image de la bête. Mais Seigneur, nous voulons te demander, dès aujourd'hui, de nous préparer, de nous fortifier, de nous galvaniser, de nous donner une foi ferme, de nous donner du courage et de faire en sorte, Seigneur, que rien ne nous écarte de ta volonté. Que tu nous apprennes dès maintenant, dès aujourd'hui, à ne faire aucun compromis avec le monde, mais Seigneur, à rester fermement attaché à toi. Et nous voulons, Seigneur, avec ta grâce, comme Daniel, comme les trois jeunes Hébreux, que nous tenions ferme pour toi, parce que nous avons l'assurance que Jésus-Christ, notre Seigneur, revient bientôt. Bénis, Seigneur, tous ceux qui écoutent ta parole en ce moment. Bénis, notre Dieu, tous ceux qui veulent te rester fidèles. Donne-leur, Seigneur, tout ce qui leur est nécessaire pour qu'ils tiennent bon, quoi qu'il advienne. Éternel notre Dieu, c'est en toi seul que nous avons l'espérance. C'est en toi seul que nous avons la paix. Donc nous comptons sur toi. Nous nous remettons entre tes mains. Conduis-nous par ta grâce. Et qu'en toutes circonstances, nous fassions ta volonté et la tienne seule. Nous te prions au nom de Jésus, notre Sauveur. Amen.
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0: Les communiqués sur votre station Voleur d'année, Voleur de ville, conférence débat chaque deuxième dimanche du mois de 16h30 à 18h, animé par des professionnels de santé. Ça commence le dimanche 10 mai là, avec le docteur Guiscard Sablier, le style de vie au Romary chez Ronnie et Marie-Laure à Vieux-Bourg-Mornalo. L'entrée est gratuite. La JAG vous propose les explorateurs, un séjour de vacances pour les jeunes de 6 à 17 ans au centre du portail de Sainte-Rose du 5 juillet au 18 juillet. Pour toute information complémentaire, un numéro de téléphone, le 05 90 82 79 76. 05 82 79 76 au prix de 455 €. Nature découverte, aventure, partage. La direction de la cité scolaire La Persévérance des Abîmes annonce l'ouverture des inscriptions pour la rentrée scolaire 2026. Les inscriptions concernent la maternelle, l'élémentaire, le collège, le lycée général et technologique, ainsi que les BTS sous statut scolaire ou en alternance suivant BTS communication première et deuxième année, BTS management commercial opérationnel première année, BTS gestion de la petite et moyenne entreprise deuxième année. Les préinscriptions se font en ligne sur le site lapersévérance.fr ou scolarité-préinscription. Informations complémentaires au 05 90 82 15 89. L'été arrive et votre piscine intercommunale s'anime. Voici les éléments forts à retenir. Inscription et cours depuis le 4 mai, hippocampe juillet-août, uniquement sur inori-aiga pour les inscriptions. À partir du 18 mai, cours à la séance, rechargement en ligne, c'est un peu suspendu dans les médias. 1er juin, inscription, activité d'été et mercredi, hippocampe 2026-2027. 1er au 13 juin, test école de natation enfant. Les événements à retenir, 21 mai, de 9h à 14h, journée d'inclusion en glo, activité suspendue jusqu'à 13h50. 19 et 16 juin, fin des cours annuels, les enfants et les adultes. 17 juin, 14h à 17h, fête de l'école de natation. Entrée, bien sûr, sur badge. Fermeture et horaire exceptionnel, 24 au 27 mai et 4 à 5 juillet, piscine fermée. 20 et 21 juin, baignade limitée entre 8h et 12h, le dimanche de 9h à 12h. 22 et 26 juin, pas de baignade. Les horaires d'été à partir du 27 juin, lundi, mardi, jeudi, vendredi, 8h, 18h30. Le mercredi, 8h à 12h, 14h à 17h, samedi, 8h, 12h et 14h à 18h45. Activité vacances du 6 juillet au 14 août. Profitez à fond, bien sûr, de l'eau. À très vite dans l'eau concernant donc la piscine intercommunale à Bingosier, Pointe-à-Pitre. Dans le cadre de la semaine nationale de lutte contre le diabète, l'équipe Formida Brando et l'AFD 87.1 vous invitent à deux actions de santé publique. Un parcours santé les 7 et 14 juin à Rachezongles, bourg de vieux habitants. Une randonnée sous le sentier littoral de Mamalier le dimanche 7 juin 2026. Prévoyez des vêtements adéquats, bien sûr, 1,5 litre d'eau, des chaussures de randonnée, un chapeau et une dose de bonne humeur. Rendez-vous près du stade de Marigot à vieux habitants. Un parcours en boucle de 10 km, durée de 3 heures environ. Pour un départ à 6 heures. Vous s'inscrire au plus tard le vendredi 5 juin 2026. Accès libre et gratuit. Lutte contre le diabète, une priorité communale à vieux habitants, un engagement citoyen. Pour toute information complémentaire, un numéro de téléphone 06 90 422 911. 422 911. La santé au quotidien, c'est l'affaire de la ville de vieux habitants et bien sûr de Radio Vie Meilleure. L'évangélisation se poursuit en Guadeloupe, de la blessure à la guérison, un programme spécial pour vous et votre famille et vos amis. Ce sera du 31 mai au 21 juin 2026, tous les soirs de 18h45 à 20h, sauf le jeudi, à l'église adventiste du 7e jour de Philadelphia, Rachezongles, bien sûr, à vieux habitants. Pour toute information complémentaire, numéro de téléphone 06 90 39 87 82. 06 90 39 87 82. Le Corédaf organise un colloque sous le thème 40 ans d'accompagnement au cœur des addictions. L'événement est ouvert à tous. L'inscription est obligatoire au 05 90 90 38 79 05 90 90 38 79 ou encore secrétariat@coridaf.fr secrétariat@coridaf.fr. Un moment pour comprendre, apprendre et échanger ensemble. Ce sera donc le mardi 16 juin de 8h30 à 16h30 à l'hôtel Zénitude, le Salako au Gosier. Voilà pour l'essentiel des communiqués sur RVM.
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1: Connaissez-vous, mesdames et messieurs, le plus grand besoin d'un enfant ? L'enfant n'a pas autant besoin de deux parents qui l'aiment que de deux parents qui s'aiment l'un et l'autre. Le cours le plus important que votre enfant puisse prendre sur le mariage est celui qui est offert dans sa propre famille. Vos fils et vos filles vous observeront comme modèle afin de recevoir les privilèges et les responsabilités de la famille qu'ils formeront un jour. L'idéal n'est pas de créer une sorte d'utopie pour y élever l'enfant, mais un foyer accueillant et affectueux où on respecte avec constance les meilleurs principes. Même les parents les mieux doués ont à affronter des problèmes au cours de l'éducation de leurs enfants. Mais leur fardeau semblera beaucoup moins lourd s'ils s'appuient fermement sur une puissance supérieure. Ils comprendront que les plaintes et les lamentations ne feront pas disparaître leur responsabilité de parents. Ils se tromperont de temps en temps, mais au lieu de s'en mordre la langue, ils accepteront leur faiblesse comme faisant partie du processus de la croissance. Aucune famille ne peut atteindre le bonheur sans effort, sans travail et sans lutte. À cause des grandes contraintes de la vie commune à la plupart des familles, les familles d'aujourd'hui, parents et enfants, doivent unir leurs efforts afin de réaliser leurs rêves d'un foyer où règne l'harmonie. Retenez, amis auditeurs, que ce n'est que par des efforts continuels et soutenus que la famille d'aujourd'hui pourra atteindre ce but.
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0: Bonsoir à toutes et à tous et bienvenue dans RFI Soir. 3 heures d'information dans 10 minutes. Grand reportage. Quelle cohabitation entre les différentes communautés en Nouvelle-Calédonie, ce territoire français d'outre-mer où la colère explose régulièrement autour du statut de l'archipel. Dans une demi-heure, le débat. Alors que la planète se réchauffe, peut-on se passer de la climatisation coûteuse, énergivore? Y a-t-il d'autres alternatives? On posera la question à nos invités. 18h30 TU Afrique Soir avec Zéphirin Quadio. À suivre également dans RFI Soir, Mardi Politique avec Sébastien Chenu, le vice-président de l'Assemblée nationale et député Rassemblement National du Nord. Et puis dans Accent d'Europe, reportage en Roumanie où l'accès à l'IVG est un droit en théorie mais un défi dans la pratique. Et dans cette émission, nous irons aussi à la rencontre des annotateurs de Madagascar, une main-d'œuvre sous-traitée à bas coût sans laquelle les intelligences artificielles de la tech française ne tournerait pas. Rendez-vous à 19h40 TU. Et on commence par faire un point sur l'actualité avec vous, Adrien Delgrange, bonsoir.
2: Bonsoir Charlotte, bonsoir à toutes et à tous.
0: Sur le front ukrainien, les lignes bougent peu, mais la tendance pourrait être en train de changer.
2: Oui, selon une analyse de nos confrères de l'agence France-Presse, basée sur les données de l'Institut américain pour l'étude de la guerre, l'Ukraine a repris du terrain face aux forces russes, et ce pour le 2e mois consécutif. Sofia Katsenkova, on peut parler de gains limités, mais symboliques.
3: Oui, ce ne sont pas encore des avancées spectaculaires, mais c'est un signal important pour l'armée ukrainienne. En mai, Kiev a repris environ 282 km² aux forces russes, principalement dans les régions de Donetsk et Zaporijja dans l'est du pays. Ce n'est pas beaucoup à l'échelle de l'Ukraine, seulement 0,07% du territoire. Moscou contrôle toujours un peu plus de 19%, le Donbass et la Crimée inclus. Mais c'est le 2e mois consécutif que la zone contrôlée par la Russie diminue. Depuis octobre 2023, l'armée russe gagner du terrain mois après mois. Une progression lente mais qui s'est inversée à partir d'avril. Il faut toutefois rester prudent. Dans plusieurs zones reprises par l'Ukraine, des soldats russes restent infiltrés. Moscou envoie de petits groupes chargés de préparer de futures avancées. Mais ces gains traduisent tout de même une dynamique plus favorable à Kiev. Les frappes de drones ukrainiens auraient notamment compliqué l'acheminement de soldats russes vers le front.
2: Sofia Katsenkova, dans cette guerre, Antonio Guterres condamne fermement la dernière attaque à large échelle de drones et missiles russes contre l'Ukraine, qui tôt ce matin a tué au moins 21 personnes. Une fois encore, nous soulignons que les attaques contre des civils et des infrastructures sont prohibées par le droit humanitaire international et doivent cesser. Déclaration à l'instant du secrétaire général de l'ONU. Alors que des négociations ont lieu par ailleurs en ce moment à Washington entre le Liban et Israël, le Hezbollah n'acceptera pas de cesser le feu avec Israël, vient de déclarer Mahmoud Komati, un haut responsable du Hezbollah. L'actualité en Turquie, où le principal parti d'opposition, le CHP, s'enfonce un peu plus dans une crise interne entre l'ancienne direction réinstituée par la justice le 21 mai et celle qui a été évincée. La rupture est désormais consommée. Chaque camp multiplie les manœuvres pour tenter de s'imposer. RFI Ankara, Anand Lower.
4: Le principal parti d'opposition turque a désormais 2 visages et 2 adresses. D'un côté, Kemal Kılıçdaroğlu, le dirigeant officiel du CHP, réinstitué par la justice, installé au siège du parti dont il a délogé son rival avec l'aide de la police. De l'autre, au Parlement, Özgür Özel, qui continue de revendiquer la tête du parti et de dénoncer, derrière son éviction, une manœuvre du pouvoir pour affaiblir l'opposition. Soutenu par la grande majorité des députés du CHP, Özgür Özel est désormais président de son groupe parlementaire. C'est à ce titre qu'il a prononcé son discours hebdomadaire, malgré les tentatives de Kemal Kılıçdaroğlu pour l'en empêcher.
5: Aujourd'hui, il y a malheureusement 2 CHP. D'un côté, ceux qui se sont installés au siège grâce à la police et une décision illégale. De l'autre, ceux qui tentent de défendre leur parti et leur pays. Au lieu de marcher vers le pouvoir avec l'espoir d'une victoire, les premiers ont choisi de marcher aux côtés du pouvoir pour reprendre le CHP.
4: Özgür Özel affirme avoir récolté en à peine deux jours les signatures de plus de 800 délégués du CHP, soit largement la majorité requise pour réclamer un scrutin interne. Mais rien dit qu'il sera entendu par Kemal Kılıçdaroğlu, dont la priorité affichée est de faire le ménage au sein de la formation. Anand Laurent Carrère, RFI.
2: 19h05 à Paris, un mémorial en hommage aux victimes du génocide de 1994 contre les Tutsis au Rwanda a été inauguré cet après-midi dans la capitale française. Ce mémorial est l'aboutissement d'un long et patient travail de vérité mené par la France, mais aussi un jalon vers l'avenir, a déclaré Emmanuel Macron. Lors d'une cérémonie devant ce monument sur les quais de la Seine, le président français a rappelé ces mots prononcés à Kigali en 2021 quand il avait reconnu au nom de la France les responsabilités de notre pays dans un engrenage qui a conduit à mener au génocide des Tutsis. Depuis ces mots prononcés, un rapprochement inédit s'est dessiné entre le Rwanda et la France. Il en a profité pour remercier son homologue rwandais Paul Kagame, présent à ses côtés, pour avoir su, dit-il, accueillir cette reconnaissance. C'est une mauvaise nouvelle de plus pour l'économie cubaine. Après la chaîne hôtelière canadienne Blue Diamond dimanche, c'est au tour de la chaîne espagnole Iberostar d'annoncer qu'elle abandonne la gestion de 12 de ses 18 établissements sur l'île. Officiellement, les groupes mettent en avant des contraintes opérationnelles et un marché en berne. Les annonces de retrait Jeanne Bartoli se multiplient depuis les récentes sanctions américaines qui menacent les activités des entreprises étrangères qui collaborent avec Cuba.
6: C'est le dernier coup en date porté à l'économie cubaine par les États-Unis et il semble déjà porter ses fruits. Début mai, Donald Trump signait un décret présidentiel imposant de nouvelles sanctions au conglomérat militaro-économique Gaisa, un quasi-empire sur place qui contrôle près de la moitié du PIB cubain. Concrètement, cela veut dire que les entreprises étrangères faisant des affaires à Cuba opèrent souvent en partenariat avec Gaisa ou avec l'une de ses filiales. Les États-Unis frappent donc le cœur des ressources de l'État cubain. L'objectif est clair, précipiter la fin du régime communiste. Les chaînes hôtelières canadiennes Blue Diamond et espagnoles Iberostar n'ont pas explicitement lié leur désengagement aux menaces de sanctions. N'en reste pas moins que c'est un nouveau coup très dur porté au marché touristique, déjà fortement impacté par les pénuries de kérosène en raison de l'embargo américain sur le pétrole. Un secteur, le tourisme, essentiel à l'économie cubaine. L'an dernier, il représentait 50% du PIB, un chiffre que la Banque mondiale évaluée à 80% pour l'ensemble du secteur des services.
2: Jeanne Bartoli, un épisode El Niño est probable à 80% dans les prochaines semaines. C'est ce qu'indique l'Organisation météorologique mondiale. Aujourd'hui, épisode au moins modéré, voire fort, estime l'OMM. Que ce soit des sécheresses ou des inondations, ça dépend des latitudes. Le phénomène climatique El Niño provoque généralement des événements météo extrêmement violents. L'actualité en France, c'est aussi ces températures excessives où la France vient de connaître son printemps le plus chaud jamais enregistré depuis le début des mesures en 1900. C'est ce qu'a rapporté Météo France aujourd'hui. Des données qui couvrent les mois de mars à mai. Température moyenne 13,8 degrés Celsius. La semaine dernière, notamment, la France a connu une vague de chaleur précoce et intense. Refermons ce journal en parlant de sport. Tennis à Roland-Garros. La première demi-finale du tableau féminin opposera jeudi la Russe Mira Andreeva à l'Ukrainienne Marta Kostyuk. La joueuse de 23 ans est sortie victorieuse de son duel 100% ukrainien aujourd'hui face à sa compatriote Elina Svitolina. Marta Kostyuk a pu jouer libérée cet après-midi pour aller décrocher sa toute première demi-finale dans un tournoi du Grand Chelem. Écoutez sa satisfaction au micro d'Éric Mamrut.
7: It's a great feeling.
8: C'est un sentiment formidable d'être en demi-finale. Aujourd'hui, malgré les mauvaises nouvelles de la nuit, ça allait parce que mes amis, ma famille et toutes les personnes avec qui j'ai pu échanger nous ont dit qu'elles allaient bien. C'était le plus important pour moi. À partir de là, j'ai pu entrer sur le court et juste penser à jouer au tennis. Je suis très heureuse de représenter l'Ukraine, surtout dans un match comme celui d'aujourd'hui. Je ne veux pas me projeter plus loin dans le tournoi. Avec ce qui se passe, le simple fait d'être ici est une véritable bénédiction. Je ne pense pas au titre. Ce n'est pas le plus important pour moi. Je suis ici pour représenter l'Ukraine et pour profiter du moment.
2: La joueuse de tennis Marta Kostyuk, 15e mondiale, qui devient ainsi la première ukrainienne à atteindre le dernier carré du tournoi de Roland-Garros. Information à retrouver quand vous le souhaitez sur notre site internet rfi.fr.

0: Bonjour, Bergette de Saint-Jacob-Pierre avec vous pour un chapitre par jour pour lire toute la Bible. Psaume 46. Dieu, notre refuge et notre force, au chef des chantres, des fils de Corée sur Alamoth, cantique. Dieu est pour nous un refuge et un appui, un secours qui ne manque jamais dans la détresse. C'est pourquoi nous sommes sans crainte quand la terre est bouleversée et que les montagnes chancellent au cœur des mers, quand les flots de la mer mugissent, écument, se soulèvent jusqu'à faire trembler les montagnes. Il est un fleuve dont les courants réjouissent la cité de Dieu, le sanctuaire des demeures du Très-Haut. Dieu est au milieu d'elle, elle n'est point ébranlée. Dieu la secourt dès l'aube du matin. Des nations s'agitent, des royaumes s'ébranlent. Il fait entendre sa voix, la terre se fond d'épouvante. L'Éternel des armées est avec nous. Le Dieu de Jacob est pour nous une haute retraite. Venez, contemplez les œuvres de l'Éternel, les ravages qu'il a opérés sur la terre. C'est lui qui a fait cesser les combats jusqu'au bout de la terre. Il a brisé l'arc et il a rompu la lance. Il a consumé par le feu les chars de guerre. Arrêtez et sachez que je suis Dieu. Je domine sur les nations. Je domine sur la terre. L'Éternel des armées est avec nous. Le Dieu de Jacob est pour nous une haute retraite. C'était Psaume 46.
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3: Je suis actuellement sur le salon Andy Plaisir organisé par le CERAC Guadeloupe. Hein, et je me retrouve dans le stand de Monsieur Sonny Faustin. Et je retrouve un recueil de poèmes sur les réalités de la vie. Bonjour, Monsieur Sonny Faustin. Alors, est-ce que vous pourriez nous dire quelques mots concernant ce recueil?
4: Eh bien, ce recueil parle effectivement de ce qui a été dit, donc sur les réalités de la vie. Donc, on parle, c'est la thématique donc sur la vie sociétale, sur l'environnement. L'amour également et sur nos parents, nos grands-parents. Donc voilà, ça part de la vie en général.
3: Comment vous est venue cette idée de faire ce recueil de poèmes et combien de poèmes on retrouve là-dedans?
4: Eh bien, il y a environ 33 poèmes dedans, dans ce recueil. Et cela m'est venu par inspiration. Comme j'étais un élève assez bon en français quand j'étais jeune, donc voilà, c'est venu tout naturellement. Ça a été aussi généré du fait que je suis aussi animateur de jeunes enfants. Donc il faut développer un esprit créatif. Et voilà, c'est en ce sens que j'ai évolué dans ce sens. Et voilà, et donc d'où ce recueil poétique. Voilà. Voilà.
3: Alors, je lis quelques lignes, notamment le poème numéro 22, Enfance et adolescence.
4: C'est ça.
3: La première ou petite enfance, celle où l'on découvre l'existence, soit l'âge de l'apprentissage des sens, suivi de bonnes ou mauvaises expériences, que l'on finit petit à petit par prendre conscience de faire attention, de se garder de l'imprudence. Est-ce que c'est du vécu?
4: Oui, c'est tout à fait cela. C'est du vécu de par ma jeunesse. Donc.
3: Et vous vous rappelez vraiment, réellement, de ce que vous avez vécu pendant cette jeunesse?
4: Pas particulièrement profondément, mais en partie de manière superficielle. Donc j'ai pu retenir un minimum.
3: Un minimum. Voilà. Alors, comment on peut faire? Si quelqu'un veut, acquérir ce recueil de poèmes.
4: Eh bien, ce recueil a été édité normalement par les éditions Baudelaire, mais c'est un livre qui a déjà été non référencé, donc on le retrouve plus sur le commerce en général. Donc, si vous voulez, j'ai donc des cartes et on peut me contacter au 06 90 80 77 74 si toutefois cela intéresserait quelqu'un de vouloir acquérir donc ce recueil.
3: En tout cas, merci beaucoup monsieur Sonny Faustin et je recommande à tous nos auditeurs ce recueil, petit recueil poétique sur les réalités de la vie et comme il a dit, édité par édition Baudelaire. Merci beaucoup.
4: Je vous remercie beaucoup.
3: Merci. À bientôt.
4: À bientôt, au revoir. Portez-vous bien. À bientôt, au revoir. Merci.
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3: Voilà, je me retrouve actuellement dans toujours Andy Plessis, mais dans le stand de Guada France Victime. Bonjour madame.
1: Bonjour.
3: Est-ce que en quelques mots vous pouvez nous dire en quoi ça consiste Guada France Victime?
1: Alors je vais d'abord me présenter.
3: Bien sûr.
1: Je suis Christa Chauvinot-Allais, je suis juriste et donc je suis la responsable du bureau d'aide aux victimes au tribunal judiciaire de Pointe-à-Pitre. Et Guadave France Victime 97.1 est une association d'aide aux victimes agréée par le ministère de la Justice et qui a pour mission de prendre en charge, d'accompagner, d'orienter les victimes d'infractions pénales, enfin déjà des personnes qui ont besoin d'un accès aux droits, qu'on leur explique quels sont leurs droits, comment elles peuvent y accéder, quelles sont les procédures qui s'offrent à elles. Mais nous sommes surtout chargés de la prise en charge des victimes d'infractions pénales. Et pour ma part, mon contentieux principal, c'est la prise en charge des victimes de violences conjugales, avec la mise en place des mesures de protection en collaboration avec le parquet de Pointe-à-Pitre. Donc les mesures de protection qui sont l'ordonnance de protection qu'on appelle, que les victimes appellent familièrement mesures d'éloignement, le téléphone grand danger et le bracelet anti-rapprochement.
3: Alors si on est victime, quelles sont les démarches que doit-on faire?
1: Alors les démarches, vous pouvez vous adresser directement à Guadave, hein, qui se trouve donc à Pointe-à-Pitre. L'adresse exacte au centre Saint-Jean-Perse à Pointe-à-Pitre. Le numéro de téléphone 05 90 84 22 86 ou 06 90 94 25 36. Pour ma part, je suis basée au tribunal judiciaire de Pointe-à-Pitre. Donc vous pouvez... alors moi, je reçois principalement sur rendez-vous parce que malheureusement, il y a beaucoup de monde. Mais effectivement, si vous êtes victime d'infraction pénale, vous pouvez appeler Guadave. Victime d'infraction, en tout cas victime de violence conjugale, de violence intrafamiliale, vous pouvez moi m'appeler ou venir au tribunal et demander donc pour Madame Chauvinot et je vous fixerai un rendez-vous où vous recevrez dans la mesure de mes possibilités.
3: Est-ce qu'il y a des permanences éventuellement?
1: Alors, Guadave assure des permanences dans différentes communes, que ce soit même à Marie-Galante, à la Désirade, mais assure des permanences également au Lamentin, à Petit-Bourg, à Mornalo, au Moule. Le plus simple encore, c'est d'appeler Guadave au numéro que j'ai indiqué, 05 90 84 22 86, 06 90 94 25 36, pour que vous soit indiqué les lieux de permanence et les jours de permanence, et de façon à ce que vous puissiez prendre rendez-vous et avoir un juriste, si c'est l'interlocuteur qu'il vous faut, ou une intervenante sociale qui vous indiquera, vous accompagnera également socialement.
3: Merci Madame Chauvinot pour ces quelques indications concernant Guada France Victime. Alors je rappelle que le numéro de téléphone c'est le 05 90 84 22 86 ou encore le site internet www.guadave.fr. Est-ce bien dit?
1: Et vous avez même une adresse mail à laquelle vous pouvez adresser donc vos demandes, c'est guadave@orange.fr. Voilà.
3: Merci beaucoup. Maintenant, je me retrouve dans le stand de CIDFF. Bonjour, madame. Est-ce que vous pourriez nous préciser qu'est-ce que cela veut dire, ces différents sigles?
5: Alors, bonjour. Je suis madame Pedre. Donc, le CIDFF, c'est le Centre d'information sur les droits des femmes et des familles. Nous sommes une association de loi 1901 agréée par l'État et nous faisons partie d'une fédération nationale. Nos missions sont d'informer, orienter et accompagner les femmes et les familles sous différents pôles. Donc, vous avez le pôle juridique. Donc, information juridique, nous avons plusieurs permanences. Des permanences à la MJD, des Abîmes, à la Maison des Femmes, dans les points justice des îles du Sud, Marie-Galante, Les Saintes, La Désirade, le Lamantin, dans le point justice du Lamantin, au CCAS de Saint-François. Nous transmettons des informations juridiques sur tout type de droit, donc le droit pénal, le droit du travail, le droit commercial et le droit de la famille. Nous avons le deuxième pôle, le pôle social. Donc nous avons une assistante sociale qui vous accompagne sur toute l'ouverture, tout ce qui est ouverture de droit. Donc en passant par le logement, l'accès au logement avec le dispositif IML, intermédiation locative, c'est-à-dire nous mettons en sous-location des appartements à destination des personnes qui nous sont dirigées par le SIAO, la Croix-Rouge. Elle vous accompagne aussi sur les dossiers de surendettement et le droit classique social, donc la CAF, la sécurité sociale. Nous avons le pôle insertion professionnelle avec une conseillère d'insertion professionnelle qui vous accompagne sur la recherche d'un emploi, la formation, la création d'entreprise et la reconversion professionnelle. Donc c'est très important, donc c'est vraiment un accompagnement holistique, donc global. Les entretiens sont gratuits et confidentiels, donc c'est très important à noter. La confidentialité, c'est très important. Nous accueillons autant les femmes victimes de violences que les femmes, que tout type de femmes sans distinction. Vous pouvez nous contacter au 05 90 82 52 92. Nous sommes situés à Pointe-à-Pitre. Nous nous déplaçons sur l'ensemble du département. Nous avons aussi un site internet, cidff.guadeloupe, sur lequel vous allez avoir toutes les informations concernant les différents pôles. Et nous avons notre adresse mail, c'est la suivante, cidff.guadeloupe@orange.fr. Alors n'hésitez pas à nous contacter si vous souhaitez avoir des informations juridique, social, nous pouvons vous accompagner et vous orienter vers des structures qui seraient à même de vous accompagner au mieux en fonction de votre situation. Je vous remercie et je vous souhaite de passer une bonne journée.
3: Eh bien, vous avez été parfaite, vous avez tout dit, je n'ai même pas eu le temps de placer un mot. En tout cas, merci à ce stand de CIDFF, je rappelle, le Centre d'information sur les droits des femmes et des familles Guadeloupe. Merci beaucoup.
5: Je vous en prie.
3: Alors, je me trouve toujours ici à la salle Laura Flessel dans le cadre de Andy Plaisir, le salon dirigé par le CERAC. Et plus précisément, je me trouve dans le stand de Love. Alors, bonjour.
6: Bonjour.
3: Dites-moi un petit peu, qu'est-ce que vous proposez aux personnes handicapées dans votre stand?
6: Alors, donc c'est le stand de plaisir. Donc vraiment, c'est un stand d'expérience où on a voulu, avec Amiga Humanis et Chrétien Sexualité avec Serge Daniel Fiolet, mettre en place quelque chose où les personnes peuvent s'expérimenter, se choisir, se découvrir au travers d'actions artistiques. Donc en pouvant créer, modeler et dessiner des appareils génitaux. Ensuite, avec un dessin animé qui raconte un peu l'histoire d'un jeune homme en situation de handicap qui trouve l'amour et qui ne sait pas comment aborder sa sexualité. Et bien après, on a aussi le choix de pouvoir passer par des ateliers sensoperceptifs avec la sophrologie, donc pour apprendre le toucher, le rapport à soi et aussi passer par de l'estime de soi pour comprendre un peu mieux son corps et ses désirs.
3: Est-ce que vous pourriez aussi être à l'écoute de la personne qui se trouve en situation d'handicap et lui donner aussi des conseils?
6: C'est tout l'intérêt de ce stand et puis même de cette action. Donc action qui est bel et bien innovante ici en Guadeloupe. Parler de handicap et parler de sexualité, ça a toujours été deux sujets qui étaient séparés. Aujourd'hui, on parle de quelque chose qui est bien ancré dans leur réalité, qu'on a toujours voulu un peu placer sous le signe du tabou, etc. Un peu comme la sexualité des personnes âgées. Pourtant, on est face à des personnes qui ont des désirs, qui ont une sexualité, qui ont un désir romantique et qu'il faut accompagner, qu'il faut aussi aborder de manière fluide, délicate et surtout sans opposer de résistance, parce que ce sont des personnes qui, comme nous, ont des besoins, ont des envies et ont des désirs.
7: Est-ce que depuis que vous êtes là, à l'ouverture, vous avez déjà eu quelques personnes qui sont venues vers vous pour vous poser des questions et pour entendre vos réponses aussi?
6: Alors, ça vient d'ouvrir, mais oui, on a déjà eu quelques personnes. On a d'ailleurs sur notre stand en ce moment un jeune autiste de 22 ans qui, lui, aborde une sexualité assez différente des autres, mais c'est sa sexualité à lui, qu'on essaie d'accompagner au quotidien. Donc, c'est l'un de nos bénéficiaires au sein de l'Amalgame Humanis, accompagné par son éducatrice spécialisée, Prisca Melior-Hennette, et qu'on essaye, alors pas qu'aujourd'hui, mais en tout cas au quotidien, d'accompagner vers une estime de soi, un rapport à son corps, un rapport aux autres qui est plus serein et qui est plus à même de répondre à ses besoins, à ses désirs, sans pour autant heurter les autres qui sont autour de lui.
7: Actuellement, nous avons peut-être des auditrices ou auditeurs qui sont en situation de handicap. Est-ce qu'ils peuvent avoir un numéro de téléphone éventuellement ou une adresse internet? Comment faire s'ils veulent rentrer en contact avec vous?
6: Alors, ils peuvent aller sur notre Instagram. Donc, c'est vrai que c'est quelque chose de nouveau qu'on essaye de mettre en place, surtout pour nos jeunes générations qui, eux, n'ont pas de réponse. Amalgame Humanis, donc tout collé. A-M-A-L-G-A-M-E, donc Amalgame, et Humanis, H-U-M-A-N-I-S, sur Instagram. Et après, bien sûr, au travers de mails ou de en cherchant l'association sur Internet, Amalgame Humanis, vous allez pouvoir trouver tous leurs renseignements, donc téléphone, mail, etc., et par qui rentrer en contact.
7: Merci beaucoup.
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7: Je suis maintenant avec la directrice du CERAC. Bonjour.
8: Bonjour.
7: Merci de nous recevoir ici dans votre salon Andy Plaisir. Alors, deux petits mots. Dites-moi comment ça se passe depuis l'ouverture. Est-ce que l'affluence est déjà présente? Est-ce que vous attendez encore beaucoup plus de personnes pendant la journée?
8: Eh bien, écoutez, merci en tout cas à Radio Vie Meilleure de se déplacer, d'être intéressé par ce sujet qui nous sur lequel on pense qu'il y a une vraie attente, une vraie demande de la part des personnes en situation de handicap. Mais comme vous pouvez le remarquer, il y a déjà beaucoup de monde. On espère avoir encore beaucoup de monde. C'est un salon qui est destiné aux personnes en situation de handicap, aux accompagnants. C'est grâce aux structures médicales, paramédicales, associatives, sociales, qui se sont greffées au projet et qui on a co-construit vraiment ce projet du premier salon Andy Plaisir en Guadeloupe sur la vie intime, affective et sexuelle des personnes en situation de handicap. C'est aussi très important d'en parler. Le CERAC Antilles-Guyane a voulu se saisir de ce sujet parfois tabou, un peu touchy, et on a mis beaucoup de temps à le construire parce que l'on a voulu absolument accueillir ces publics dans un espace accueillant, sécurisant, pour accueillir la parole, pour permettre l'information, l'échange, la réflexion autour de certains tabous. Et c'est pour ça que vous avez différents ateliers, que ça peut être le droit, le plaisir, le bien-être, le consentement, donc ce qui permet en fait au tout public de pouvoir un peu papillonner dans tout cet espace. Mais l'idée vraiment, c'est d'ouvrir la parole et de se dire, mais une personne en situation de handicap a autant de désirs et de besoins que tout le public. Et l'idée, c'est vraiment de se dire, on casse un peu les tabous, mais on ne veut surtout pas heurter la population. Et c'est pour ça que pour nous, c'était très important que ce soit dans un cadre agréable, avec une belle décoration. Et on remercie le département et la ville de Petit-Bourg pour nous accueillir aussi chaleureusement et pour nous permettre de le faire dans de très belles conditions. Parce que ça, c'est important que les visiteurs en situation de handicap puissent en effet échanger, oser aborder des thématiques. Ça ne peut pas se faire dans un lieu quelconque, d'où vraiment ce salon qui se veut un peu cocooning. C'était très important, le cadre était aussi important que les professionnels qui nous accompagnent et qui sont présents avec nous aujourd'hui.
7: Est-ce que vous pourriez nous parler de votre équipe? Sérac.
8: Ah, mon équipe de passionnés. Bah écoutez, c'est grâce à eux si on arrive aujourd'hui à faire des projets aussi extraordinaires comme ce premier salon Andy Plaisy. J'ai la chance d'être entourée d'une équipe de passionnés, que ce soit en Guadeloupe, en Martinique ou en Guyane. Et Sérac n'est rien sans une merveilleuse équipe. Et chaque jour, je suis très fière de voir à quel point mon équipe continue de se battre et de faire évoluer les mentalités et surtout de prendre soin quelque part des personnes en situation de handicap, parce que c'est vraiment l'ADN du Sérac, c'est notre leitmotiv de faire en sorte que ce soit des personnes qui soient mieux intégrées, mieux acceptées, avec une plus belle inclusion et une acceptation de ces publics, que ce soit en Guadeloupe, en Martinique et en Guyane.
7: Alors, je ne sais pas si cela existe en Guadeloupe, s'il y a des personnes qui sont chez eux, vraiment, qui ne veulent pas s'intégrer, mais comment ils peuvent faire pour rentrer en contact avec le CERAC?
8: Ah bah déjà, grâce à vous, merci de médiatiser cette manifestation, mais pas que. En fait, souvent, une personne en situation de handicap a un aidant, a une famille, a peut-être une structure qui l'accueille ponctuellement, et c'est en fait via toutes ces personnes qui en fait sont autour de la personne en situation de handicap que l'information va passer et qui vont peut-être oser et se permettre de venir jusqu'à nous aujourd'hui. On prend vraiment en considération les aidants, la famille et les structures qui prennent en charge les personnes en situation de handicap avec lesquelles nous collaborons ponctuellement.
7: Merci beaucoup.
8: Un grand merci à vous.
7: Merci, au revoir. Je me retrouve toujours ici à la salle Laura Fessel avec CLAP Prévention Santé en nous, la GIPSA, qui voudrait nous parler de site internet et peut-être aussi d'autres choses concernant les handicapés et plus précisément peut-être aussi dans le cadre de ce salon ici, plaisir en nous.
9: Bien sûr, donc du coup, avec la participation des personnes en situation de handicap, nous avons lancé une chaîne YouTube qui s'appelle CLAP Prévention Santé en nous. Donc, qu'est-ce que vous allez retrouver sur la chaîne? Du contenu qui va aborder la santé sexuelle, la santé mentale, l'activité physique adaptée, la nutrition, comment bien se brosser les dents, et tout ça de façon simple, accessible, de façon à aider toutes les personnes qui sont en situation de handicap. Nous avons aussi collaboré avec de nombreux partenaires, donc les médecins généralistes, sexologues, professeurs d'activité physique adaptée, pour que enfin le contenu qui gravite autour de la santé soit accessible aux personnes en situation de handicap.
7: Y a-t-il déjà pas mal de clips, pas mal de vidéos qui parlent de certaines situations que rencontrent les personnes handicapées?
9: Alors pour l'instant, vous allez trouver la vidéo de présentation et à partir du 21 septembre, là on aura toutes les capsules qui seront publiées avec des thématiques bien ciblées en fonction de leurs besoins.
7: Ce seront des figurants de la Guadeloupe ou bien d'ailleurs?
9: Bien sûr, alors ce qui est bien, c'est qu'on a une belle diversité, donc on a des travailleurs en situation d'handicap, on a des personnes qui sont accueillies en maison d'accueil spécialisée, en foyer d'hébergement, donc on a vraiment essayé de représenter la diversité du handicap.
7: Merci beaucoup.
9: De rien.
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11: Daniel chapitre 12, verset 1b. En ce temps-là, ceux de ton peuple qui seront trouvés inscrits dans le livre seront sauvés. Nous sommes avertis. Comme dans Jérémie 30, verset 7, ou Apocalypse 12, verset 13 à 17, Dieu prévient que la situation de crise sur terre avant la venue de Jésus n'aura eu aucun précédent. Nous ne pouvons pas l'imaginer. Mais une seule chose est sûre, la promesse de la délivrance est vraie. À moi de m'assurer que mon nom soit dans le livre de vie. Mercredi 3 juin. Daniel chapitre 12, verset 2. Plusieurs de ceux qui dorment dans la poussière de la terre se réveilleront, les uns pour la vie éternelle, et les autres pour l'opprobre, pour la honte éternelle. Alléluia! Le jour où la mort perdra tout pouvoir est annoncé. Le mystère autour de la mort reste entier, mais le Dieu de la vie est transparent sur le fait qu'un jour, elle disparaîtra. Tous ressusciteront. Nous sommes face à la réalité d'un jugement ultime où les choix faits dans cette vie auront des conséquences sur notre vie éternelle.
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0: Marcel Fernandez, bonjour.
1: Bonjour Michel.
0: Merci d'être venu dans notre studio pour faire une nouvelle émission sur l'éducation. Vous êtes en forme ?
1: J'essaye, mais je me motive toujours. Merci.
0: Alors aujourd'hui, nous allons voir un sujet qui est assez difficile, c'est le suicide des jeunes.
1: Oui.
0: Il y a de plus en plus de jeunes qui se suicident.
1: On parle même d'une épidémie.
0: Une épidémie, oui.
1: De contagion, les exemples des autres donnent des solutions malheureuses à d'autres jeunes.
0: Alors, le contexte général dans lequel nous vivons n'est certes pas fait pour freiner ce genre d'épidémie, mais en gros, à l'adolescence, que se passe-t-il ? Pourquoi il y a cette pulsion de mort qui naît ou qui jaillit d'un seul coup ?
1: Alors, nous avons tous, comme nous l'avons dit ici, des pulsions de mort, et ces pulsions de mort sont dominées lorsqu'il y a cette pulsion de vie qui est dominante. Le suicide, comme on l'a bien souvent défini, c'est une façon maladroite d'exprimer un désir de vivre autrement. L'adolescent, on le sait, vise toujours un idéal extraordinaire, il est parfois utopiste, et devant la difficulté de la vie, devant de multiples échecs, il exprime à sa façon son désir de vivre une vie meilleure, une vie pleine. Et c'est un appel au secours qui bien souvent n'a pas été entendu.
0: Mais c'est pas toujours face à un échec que le jeune a cette pulsion de mort. Je crois que dès qu'il y a pulsion de vie, il y a aussi pulsion de mort qui existe.
1: Oui, mais il faut savoir laquelle va dominer. Laquelle va dominer sur l'autre, parce que nous sommes des êtres en tension, et ces pulsions de mort et ces pulsions de vie sont là, latentes en nous, et s'il n'y a pas une pompe aspirante pour nous élever vers une vie meilleure, c'est sûr que nous sommes aspirés vers le bas.
0: Mmh. Mais tout à l'heure vous disiez face à un échec, je pense que ce n'est pas toujours un échec, c'est des fois un mal de vivre, un mal-être, où on ne peut même pas dire les mots ça correspond.
1: J'inclus tout cela, voilà, dans un échec à vivre bien.
0: Alors, il y a sûrement des tempéraments qui sont plus sujets à ce genre de...
1: À des personnes qui sont portées vers la mélancolie, sur les personnes qui ont une haute vision de la vie, parce qu'elles sont idéalistes, elles sont artistes. Les personnes de type mélancolique sont plus sujette à la dépression, et par là même, bien sûr, à la fugue dans différentes façons d'exprimer son désir d'être ailleurs. Et le suicide est une façon de fuguer, avec un en-retour pénible et terrible.
0: Alors, le contexte familial joue énormément. Des parents dépressifs, des mamans dépressives, ou une famille où on ne voit que le mauvais côté de la vie, le mauvais côté des choses, peut sûrement influer sur l'adolescence, sur l'enfant.
1: Le contexte familial joue un très grand rôle. Et puis, je crois aussi, aujourd'hui, de plus en plus, le contexte idéologique, le contexte spiritualiste de notre époque. Il y a un film que les jeunes ont beaucoup aimé, que j'ai moi-même beaucoup aimé, qui est à la fois fascinant, attirant et en même temps extrêmement séduisant. Michel, certainement, vous avez vu le cercle des poètes disparus.
0: Ah, c'est superbe.
1: Vous avez là un jeune extrêmement, apparemment très bien dans sa peau, qui se trouve bloqué dans son désir de devenir... comédien, parce que son père veut réaliser son propre rêve de médecin au travers de lui, et qui lui accorde tous les moyens de réaliser son propre rêve de médecin qu'il n'a pas pu satisfaire.
0: Les moyens matériels seulement, mais pas les moyens affectifs.
1: Exact, hein. exact. Et puis, vous avez ce jeune-là qui, on en arrive à se suicider avec un calme, une sérénité, après avoir joué le rôle d'un dieu dans la pièce de théâtre « Songe d'une nuit d'été » de Shakespeare. On voit manifestement que derrière l'idéologie que porte ce film, admirable en un sens, il y avait son désir de vivre ailleurs, avec tous les thèmes porteurs des spiritualités modernes, la réincarnation. Hein. Alors beaucoup de personnes aujourd'hui attirées par certaines spiritualités modernes voient le suicide comme un moyen de remettre le compteur à zéro et de repartir dans une nouvelle vie pour finalement réussir ce qu'elles n'ont pas pu réussir dans ce monde.
0: Je crois quand même que c'est ce qui est très fort dans ce film, c'est l'incompréhension des parents. Exact. Et la dureté du père surtout, l'intransigeance presque méchante. Alors, de ce père qui le casse complètement quand il joue le rôle de il joue, il a beaucoup de succès, il est très heureux,
1: et ce père, son avenir sur Terre était complètement bouché par l'étroitesse d'esprit, la dureté de ce père.
0: Voilà. Donc je crois qu'il complètement monolithique, et c'est le père qui le tue. Ouais. D'une certaine manière. Donc je crois que là on a vraiment des leçons à tirer. C'est vrai que c'est difficile.
1: On n'a pas à vouloir refaire sa vie au travers de nos enfants.
0: Alors, la prévention en matière de suicide. D'abord, non, peut-être les signes. Quels sont les signes qui doivent nous alerter?
1: Il y a beaucoup de signes qui devraient nous amener à faire attention, à nous mettre la puce à l'oreille. Un changement brusque de personnalité. Ce n'est plus le même enfant que vous avez devant vous. Il y a des phénomènes d'isolement, d'agressivité, des sautes rapides d'humeur. Vous avez une perte d'appétit, un refus de manger, une anorexie, des troubles du sommeil. Il ne dort pas, il part en pleine nuit, il va faire des promenades. Une baisse catastrophique, bien sûr, des résultats scolaires qui sont dus le plus souvent à l'école buissonnière, à des intéressements. Mmh. Vous avez un absentéisme très très très fort, un refus de fréquentation des amis. Les amis les plus chers, ceux auxquels il tient, il ne les fréquente plus. Alors bien sûr, vous avez l'apparition répétée, fréquente, des thèmes de la mort dans ses entretiens. Il parle du suicide, les thèmes de la dépression reviennent constamment dans ses propos, ses devoirs, ses dessins. S'il ose s'exprimer, ressasse ses problèmes, ses lectures aussi portent sur ce thème. Vous avez aussi une négligence inhabituel dans son hygiène. Il se lave pas, il se rase pas, ses habits sont très négligés. Tout respire déjà la mort dans son allure, dans ses vêtements, dans sa façon d'être, de parler. Alors vous avez bien sûr des signes qui sont les fugues. On en a parlé, la fugue est un signe avant-coureur d'un refus de la réalité. Vous avez aussi des indices verbaux tels que bon, bientôt je ne serai plus un problème pour toi, je ne te verrai plus, je vous gênerai plus, vous verrez. Et évidemment, tous ces petits détails-là sont des signes. Et encore quelque chose qui devrait mettre la puce à l'oreille aux parents, c'est soudainement, il y a, on range méticuleusement la chambre, distribution des objets chers auxquels l'enfant tient, qui sont distribués à des amis. Il y a des lettres qui sont données aux uns et aux autres. Alors, tous ces indices-là devraient éveiller l'attention des parents, l'attention des enseignants et l'attention des copains. Je crois que les meilleures personnes qui puissent aider un jeune adolescent en difficulté, ce sont les amis. Mm-hmm. Parce que bon, il y a un problème familial manifestement, et les parents sont là, inconscients du danger, ils sont au cœur du problème, et ils sont, à mon avis, parfois les derniers à pouvoir apporter du secours.
0: Ah, je pense, tout à l'heure, vous avez dit l'enfant qui va se suicider en parle. Je pense que s'il en parle, il ne se suicidera pas. Je veux dire que tous les gens, peut-être pour les adultes, c'est peut-être différent, ou pour les adolescents, c'est peut-être différent, mais quelqu'un qui dit qu'il va se suicider, en principe, ne passe jamais à l'acte.
1: Alors, c'est une fausse idée, parce que à force de ne pas être cru, à force d'émettre ainsi des appels au secours qui ne sont pas décodés et qui n'obtiennent pas une réponse affective, un soutien, un réconfort, oh, s'il en parle, c'est pas très grave, il y a là un déni extrêmement grave. qui amène justement l'enfant au suicide. Alors, ne se sent pas piégé en disant tant qu'il en parle, c'est pas grave. C'est non, vrai, c'est pas grave.
0: Il faut être vigilant.
1: Voilà, très bien. C'est un appel vigilant à la vigilance. Et si on dit bon, c'est du chantage affectif. Et c'est vrai.
0: Il y a beaucoup d'enfants qui font du chantage affectif.
1: C'est du chantage affectif.
0: Ça fait partie d'ailleurs d'un mécanisme très enfantin qu'on a tous eu. Moi, je me souviens quand j'étais petite et que les rares fois où je me bagarrais avec ma maman, dans ma tête, je disais, je voudrais être morte, comme ça. J'avais l'impression que je verrais sa peine.
1: C'est une sorte de punition.
0: Voilà, je punirais ma mère.
1: Aussi une punition de l'autre, j'ai appelé au secours, j'ai fait un chantage affectif parce que j'avais besoin de vous. Et parce que vous ne m'avez pas écouté, il y a un déni de ma personne, je vous punis au travers de cet acte en me punissant.
0: Voilà. Alors, il y a encore des adolescents qui ont encore ce fonctionnement qui est normal chez un enfant, qui n'est plus tout à fait normal chez un adolescent, encore moins chez un adulte.
1: On le trouve fréquemment aussi dans les comportements adultes, parce qu'on peut être adulte et être resté enfant.
0: Adulte par l'âge, adulte par la maturité. Il n'y a pas beaucoup qui accèdent au statut de vrai adulte. Je crois qu'on met toute une vie à devenir adulte.
1: Et toute une vie à pouvoir rester aussi enfant, parce que je crois qu'il faut
0: rester aussi enfant, c'est vrai.

0: Alors, la prévention dans ce
1: Alors, que faire
0: problème?
1: devant un pressentiment de suicide? Alors, ne pas négliger cette première intuition que l'on a au travers de tous les signes. Attention, il faut que tout le faisceau des signes puisse nous amener à cette intuition. Mais il ne faut pas croire que parce qu'il y a une baisse catastrophique des résultats, qu'il y aura un
0: L'adolescent va
1: suicide. Non, il
0: suicider,
1: faut
0: bien
1: que tout
0: sûr.
1: le faisceau de signes que nous avons évoqué puisse là nous conforter dans cette idée. Alors, ne pas essayer de faire front tout seul en tant que parent. Parce que justement, nous sommes nous-mêmes impliqués dans le
0: Trop
1: problème.
0: impliqué.
1: On est impliqué dans le problème. On va à nouveau dramatiser. Alors que faut-il faire? Je crois qu'il faut en parler à quelqu'un qui a l'habitude de la relation d'aide, de la
0: Un
1: maîtrise
0: psychologue.
1: du discours, un psychothérapeute, un médecin. Parce que en tant que parents, nous ne maîtrisons pas cette technique d'écoute.
0: Je dirais plutôt un psychothérapeute. Les médecins ne sont absolument pas formés et souvent,
1: Oui.
0: malheureusement, ils passent à côté de beaucoup de choses qui fait partie de leur rôle de médecin, mais ils n'ont pas le temps, ils n'ont pas la
1: Oui,
0: formation.
1: ça dépend. Il y a des
0: Hein,
1: médecins
0: bon,
1: qui sont très
0: peut-être
1: portés à cela, qui
0: sûrement,
1: sont le
0: mais.
1: médecin de famille, il connaît l'enfant depuis tout petit, ça dépend le type de médecin qu'on a, bien sûr, hein. Mais
0: Enfin, en
1: parfois,
0: général, ils ne sont pas formés pour
1: il y
0: ça.
1: aura aussi une médicamentation à apporter, hein. Donc, il faudra associer le médecin de famille à une telle situation. Alors, il faut éviter à tout prix de se montrer choqué, de devenir prêcheur, faire la
0: Moralisateur.
1: morale et dire voilà, ça ne se fait pas, écoute, et le choc que tu vas administrer à tes amis, à ta famille, etc., etc. Donc, pas de moralisation. Il faut éviter de se montrer aussi faussement désinvolte. C'est pas grave, écoute, ça va te passer. C'est une position extrêmement, extrêmement délicate. Et il faut que l'enfant se sente rassuré et qu'il arrive à se confier à quelqu'un. Il arrive. Il faut qu'il verbalise sa souffrance et qu'il vide son sac et qu'il dise un petit peu toutes les pesanteurs, les torpeurs qu'il y a au fond de son âme. Et je crois que la confession là peut être, elle sera libératrice. Alors, le jeune peut être conduit à se confier à quelqu'un qui prenne enfin ses besoins au sérieux, sans le culpabiliser, sans le ridiculiser, sans mépriser ou minimiser cette intense envie de vivre qu'est le suicide, ce désir de vivre autrement.
0: Alors peut-être une autre solution que l'on peut donner aux auditeurs, c'est que comme l'enfant se sent pas compris, pas écouté, pas entendu, prendre l'adolescent et lui proposer un petit voyage, ne serait-ce qu'une journée à la campagne,
1: Voilà.
0: pour vraiment être presque en osmose avec cet enfant. Et c'est souvent à travers un voyage.
1: Voilà.
0: Vous voyez, des fois quand on est en voiture,
1: Et c'est ce qu'on
0: on se
1: recherche au travers
0: parle
1: de la
0: bien
1: fugue, hein.
0: mieux. Oui,
1: Oui.
0: on parle bien mieux parce que celui qui
1: Oui.
0: conduit regarde la route, celui qui est à côté regarde aussi la route. On ne se regarde pas, mais on peut mieux parler. Il y a des gens qui arrivent mieux à communiquer quand ils font un voyage en voiture.
1: Exact. La voiture est un lieu privilégié d'être présent et en même temps de partir à la découverte de l'autre. Parce que il y a pas le regard gênant. Le jeune se sent en sécurité, on se dit beaucoup de choses dans une voiture. Et la fugue, justement, c'était cette recherche de soi dans un autre lieu et l'invitation au voyage. C'est donc une proposition extrêmement importante à faire comprendre aux parents, partir avec lui, avec elle.
0: C'est très symbolique d'ailleurs, c'est aller au bout de soi-même. En voyageant, on essaye d'une certaine manière à aller au bout de soi-même.
1: Alors je voudrais revenir en arrière sur la prévention en rappelant quelques idées fausses que l'on peut avoir sur le suicide. Alors la première, c'est que les adolescents qui parlent de se suicider le font rarement. C'est une idée qui est fausse parce qu'à force de ne pas être entendu, je reviens, on le fait comme punition. Ah, vous ne m'avez pas cru, ben voilà. Hein. Bon, et c'est vrai que cette première tentative sera une tentative où l'on voudra se manquer. Hein. Ce sera une tentative où on veillera
0: À ne pas aller, en fait,
1: à
0: jusqu'au
1: ne pas
0: bout.
1: aller jusqu'au bout. Hein. Et bien souvent, parce qu'on fait ça pour la première fois, on ne sait pas les bons dosages et il arrive que que la chose devienne catastrophique. Donc c'est la première fausse idée. La deuxième, c'est que le risque d'attenter à ses jours disparaît toujours à la fin d'une période dépressive. Ça revient. Hein, ça revient parce que si les symptômes ont été décodés, mais si les causes n'ont pas été repérées, analysées et traitées, il y aura donc un processus de récidive qui va se mettre en place. Une autre fausse idée, c'est que tout désir de suicide relève d'un trouble nerveux ou mental. Non, il y a des personnes parfaitement saines qui en arrivent à cette situation-là. Hein. Mmh. Donc, il ne faut pas mettre une étiquette devant une personne qui se suicide ou qui tente de se suicider. Non, il y a parfois des personnes qui le font de façon raisonnée, de façon parfaitement calme. Une autre fausse idée, c'est la suivante. On ne peut s'opposer à un désir irrévocable de se tuer, et que demander à une adolescente ou un adolescent de parler de son projet de se donner la mort peut l'inciter à passer à l'acte. Hein, non, c'est une idée fausse. Il faut en parler. Il faut le parler. Tiens, le fait de verbaliser une intention qu'on a dédramatise et permet justement la communication et puis le désamorçage des tensions qui pourraient créer donc cet acte-là. Donc il faut laisser de côté certains clichés extrêmement ancrés dans notre esprit et aborder cela avec beaucoup de sérénité. Alors les parents ne sont pas les mieux placés, d'où la nécessité de recourir à une tierce personne, mais une tierce personne que l'enfant connaît déjà.
0: Et accepte. Il faut qu'il accepte aussi de voir cette personne.
1: Il faut accepter de voir cette personne. On ne peut pas le traîner chez un psy. Oui. Et alors.
0: C'est là la difficulté.
1: Il faut faire rentrer des personnes qui ont la confiance de l'enfant. D'où la meilleure mesure de prévention, c'est d'inviter chez soi régulièrement des personnes pour que l'enfant, l'adolescent tisse des liens, des liens affectifs forts. Et dans les moments de crise, appeler le voisin, famille, un oncle, un ami quelconque, et les copains de classe aussi. Parce que bien souvent, il y a là un choc émotif extrêmement grave. Un adolescent, par exemple, peut se suicider à la suite d'un amour déçu. Et il faut donc qu'il y ait une personne, un accompagnement, comme vous le dites tout à l'heure, dans un voyage qui aboutisse à quelque chose.
0: Alors, une petite chose que l'on peut dire aussi sur les jeunes filles, par exemple, le syndrome prémenstruel est aussi une période, donc avant les règles, où il y a une forme de dépression et où, à l'adolescence, le goût du suicide peut venir aussi dans ces périodes-là.
1: Et les parents devraient avertir donc les jeunes filles de tous les moments où il y a ce fléchissement du désir
0: l'humeur, de vie. Ouais. Oui. Alors, on peut très bien, ça se soigne très très bien par l'homéopathie, par la phytothérapie. Donc, essayez de prévenir donc chez vos adolescentes ce moment qui est très désagréable pour toutes les femmes, qui peut perdurer même jusqu'à la ménopause et qui fait que nous sommes très nerveuses, très déprimées, très dépressives, très agressives des fois.
1: Bon, essayez d'imaginer que durant ces périodes donc de creux, il y ait un événement traumatisant, un choc émotif grave, donc ça augmente les chances.
0: Ça déstabilise nos adolescents.
1: Donc il faut avertir, prévenir, parce que dans ces domaines-là, il est important d'être prévenu, c'est-à-dire de venir avant l'irrémédiable.
0: Exactement. Marcel Fernandez, est-ce que vous croyez que la croyance en Dieu peut être un garde-fou contre le suicide des adolescents et même des adultes, mais puisque nous parlons des adolescents?
1: À condition que ce soit une foi positive. Je m'explique. Le mot religion veut dire être lié. Mais être lié à quoi? Si c'est être lié à un Dieu juge, condamnateur, un Dieu père fouettard, on va accélérer le processus de destruction, parce que déjà on aura sur soi le regard d'un Dieu condamnateur. Mais si on a forgé dans la famille l'idée d'un Dieu d'amour, d'un Dieu qui pardonne, d'un Dieu qui rachète, d'un Dieu qui est vie, d'un Dieu qui est vie,

0: Mais le suicide en lui-même, c'est un fantastique désir d'amour. Et je ne vois pas pourquoi l'Église a condamné au travers des siècles les personnes qui se sont suicidées. Non, Dieu est compatissant, Dieu est miséricordieux, et c'est un acte de détresse fantastique. Mais il faut que les personnes qui souffrent devant leurs difficultés de vie se disent, bon, Dieu est là. Dieu est la vie, et quelles que soient les puissances de ces instincts de mort qui sont en nous, il y a quand même la capacité par la foi d'éveiller de fantastiques potentialités de vie qui sont en nous, qui nous sont données. Et c'est vrai que pour que les forces de vie soient éveillées, ben le message de l'Évangile c'est ça, il faut annihiler, il faut détruire ces instincts de mort qui sont en nous, il faut les débloquer, il faut les dévisser. Et la foi, c'est ça, c'est une fantastique capacité que Dieu donne à débloquer des verrous de mort qui empêchent nos élans de vie de s'exprimer pour pouvoir exprimer notre richesse intérieure.
1: Ayons donc la foi en la vie. Merci Marcel Fernandez, à bientôt.
0: Au revoir Michel.

C'était L'Art d'être parent, une émission animée par Michel Huguet avec Marcel Fernandez, professeur de philosophie et d'éducation chrétienne. Merci de votre attention. J'espère que vous allez être de merveilleux parents, toujours plus. Et je vous donne rendez-vous à une prochaine fois. Au revoir. Merci.

0: 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Donc il est temps pour nous de retrouver notre invité du jour, la personne de Sabine Kanikid. Bonsoir Sabine.
1: Bonsoir à tout le monde.
0: Merci d'avoir répondu à notre invitation pour venir à Radio pour une demi-heure. On a bien, enfin j'ai bien soupiré après ce rendez-vous, mais c'était pas évident. Mais tu es là, donc je suis vraiment très content que tu as trouvé cet espace pour venir dans les invités de Radio Vie Meilleure.
1: Et merci à vous. C'est voilà. Vrai que bon, je suis un petit peu occupé à droite à gauche, mais on a trouvé le temps, c'est ça qui est important.
0: Chaque chose se fait en son temps. Et puis, pour nous accompagner cet après-midi, donc on a les stagiaires qui sont à notre studio. On ne présente plus Lohan.
2: Bonsoir.
0: Et Alan.
3: Bonsoir.
0: Voilà, ils seront donc les animateurs aussi, poser des questions aussi. Ils sont curieux de savoir ce que Sabine va dire parce que c'est une petite bibliothèque. Elle se fait très humble. J'ai eu l'occasion de l'écouter et puis voilà, c'était formidable. On va essayer donc de profiter au maximum de sa présence dans les rendez-vous de l'après-midi en ce jour. Alors Sabine, est-ce que tu peux te présenter à nos auditeurs?
1: Oui, alors je m'appelle Sabine et je suis là aujourd'hui pour vous parler principalement d'abeilles et d'apiculture. Alors, me présenter, ben, je suis une maman de 3 enfants, passionnée d'apiculture depuis à peu près 10 années, où je suis rentrée en Guadeloupe et cherchais un petit peu quoi faire, dans quel domaine j'allais pouvoir m'exprimer, et je suis tombée sur des apiculteurs. Alors, pour les auditeurs qui nous écoutent, s'il y en a qui sont déjà ont déjà rencontré des apiculteurs, vous savez que ce sont des gens qui sont très passionnés et qui transmettent assez facilement leur passion. Donc du coup voilà, je me suis intéressée à ce domaine et depuis mes activités gravitent essentiellement autour des abeilles.
0: Alors cette passion vient de ton rapprochement avec ces personnes?
1: Oui, tout à fait. Alors il faut dire qu'avant ça, quand même en tant que cursus scolaire, j'étais quand même dans les sciences. J'ai fait des études d'agriculture, donc on n'est pas loin des abeilles. Mais c'est vrai que je ne m'étais pas intéressée particulièrement à l'apiculture. Et c'est vrai que c'est une rencontre qui m'a incité à m'intéresser un petit peu plus à la chose.
0: D'accord. Et cette passion de la nature, est-ce que ça vient d'où? Est-ce que quand tu réfléchis, est-ce que c'est les parents? Est-ce que dans ton jeune âge, quand tu étais jeune, est-ce que tu as un souvenir qui t'a poussé dans cette direction?
1: Je pourrais pas dire que ce sont mes parents nécessairement, mais c'est vrai qu'aussi loin que je retourne, j'avais une certaine sensibilité pour la nature. Je me sentais bien à la plage, à la rivière. J'appréciais, c'est bizarre un peu à dire, mais j'appréciais beaucoup plus le pays que ces gens, si on peut dire ça comme ça. Donc non, c'est la nature m'a toujours touchée d'une manière ou d'une autre. Et même pour les études, je me suis orientée vers la biologie, la chimie. Ça a toujours été un questionnement, un émerveillement pour moi, la nature autour de nous.
0: Alors n'hésitez pas, Laurent et Alain, si vous avez des questions, n'hésitez pas à poser la question. Hein. Alors Sabine, donc tu as pris cette branche, l'apiculture. Qu'est-ce qui te passionne au fond dans tout ce système d'apiculture?
1: Alors, pour être très honnête, l'apiculture, c'est vrai que c'est une activité que que quasiment tout le monde a commencé par passion. Parce que l'abeille, c'est un insecte qui intrigue, qui interpelle. Il se passe pas mal de choses dans une ruche. Et moi, c'est surtout cet aspect justement de l'insecte et toute son organisation sociale, comment ça fonctionne une abeille, tout ce que ça fait dans la vie qui m'a impressionné beaucoup plus que la production de miel, je dois dire, pour ma part. Donc voilà, c'est surtout ça qui m'a interpellé. Comme je dis, j'étais déjà un peu dans les sciences. Et ça m'a donné l'occasion de focaliser sur une espèce en particulier et de la découvrir un peu dans toutes ses dimensions. Et j'ai trouvé ça très intéressant.
0: D'accord. Alors parlez-nous un petit peu des abeilles. Est-ce qu'il y a plusieurs types d'abeilles et laquelle que tu vas nous présenter cet après-midi?
1: Alors, on n'est pas toujours au fait de cela, mais dans la nature, il y a plusieurs variétés d'abeilles. Il y a plusieurs espèces d'abeilles, même, si je peux dire. Il y a environ 20 000 espèces d'abeilles différentes dans le monde, dans le monde entier. En France, je crois qu'on en a 2000 et quelques. Et en Guadeloupe, on a une trentaine, entre 30 et 40 espèces d'abeilles. Et ben, l'abeille qui fait le miel, c'est l'une des 20 000 espèces dans le monde, c'est Apis mellifera. Donc c'est celle-là que la plupart du monde connaît, puisque c'est elle qui fabrique le miel, c'est elle que l'homme a réussi à domestiquer. La majorité des autres abeilles ne sont pas élevées, ce sont en général des abeilles sauvages, un peu solitaires, qui ont un rôle très important hein, dans la nature, hein, puisqu'ils participent à la pollinisation, à la reproduction des végétaux, etc. Mais elles ne produisent pas de miel, donc l'homme y fait un petit peu moins attention, un petit peu moins d'intérêt pour elles. Pourtant, elles sont toutes très importantes dans l'environnement. Elles ont un rôle majeur à jouer. Voilà.
0: On arrive à la distinguer, celles qui sont un peu plus présentes ici en Guadeloupe.
1: Alors, pour donner quelques exemples, hein, l'exemple que tout le monde, je pense, va reconnaître, c'est celui du vonvon, la grosse abeille noire qui pollinise beaucoup la maracuja. On la voit beaucoup sur les goyaviers, le roucou. Donc, le vonvon, ben, c'est une abeille sauvage. Donc, c'est une très grosse abeille. C'est l'une des plus grosses abeilles sauvages. C'est la plus grosse abeille sauvage de Guadeloupe. Et celle que probablement tout le monde connaît sans savoir que c'est une abeille.
0: Ouais. Vous savez ça, Laurent et Alan?
3: Alors là, pas du tout. Vraiment pas du tout. Donc c'est... Et est-ce que... Alors, vu que les abeilles que l'on connaît, elles font du miel, elles sont... elles vivent en société. Est-ce qu'il y en a d'autres ben, qui ne vivent pas en société et qui s'intéressent pas forcément aux plantes?
1: Alors, il y a d'autres abeilles qui vivent en société. J'allais nommer la deuxième espèce dont on a entendu parler ces derniers temps. C'est une abeille endémique de chez nous qui s'appelle c'est une mélipone qui s'appelle Mellipona variegata spes. C'est une abeille qui n'existe qu'en Guadeloupe et qui est en voie de disparition et dont on a entendu un petit peu parler dans les médias il n'y a pas très longtemps, parce que c'est une espèce protégée chez nous. Donc voilà, on va dire que, alors, on a le vonvon qui est la plus grosse abeille de Guadeloupe, qui fait à peu près 400 centimètres, et à l'autre bout on a ben, la mélipone, l'abeille endémique de Guadeloupe, qui fait à peu près 6 millimètres. Donc on a des grandes variétés en termes de grosseur, un petit peu en termes de morphologie. Et pour répondre à ta question, donc il y en a d'autres que l'abeille mellifère qui vivent en société. Par contre, toutes les abeilles se nourrissent de fleurs. C'est vraiment leur alimentation exclusive. C'est pour ça, en fait, hein, que les abeilles vont sur les fleurs. C'est pour se nourrir. Donc, toutes les abeilles se nourrissent de nectar et de pollen. Donc, il n'y a pas d'abeilles qui peuvent survivre sans les fleurs, malheureusement. Et l'inverse est aussi vrai. Les plantes à fleurs dépendent aussi des abeilles et autres pollinisateurs par extension pour leur reproduction et leur survie.
0: Alors, tu as parlé du mellipone, c'est ça, hein?
1: La mellipone,
0: alors c'est une espèce en voie de disparition. Qu'est-ce qu'on peut faire pour aider un petit peu à la préserver? Est-ce que tu as des pistes?
1: Eh bien, écoutez, en ce moment, même l'association des apiculteurs est en discussion avec l'OFB, un office qui est chargé de la protection des espèces, puisque, ben, comme j'ai dit, l'abeille a été classée espèce en voie de disparition et espèce protégée en Guadeloupe. Donc, pour le moment, on ne peut pas la toucher, on peut à peine la regarder. Donc, on ne sait pas. voilà. Mais ceci étant dit... Si je peux donner un conseil pour cette abeille-là, mais pour les pollinisateurs en général, ce serait de préserver les habitats. Voilà, on a des insectes notamment qui accomplissent de grandes fonctions en fait dans l'environnement et qui malheureusement subissent les effets des actions de l'homme. Par exemple, je donne un exemple, récemment, il y a combien de temps, on a eu une action sur la pollution lumineuse la nuit. Ça c'est purement l'activité humaine, et il faut savoir que quand on allume toute la lumière le soir dans les rues, les bâtiments, les magasins, etc., quelque part un peu pour notre confort, ben c'est toute cette vie nocturne qu'on perturbe, qu'on dérègle, et on n'en est pas conscient, et voilà, c'est bien dommage. Donc j'invite vraiment les gens à se poser ce genre de réflexion. Il y a beaucoup beaucoup beaucoup de choses qu'on fait pour notre confort qui c'est dommageable en fait pour d'autres êtres vivants. Donc j'ai envie de dire, faut pas oublier qu'on n'est pas les seuls êtres vivants sur Terre et que tous les autres qui vivent avec nous contribuent aussi à notre bien-être, à notre santé, au fonctionnement des écosystèmes. Donc il faut être conscient qu'autour de nous il y a de la vie dont on doit faire attention. Voilà.
0: Et surtout avec l'énergie solaire, ce qui fait qu'on reste, on reste tout allumé très tard.
1: Alors ça, c'est encore une autre problématique. Je me permets d'être à l'antenne pour le dire. Il y a eu récemment une grosse campagne de distribution de justement panneaux solaires, LED solaires, etc., y compris pour les entreprises. Et en fait, ça, ça incite les gens à mettre de l'éclairage de nuit et c'est dommageable pour la vie nocturne. Donc on voit que même des actions comme ça qui sont des fois portées par le gouvernement, ça mérite réflexion.
0: Absolument. Alors on dit souvent que s'il n'y a plus d'abeilles, la vie s'arrête. Est-ce que vous partagez cet avis?
1: Alors on le dit, la vie s'arrête, elle ne va pas s'arrêter demain. On exagère un tout petit peu qu'on dit les abeilles, parce que c'est vrai que moi j'aurais étendu aux pollinisateurs en général. C'est vrai que les abeilles sont les pollinisateurs les plus efficaces, dit-on, et les plus importants, mais il y en a d'autres. Il y a d'autres pollinisateurs, il y a les papillons, il y a les guêpes, il y a des chauves-souris, il y a les oiseaux, etc. Donc moi je dirais c'est tous les pollinisateurs. Alors c'est vrai que l'abeille est un organisme relativement sensible, donc tout ce qui va y avoir comme perturbation dans l'environnement va se ressentir sur les abeilles probablement en premier. Mais ça va s'étendre à d'autres espèces. Donc, effectivement, si...

0: appelle les brassages génétiques, et donc une descendance qui va être diversifiée chez le végétal. Et ça, c'est super important pour l'adaptation du végétal, pour la résistance aux maladies, parce que ça veut dire que ben, les individus qui sont présents dans la nature n'étant pas identiques, puisqu'ils sont issus d'un brassage génétique, ben, s'il y a une menace quelconque, on va trouver 2-3 individus qui seront capables de faire face à la menace et de prospérer par la suite. Donc la pollinisation, c'est super important pour la reproduction des végétaux et pour leur adaptation aussi. Et par extension, ben, les végétaux, c'est le premier maillon de la chaîne alimentaire. Donc, si les végétaux sont menacés sur Terre, on s'entend que...
1: Ça va être compliqué pour nous.
0: Ça va être compliqué, mais pas que pour nous. On ramène beaucoup les choses à nous, hein, mais ça va être compliqué. Compliqué, voilà.
1: Ok. Alan, oui.
2: Dans le règne des végétaux, c'est vrai que l'abeille a un rôle important, on vient de le dire. Mais est-ce qu'elle a aussi un impact dans le règne animal ? Ou pas du tout.
0: Est-ce qu'elle a un impact dans le règne animal? Alors, on m'avait jamais posé cette question, mais quand j'y réfléchis comme ça vite, j'ai envie de dire oui, puisque de fait, lorsqu'elle aide les végétaux à se reproduire, comme j'ai dit tout à l'heure, les végétaux étant le premier maillon de la chaîne alimentaire, ben, ça se répercute sur la vie animale de toute façon, les animaux végétariens et tout ce qui s'ensuit. Donc, oui. Oui, ça a un impact sur la vie animale et sur la vie végétale.
1: Alors, je vais poser une question à 10 points que j'ai la réponse et Mme Kanikit aussi a la réponse. Alors, pourquoi les vonvons, ils font ce bruit-là, d'après vous, Lohan, avec Lohan et Alan? Bon, parce qu'on le reconnaît, le bruit, il fait vouvouv, on dit mion vonvon. Alors, pourquoi, selon vous, il fait ce bruit-là?
3: Franchement, je sais.
2: La réponse la plus sage que je puisse dire est j'en ai aucune idée.
1: Moi, j'ai appris ça il n'y a pas longtemps, alors je vous laisse la parole.
0: Alors oui, je prends souvent cet exemple du vonvon, hein, qui nous parle beaucoup chez nous, pour le coup, pour expliquer un peu que, ben, justement, dans la nature, les végétaux sont diversifiés, les animaux aussi, heureusement. Et que finalement, ben, le vonvon qu'on pourrait dire, ben, c'est une abeille, mais elle fabrique pas de miel, c'est quoi l'intérêt? En fait, tous les êtres vivants ont leur intérêt, leur place sur Terre. Et le vonvon, lui, son intérêt dans la pollinisation, c'est justement à cause de son vol qui émet beaucoup de vibrations. Il a cette possibilité de polliniser des fleurs qui sont moins bien pollinisables par d'autres abeilles. Parce qu'il y a des fleurs qui ont leur pollen enfermé dans des petits sacs qu'on appelle les anthères. Et ces petits sacs-là vont s'ouvrir seulement s'ils sont soumis à une grosse vibration. Donc du coup, c'est le cas de la fleur de maracuja en l'occurrence. Lorsque le vonvon va approcher la fleur, avec la vibration de son vol, ça va occasionner l'ouverture des sacs à pollen et donc permettre au vonvon une meilleure pollinisation de la fleur que ce que ferait une abeille domestique ordinaire, on va dire, qui n'a pas justement... c'est cet effet d'ouverture des sacs à pollen. Donc finalement, on a une biodiversité animale qui est importante, mais qui a tout son intérêt en fait. Ils sont tous importants parce que ben, chacun va avoir une petite spécificité comportementale, morphologique ou autre qui va faire que ben, quelque part, il est un peu irremplaçable en fait.
1: Alors, vous êtes approché un petit peu de ce monde des abeilles, analyser un petit peu leur fonctionnement. Alors, s'il y avait 4 leçons à tirer, ou 5, ce qui vous semble les plus importantes pour l'homme, ce seraient lesquelles?
0: Ah là là. J'aurais du mal à en trouver 5 comme ça, mais moi, si je peux dire ce qui m'a vraiment interpellé en premier chez les abeilles, c'est... quand on regarde une colonie, on voit des milliers d'abeilles, en fait, des milliers d'individus. Mais c'est de réaliser qu'en réalité, ce groupe d'abeilles fonctionne vraiment comme une seule entité, en fait. Et que dans une colonie d'abeilles, il n'y a pas d'individualité, il n'y a pas de décision personnelle, il n'y a pas d'action personnelle. Tout c'est collectif. Tout est orienté vers la survie de la colonie. Et pour moi, la colonie, elle illustre bien un principe africain. Je ne sais pas si vous connaissez Ubuntu. Ça veut dire je suis,

0: ce que nous sommes. Et pour moi, la colonie, c'est vraiment ça. C'est-à-dire qu'une abeille seule n'existe pas et la colonie sans ses abeilles n'existe pas non plus. Et je trouve que c'est un principe qui est très intéressant et qui, sur lequel on mériterait de prendre exemple. Et donc voilà, parmi les choses que je trouve qu'il y a d'intéressant et sur lequel on devrait vraiment s'arrêter, c'est cet aspect-là de l'abeille. Vraiment cet aspect collectif pour le... Il n'y a pas d'individualité, en fait.
1: Le bon fonctionnement et la solidarité, etc. Alors, j'entends souvent dire que lorsqu'une abeille pique quelqu'un, elle meurt. Mythe ou réalité?
0: Non, non, c'est une réalité. C'est une réalité. En fait, le dard de l'abeille... il est le bout du dard est configuré de telle sorte qu'il peut rentrer dans votre peau, mais il ne pourra pas sortir. Et donc, en fait, lorsque l'abeille va vous piquer, elle va avoir comme réflexe de vouloir s'en aller. Sauf que son dard va rester accroché à votre peau. Et comme le dard est aussi lié à l'appareil digestif, mais l'abeille se retrouve à être éventrée finalement lorsqu'elle essaie de s'envoler après vous avoir piqué. Donc, le dard va rester accroché à la peau. Et l'abeille va s'en aller, bah, aller mourir pas loin, parce que voilà, elle est éventrée. Et c'est en fait la petite sorte de petite boule blanche qu'on voit qui reste sur la peau après qu'une abeille nous ait piqué. C'est la poche à venin, en fait. Et voilà. Donc l'abeille, effectivement, elle meurt quand elle pique.
1: Alors, et cette fameuse reine, comment vient-elle? Comment part-elle? Je peux dire ça.
0: Comment?
1: Comment vient-elle, la fameuse reine, hein?
0: Alors, la reine ne vient pas. La reine est en fait élevée par la colonie. Alors, pour expliquer un petit peu comment ça fonctionne, on a un petit peu la problématique de l'œuf et de la poule, hein, pour raconter cette histoire. C'est-à-dire que qui vient avant, l'œuf ou la reine, on ne sait pas. Mais on va dire que on considère une colonie qui a une reine. Et donc, la reine, en fait, c'est l'abeille, la seule abeille de la colonie qui va pondre des œufs. On pourrait très bien l'appeler la pondeuse, d'ailleurs, ça reflèterait davantage son rôle dans la colonie. Donc cette reine, elle pond des œufs tous les jours. Qu'est-ce qui va faire la différence entre une reine et une abeille femelle ordinaire? C'est la nourriture qui aura été donnée à la larve lors de son développement. Il faut savoir que l'abeille, c'est un insecte, donc qui fait une métamorphose comme un papillon. Donc, on a d'abord l'œuf qui va éclore, on aura une larve. La larve va faire plusieurs mues, elle va être nourrie avec normalement de la gelée royale pendant 3 jours. Et ensuite, on va passer à un autre type d'alimentation, un mélange de miel et de pollen. Donc ça, c'est si on veut avoir une abeille ordinaire. Si on veut avoir une reine, les abeilles vont continuer leur nourrissement à la gelée royale au-delà des 3 premiers jours. Donc, c'est vraiment la nourriture de la larve qui va permettre son développement en reine. Donc, en fait, une reine ne vient pas habiter une colonie. Une colonie élève une reine. Donc, elles vont élever une reine si la reine actuelle meurt. Ça arrive de vieillesse ou voilà. Donc, dès que la colonie est orpheline... toutes les phéromones, toutes les odeurs de la reine qu'il y avait dans le nid finissent par s'estomper. Et donc, les abeilles se rendent compte qu'elles sont orphelines. Et ce qu'elles vont faire à ce moment-là, c'est qu'elles vont rechercher dans le nid un œuf qui a été récemment pondu pour pouvoir l'élever, justement, nourrir la larve à la gelée royale et élever une nouvelle reine.
1: Alors, c'est vrai qu'en vous écoutant bien, je réalise que la nourriture, quand même, elle est importante. J'ai l'impression que c'est la nourriture qui définit les abeilles, quelque part.
0: Eh bien, c'est pas qu'une impression, c'est vraiment c'est ça. En fait, l'abeille, elle a été prise souvent comme exemple pour expliquer un peu, enfin, pour montrer un peu ce phénomène qu'on appelle l'épigénétique, c'est-à-dire le fait que notre environnement, alors environnement... interne, hein, ce qu'on va manger ou même notre environnement dans lequel on vit, peut influencer l'expression de nos gènes. Et en fait, chez l'abeille, c'est vraiment ce qu'on voit parce que son environnement alimentaire, pour le coup, va vraiment occasionner chez la larve une différenciation en reine ou en ouvrière en fonction de la nature de l'alimentation.
1: Vous y allez si vous avez des questions. Hein? Alors, un bon petit déjeuner les matins, les enfants. Allez, vas-y.
2: Alors moi, je voulais revenir sur quelque chose qu'on a dit plus tôt, sur la vibration, la vibration des bonbons. Est-ce qu'ils ont un mode de communication, les abeilles? Alors, apparemment, bon, je suppose que c'est pas le bruit, mais apparemment, ils communiquent en dansant un peu. Comment ça fonctionne?
0: Alors, les abeilles communiquent entre elles, bien sûr. Hein. Tu imagines qu'un groupe avec 20 000, 40 000 abeilles, il faut qu'il y ait une communication pour que ça ne parte pas en chaos assez rapidement. Donc, il y a plusieurs moyens de communication. Hein. Les abeilles peuvent communiquer notamment avec les odeurs. Elles ont des glandes qui peuvent sécréter des composés odorants. Et chaque composé va avoir sa signification. Par exemple, il y a des composés que les abeilles vont relâcher lorsqu'elles sont en mode attaque pour recruter des combattants, on va dire. Il y a une odeur aussi lorsque la colonie change de lieu, change d'habitat. Il y a une odeur qui est destinée à rassembler le groupe. Et pour la danse dont tu parlais, effectivement, les abeilles communiquent en dansant, notamment pour indiquer une source alimentaire à leurs congénères. Donc, par exemple, une abeille va quitter la ruche, elle va aller en exploration et elle va trouver une source alimentaire de qualité, un nectar qui est très riche ou un pollen intéressant. Lorsqu'elle revient à la ruche, elle va faire goûter à ses sœurs le nectar qu'elle a collecté, hein, pour leur dire voilà ce que j'ai trouvé, et elle va leur indiquer le lieu de la collecte en faisant cette danse. Alors c'est une danse un peu en 8, c'est un peu compliqué à expliquer, mais c'est une danse qu'elles font en se déplaçant en 8 sur les rayons de la ruche, et la longueur du 8 par exemple va exprimer la distance entre la ruche et la source alimentaire. Et le décalage entre le 8 et l'orientation du soleil va donner aussi la direction. Donc, c'est vrai que c'est... Alors, ne serait-ce que ça, moi, je trouve ça super impressionnant, en fait. Comment, à quel moment, une petite bête comme ça a inventé ce truc, quoi. Tu danses pour exprimer où se trouve la source alimentaire avec autant de détails et de précisions, c'est impressionnant.
1: Alors, en dehors de cette observation des abeilles, alors tu as été jusqu'à vouloir manger ce qui donne de mieux le miel. Alors, comment l'idée de vouloir toi-même produire les ruches a commencé
0: Ben, comme j'ai dit tout à l'heure, au-delà de la production de miel, c'est vraiment l'insecte au départ qui m'a interpellée. J'étais curieuse, en fait, de comprendre comment ça fonctionne. Donc, c'est surtout ça qui m'intéresse. Je produis du miel par conséquent, parce que quand on a des abeilles, on fait toujours un petit peu de miel. Mais la production n'est pas mon objectif premier. Après, c'est vrai que... Mais l'apiculture, c'est un petit peu la raison d'être de l'apiculteur, hein, récolter son miel à la fin. Et il faut dire que chez nous, c'est une activité qui n'est pas de tout repos. On a pas mal de petites particularités à notre apiculture. Notamment, en Guadeloupe, on a beaucoup de microclimats. Donc, rien n'est jamais général sur le territoire. Mon collègue peut faire du miel et moi j'en fais pas. Pourtant, on est tous les deux en Guadeloupe. On a beaucoup de microclimats. On n'a pas de grandes surfaces cultivées, donc on fait une apiculture, je sais pas si c'est le bon terme, on va dire un peu sauvage. On met nos ruches dans la nature, donc on est vraiment tributaire de la ressource alimentaire naturelle de l'île.
1: Tu as combien de ruches Alors
0: moi, je fais ça pour le plaisir. J'ai une vingtaine de ruches. Alors, il faut savoir, pour être apiculteur professionnel, il faut avoir plus de 60 ruches. Et je dirais, pour commencer à vivre de l'apiculture en Guadeloupe, il faut avoisiner les 200 ruches.
1: Mais ça t'a pris du temps quand même pour gérer tout ça.
0: C'est une activité qui est quand même... exigeante, hein, mine de rien. Les gens pensent qu'on dépose des boîtes quelque part et puis on revient après juste pour récupérer le miel, mais en réalité, il faut y aller régulièrement. Quand on a des ruches, il faut les visiter au moins une fois par semaine. Donc vous imaginez, il y a des apiculteurs qui ont 5-6 emplacements répartis sur toute l'île, donc ça fait quand même un petit emploi du temps bien rempli. Et puis les ruchers sont souvent pas à côté, donc on se déplace beaucoup. Donc c'est une activité quand même qui est assez exigeante. Hein. Faut y aller une fois par semaine. La récolte n'est pas garantie, comme vous savez, hein, puisqu'on est soumis aux aléas de la nature. Donc il pleut, les abeilles sortent pas. Il y a trop de vent, les fleurs sèchent. Il y a un cyclone, c'est compliqué.
1: Mais est-ce que si on veut certains types de miel, il faut, comment ça se passe? Parce qu'on parle de miel, je vois c'est les bouteilles miel de Campeche, miel multifleurs, voilà, c'est un peu différent.
0: Alors, il faut savoir que lorsque l'apiculteur va placer sa ruche quelque part, les abeilles vont voler à une distance, bon, en moyenne à 3 km de rayon de la ruche, ce qui veut dire qu'elles ont accès quand même à une surface entre guillemets qui est limitée. L'apiculteur est censé quand même avoir une certaine connaissance des espèces florales qui sont autour de son rucher. Nous sommes censés, très important, connaître les périodes de floraison pour savoir à quel moment on met telle ruche dans tel lieu. Et donc c'est un petit peu comme ça qu'on va donner les appellations au miel. Quand l'apiculteur voit une entrée de nectar dans la ruche, il sait plus ou moins aux alentours quels sont les arbres qui sont en fleurs. Donc c'est comme ça qu'il peut déterminer l'appellation de son miel. Qu'on a des espèces végétales qui sont majoritaires, comme par exemple le campeche va fleurir à une période où il n'y a pas beaucoup d'autres arbres qui sont en fleurs à la même période. Donc, dépendamment de la zone où on est placé, dans l'environnement, on sait que les abeilles vont aller majoritairement sur le campeche. Alors, non seulement ça va être l'espèce qui va fleurir majoritairement, mais les abeilles elles-mêmes ont des préférences. C'est-à-dire que s'il y a du campeche et autre chose qui fleurit en même temps, elles iront sur le campeche. Parce que pour elles, c'est de la ressource alimentaire plus riche. Donc elles vont faire, moi j'aime bien dire qu'elles font un peu comme nous quand on va au buffet. Si tu arrives au buffet, à l'ouverture du buffet, tu iras prendre ton plat préféré, parce que voilà, t'as l'embarras du choix.
1: C'est ça.
0: Et si tu arrives, c'est à la fin du buffet et qu'il y a
1: pour ceux qui restent.
0: Qu'il y a que des haricots verts et poissons panés, on va manger ça. Ouais. C'est pas...
1: Alors, j'ai vu un petit peu, on parle de cette fameuse miel noir. J'ai vu des bouteilles de miel à 450 €, voire les 600. C'est quoi ce type de miel?
0: Ici, ça?
1: Non, c'est pas ici. Mais...
0: Alors, je vais pas m'étendre sur les prix des miels, mais il faut savoir, comme je disais tout à l'heure, les abeilles, elles vont aller butiner à une certaine distance de la ruche. Les espèces qui sont en fleurs, mais il faut savoir qu'il y a des espèces qui ne fleurissent pas tout le temps et dont la floraison est rare. Donc, du coup, lorsque les apiculteurs produisent un miel de cette espèce là, le miel est plus cher parce que c'est il est plus rare.
1: Mais est-ce qu'on peut parler de qualité, d'efficacité
0: Alors, pour parler de dans le monde, oui, il y a certains miels qui ont fait l'objet d'études, notamment pour des applications médicales. Donc ça, c'est des effets qui sont reconnus. Chez nous, on commence tout juste à faire cette analyse un peu nutritionnelle et cette analyse physico-chimique des miels pour déterminer les composés, les antioxydants, les composés qui peuvent avoir des effets bénéfiques sur la santé. Et moi, j'ai aucun doute sur le fait que suite à ces études-là, on pourra démontrer justement la qualité de nos miels. Nous, on a cette chance, j'ai envie de dire, d'avoir comme pratique de séparer nos miels de récoltes différentes. Je m'explique, si par exemple aujourd'hui je pars sur mes ruchers, je fais un rucher au gosier, que je récolte du miel, que je descends à Bouillante et que je récolte du miel, je vais pas mélanger mes deux récoltes. Il y a des pays dans lesquels ils font ça. Ils mélangent les miels qui proviennent de différents ruchers. Et du coup, chez nous, ça nous donne finalement toute une diversité de miels, puisque les gens ne mélangent pas les miels de récoltes différentes. Et je pense que si, à l'avenir, hein, en faisant les études qu'il faut, je pense qu'on va de toute façon déceler dans certains miels des potentiels intéressants pour la santé. Mm-hmm. Notre miel de surette, par exemple, enfin, un miel de surette, on a déjà eu une très belle étude sur la surette avec Suzy Zosio, le pouvoir antioxydant de la surette, etc. On pense que ben justement, toutes ces propriétés intéressantes qu'on a dans la surette se retrouvent probablement dans le miel. Donc, on va dire qu'il faut nous donner un petit peu de temps pour que les études soient faites, que les choses soient publiées et qu'on puisse valoriser nos miels comme il se doit.
1: Mm-hmm. Alors, Loane, je n'ai pas entendu que...
3: Je voulais poser une question. Alors, quand les abeilles sortent des ruches et tout, comment elles font pour savoir que la ruche est à un endroit?
0: Comment elles font pour savoir? Alors, en fait, lorsque on va placer une ruche quelque part, parce qu'il faut savoir, chez nous, les apiculteurs, une grande partie des apiculteurs professionnels en tout cas, font ce qu'on appelle la transhumance, c'est-à-dire qu'on va déplacer nos ruches pour suivre les floraisons. Et donc, lorsqu'on va emmener une ruche dans un nouveau lieu, je ne peux pas te dire pendant combien de temps ça dure, mais au départ, lorsque les abeilles vont sortir de la ruche pour la première fois, elles vont faire du repérage. Elles vont commencer à voler en cercle autour de la ruche et en voler en cercle de plus en plus grand.
3: Okay.
0: Et en fait, c'est leur repérage. Elles font un repérage par rapport à l'arbre, par rapport aux choses qu'il y a dans l'environnement. Et donc c'est ce qui fait que par la suite, lorsqu'elles partent en vol sur les fleurs, ben elles ont leur repère dans l'environnement. Il y a aussi la reine qui aide un petit peu, puisque comme j'ai dit, la reine va produire certaines odeurs qui vont aider à la cohésion du groupe. Donc ça aide un peu au rassemblement, mais c'est surtout par repérage dans l'environnement que les abeilles retrouvent leur colonie.
3: D'accord. Ok.
1: Alan?
2: Non.
1: Non, ça va. Alors, par rapport donc aux abeilles, qu'est-ce que le comportement, on va dire, de la Guadeloupe, enfin des Guadeloupéens en général, comment ils peuvent participer à ce qu'on ait plus d'abeilles? Et quels sont les gestes au quotidien? Quels conseils donnerais-tu pour prendre conscience de préserver, d'être ami, on va dire, avec les abeilles?
0: Des gestes au quotidien. Alors, mesdames et messieurs, j'aimerais vous dire, c'est simple, ça a l'air simple comme ça. Quand on veut préserver la vie, il faut préserver plusieurs choses. Il faut préserver l'habitat et il faut préserver la ressource alimentaire. Au moins, ces deux-là. Alors, l'habitat, c'est quoi? On connaît l'habitat de l'abeille, c'est la nature. Alors, moi, j'aimerais à nouveau profiter de ma présence à l'antenne pour tous les décideurs, pour tous les gens qui prennent des décisions pour la Guadeloupe, notamment en termes d'infrastructures. Je suis vraiment désolée des fois de me promener dans le pays et de voir des lieux qui sont bétonnés, mais abandonnés. C'est-à-dire qu'on prend des décisions de construire à droite, à gauche. Pour faire ça, ben, on bétonne la nature et finalement, ces lieux-là ne sont pas rentabilisés, ne sont pas utilisés. Bon, j'ai plein d'exemples comme ça que je ne vais pas citer, mais moi, j'ai envie de dire que c'est déjà une première chose et c'est aussi vrai à l'échelle individuelle. Beaucoup de gens, quand ils font l'acquisition d'un terrain, première opération, on rase. Deuxième opération, on appelle l'architecte qui nous dessine notre maison. On met la maison sur le terrain. Après, on réfléchit, bon, qu'est-ce que je vais planter? Mais il y avait un paquet de trucs plantés avant, t'as tout rasé. Et en fait, quand on fait ça, il faut qu'on se rende compte que on détruit l'habitat de pas mal d'espèces, en fait. Tout ça parce que, bon... Les mots me manquent. Les raisons sont diverses et variées, mais j'ai envie de dire aux gens de changer un petit peu leur regard. C'est-à-dire, on a des modèles qui, bien des fois, sont des modèles occidentaux. Il faut repenser les choses. On vit sur une île. La nature, c'est important. Ben, quand vous faites l'acquisition d'un lieu, réfléchissez votre projet et l'idée, c'est de perturber au minimum. Parce que des fois, on va tout raser. Après, on va réfléchir. Qu'est-ce qu'on plante? On va faire venir des plantes importées. On va trouver qu'il fait chaud chez nous alors que tu avais un petit bois, tu avais une petite forêt, que tu as tout rasé. Mm-hmm. Donc, en fait... Moi, j'ai envie de dire ça. Des fois, il y a des gens qui ont beaucoup de surface, beaucoup de foncier. Laissez la place à la nature. Si on n'utilise pas un coin du jardin, ça sert à rien de le raser avec l'herbe à 2 cm. S'il y a des arbres dans ce coin-là, ça sert à rien. Laissez-les pour les abeilles, les papillons, les mouches, les guêpes, enfin bon, toute la vie qu'il peut y avoir. Donc, ce serait déjà ça. Parce qu'en faisant ça, on préserve et le gîte et le couvert. Donc, c'est déjà une première action. Ensuite, tout ce qui est produits, pesticides, tout ce qui est acide derrière, il faut savoir que c'est littéralement des poisons. Et que très peu de ces poisons-là sont hyper spécifiques. C'est-à-dire qu'il y a un insecte qui vous dérange, vous allez acheter un insecticide, mais il ne détruit pas que l'insecte qui vous dérange, il détruit les insectes. Donc, nous aussi, on a cette part de responsabilité. Les rayons de certains magasins sont remplis de produits pour ravageurs, pour ceci, pour cela. J'ai envie de dire, il y a des solutions des fois qui sont beaucoup plus naturelles, des associations de plantes par exemple pour le jardin, ou il y a un certain nombre de choses plus naturelles qu'on peut faire. Faut essayer de ne pas utiliser ces produits là parce que c'est la vie qui est en jeu finalement. Faut pas oublier que tous les êtres vivants sont en lien d'une manière ou d'une autre. Donc, quand volontairement on extermine une partie du vivant, ben on s'en rend pas compte, mais c'est à nous-mêmes qu'on cause du tort, in fine. Donc, moi, c'est ce que j'ai envie de dire aux gens, d'être un petit peu plus présent, en fait. Avoir un peu plus de présence d'esprit, d'arrêter de regarder un peu notre nombril. Le confort, c'est sympa, mais que des fois, si on y réfléchit bien, on fait pas nécessairement du bien à la nature. Donc faut s'arrêter un peu de temps en temps et se prendre du recul, se poser ce genre de questions.
1: Je voulais retourner un petit peu par rapport à les ruches. Comment tu as fait pour créer cette synergie avec toi et les abeilles? Parce que il y a des gens, en tant qu'apiculteur, il faut avoir une certaine complicité. Comment s'approcher des abeilles pour qu'elles ne vous piquent pas, etc.
0: Alors, une certaine complicité. Je mets un petit bémol quand même. Les abeilles ne nous reconnaissent pas, d'accord? J'ai beau avoir une vingtaine de ruches, elles me reconnaissent pas quand je viens. Déjà, première chose, c'est qu'une abeille ordinaire vit 40 jours. Donc, juste pour vous dire que les abeilles de la colonie se renouvellent continuellement. C'est pas comme un chien fidèle qu'on a pendant 15 ans et avec qui on finit par avoir des affinités. Ça change tout le temps. Et donc on n'arrive pas à avoir cette complicité, si vous voulez, avec la ruche. Par contre, c'est vrai qu'il y a une façon de travailler. Et on l'apprend à ses dépens, hein. De toute façon, lorsqu'on commence l'apiculture, il faut savoir que quand on va visiter les ruches, on va quand même déranger les abeilles. Donc, c'est quelque chose qu'on fait avec minutie, avec tact, les gestes brusques, non, les paroles, on parle pas fort près de la ruche. Enfin, ça nous apprend à nous canaliser, à nous calmer. Oui, si. Parce qu'en fait, aussi bizarre que ça puisse paraître, les abeilles ressentent notre état d'esprit, j'ai envie de dire. Pour avoir côtoyé pas mal d'apiculteurs, il y a des apiculteurs qui vont sur les ruches qui se font rarement piquer, et il y en a d'autres qui régulièrement se font piquer jusqu'à ce qu'ils aient changé de comportement. Non, mais c'est vrai, c'est une réalité, c'est vrai.
1: Voilà.
0: C'est vrai.
1: Alors, est-ce que tu aurais des conseils à donner par rapport à certaines personnes qui tombent nez à nez ou bien dans leur maison, des abeilles, des essaims d'abeilles viennent se poser? Est-ce qu'il y a une attitude à avoir?
0: Une des choses que je voulais dire quand même, c'est que avec Internet, les réseaux sociaux, etc., on a accès à beaucoup de choses sans vraiment savoir le fond des choses. Beaucoup de personnes que je rencontre à travers mes activités s'intéressent à l'abeille, ils sont tout contents comme ça, me disent qu'ils aimeraient bien avoir une ruche chez eux. Même des écoles qui me disent est-ce qu'on peut avoir une ruche. En fait, tout ça parce qu'ils ont vu des images sur internet où des fois on voit des gens assis presque sans tenue à côté d'une ruche, etc. Bon, il faut savoir que, comme j'ai dit tout à l'heure, il y a différentes espèces d'abeilles, mais il y a aussi différentes variétés. Chez l'abeille qui fait le miel, il y a différentes sous-espèces, on va dire, qui ont chacune des caractéristiques comportementales, notamment. Et beaucoup des vidéos qu'on voit sur Internet, ben, c'est avec des abeilles qui sont réputées pour être douces. Des abeilles qui sont, voilà, qui piquent pas, qui restent collées au cadre, qui sont pas super agitées. Chez nous, c'est pas le cas. Il faut savoir que nous, par rapport à l'histoire de l'apiculture en Guadeloupe, où il y a eu beaucoup d'importations de différentes races, etc., on a une abeille qui est très, très hybridée et qui a tendance à avoir du caractère. Mmh. Alors, je déconseille aux gens, s'ils voient des abeilles, de s'approcher comme ça, parce que ce qu'on voit à la télé, c'est pas la réalité. C'est pas la réalité guadeloupéenne. Mmh. La première chose à faire, c'est de rentrer en contact avec l'APIGUA. Donc, l'APIGUA a un numéro, les apiculteurs de Guadeloupe. 06 90 19 44 40. En général, ce qui se passe, c'est que lorsqu'il y a un essaim quelque part, les gens vont contacter l'APIGUA, nous donner des informations sur le lieu, etc. Éventuellement, des images, des photos, vidéos. Et nous, on va poster ça sur un groupe où on a pas mal d'apiculteurs. Et l'apiculteur qui est le plus proche ou en capacité de prendre l'intervention va recontacter la personne pour faire ce qu'il y a à faire. Alors, il faut savoir, je profite à nouveau.
1: Oh, vas-y.
0: Pour dire que c'est une prestation qui est payante. Ah, Les gens sont des fois surpris lorsqu'on leur annonce que c'est payant, parce que ce qu'ils nous disent, c'est que « Ah bon, mais vous venez récupérer des abeilles et du miel et c'est nous qui devons vous payer. » Comment dire ? Il faut savoir que lorsqu'un apiculteur vient enlever des abeilles, c'est vraiment une action d'utilité publique. L'apiculteur n'a pas besoin de vos abeilles. Il a ses abeilles déjà dans son rucher dont il s'occupe. Quand il vient récupérer des abeilles, c'est vraiment parce que les abeilles sont dangereuses et qu'on a besoin d'un apiculteur pour les enlever. Il n'a pas besoin de vos abeilles, il n'a pas besoin de votre miel. Les abeilles qu'on récupère comme ça, à droite à gauche, c'est des essaims qu'on ne connaît pas, qui ont peut-être des maladies. On les ramène dans nos ruchers. Les abeilles se promènent et se passent des choses entre elles. Donc, des fois, on peut infester notre rucher en récupérant un essaim. Ou alors, ben, on va devoir traiter l'essaim, enlever les maladies. Des fois, même avoir un rucher de quarantaine, un rucher spécial pour déposer ces ruches-là. Il faut savoir aussi que lorsque les abeilles s'introduisent quelque part, c'est toujours une surprise, c'est toujours une nouvelle configuration. Alors l'apiculteur, quand il vient intervenir, des fois il sait pas au départ combien de temps ça va lui prendre à intervenir. Si l'abeille est dans le faux plafond par exemple, ben des fois on ouvre, l'abeille elle est pas là, il faut aller la chercher. Donc le temps d'intervention et la difficulté de l'intervention ne sont pas toujours connus de l'apiculteur en amont. Donc lorsque le monsieur se déplace chez vous, il vient une première fois pour voir la situation, évaluer quel matériel il lui faudra, etc. Il repart chez lui, il prépare tout le matériel, peut-être une boîte, une nouvelle boîte pour mettre les seins, des cadres, enfin il y a du matériel à fournir aux abeilles quand on les met en boîte. Il vient chez vous, il reste une journée à faire une intervention, à savoir qu'on ne peut pas partir avec les abeilles en pleine journée, puisque les abeilles pendant la journée sont en fonctionnement. Il y a des abeilles, des butineuses qui quittent l'essaim. Donc en fait, toutes les abeilles ne sont pas sur le lieu pendant la journée. Elles ne sont toutes rassemblées que la nuit. Donc le type intervient pendant la journée. Il doit revenir le soir pour récupérer la boîte. Je trouve que c'est quand même du travail, d'accord ? Il y a des dépenses, essence, déplacement, temps. il faut quand même payer le monsieur.
1: Mais c'est normal.
0: D'accord, c'est un métier qui est risqué, on peut se faire piquer, des interventions des fois sur le toit, on peut tomber. Il y a quand même, voilà, c'est quand même un travail sérieux et tout travail mérite
1: son salaire.
0: Ah. Donc il faut comprendre ça. Il faut comprendre que souvent, on le fait parce qu'on est obligé. Monsieur, il est mieux dans ses ruches à s'occuper de ses abeilles, etc. Donc, oui, c'est une prestation qui est payante et qui dont les coûts peuvent varier en fonction de la difficulté et du temps que l'apiculteur va passer à faire son intervention.
1: Mmh. Vas-y, Anne.
2: J'aurais une question par rapport aux ruches. Parce que tu as parlé, tu sais, quand on prend les ruches qui sont dans la nature, ils peuvent se transmettre des maladies entre elles, les abeilles. Et une question m'est venue à l'esprit, c'est-à-dire que vu que les abeilles elles sont en société, est-ce que au contact d'une autre ruche, elles peuvent faire des alliances, faire la guerre ou passer outre?
0: Alors, petite précision, la ruche, c'est vraiment la boîte en bois dans laquelle on met une colonie ou un essaim. D'accord. Donc, lorsqu'on va emmener un nouvel essaim sur le rucher, est-ce qu'il y a des alliances qui peuvent se faire? Des alliances dans quel sens? Pour aller conquérir des nouveaux territoires? Pour aller rechercher la nourriture? Des alliances pour faire quoi?
2: Je sais pas, moi.
0: Non, en général, les colonies ne font pas d'alliance. La colonie va s'installer quelque part et avoir son fonctionnement. Deux colonies distinctes ne vont en général pas interagir. En général, je dis bien, parce qu'il y a des périodes, ou les périodes difficiles, hein, où par exemple, il y a du pillage. On peut avoir des abeilles d'une colonie qui essaient de rentrer dans une autre, dans un autre nid pour essayer de piller de la nourriture, par exemple. Mais il n'y a pas de copinage, il n'y a pas de soirée pour le week-end, il n'y a pas de départ en vacances. Non, elles ne font pas d'alliance. Elles ne font pas d'alliance entre colonies, non.
1: Voilà.
0: Par contre, si vous allez au rucher ou qu'il se passe, vous êtes dans un lieu, peut-être pas un rucher, mais qui a plusieurs colonies, qui a un incident qui fait que les abeilles vous attaquent, les abeilles des autres colonies vont vous attaquer aussi. Parce que comme je dis, il y a ce composé là, l'odorant qui est dégagé lorsque les abeilles attaquent et qui fait du recrutement en fait. Donc lorsqu'il y a une attaque d'abeilles, s'il y a d'autres abeilles aux alentours, c'est un petit peu plus délicat. Okay. Mais autre que ça, non.
1: Hein? On peut laisser sa vie s'il y a beaucoup d'abeilles qui se ressourcent, qui piquent.
0: Ah oui, tout à fait. En fait, les abeilles, c'est dangereux. Hein. On est là.

0: immobile, qu'est-ce qu'on fait quand elle nous attaque?
1: Alors, en général, tu vas pas te faire attaquer par un essaim d'abeilles si tu n'es pas proche du nid. Mm-hmm. C'est en général, c'est parce que tu es proche du nid que les abeilles vont attaquer. Il faut être attentif à ton environnement quand tu te déplaces dans mm-hmm. dans les bois. Et alors, courir. Une abeille, ça court vite. Hein. Une abeille, ça court vite. Donc, faut éviter en fait de se trouver en présence. Faut observer son environnement. Mm-hmm. Et alors, si jamais il y a un incident, le mieux à faire, c'est vraiment de se mettre en boule et de se couvrir en fait. Faut vraiment éviter que les abeilles vous piquent à la gorge, dans la bouche, dans les orifices. Donc, c'est se protéger le visage au maximum. Et si possible, se couvrir, se mettre en boule.
2: Alors, si on voit un essaim d'abeilles, il ne faut pas taquiner. Hein.
1: Ah non, ben non. Ouais. Vaut mieux pas. Vous n'allez pas être gagnant à cette affaire-là.
2: Pas de petit bois dans les essaims.
1: Vous n'allez pas être gagnant à cette affaire-là.
2: Voilà, vraiment. ça c'est clair. En tout cas, est-ce qu'il y a d'autres questions, les jeunes? Bon, ça va?
3: Non,
2: en tout cas, Sabine, ça a été le repas. C'est tellement vite, ça a été un plaisir réel pour moi de te recevoir. Dans les rendez-vous de l'après-midi. Alors, si tu as des dates à donner pour ceux qui sont intéressés par tes conférences, tes prestations, téléphone, tu peux y aller. Hein.
1: Je vais promotionner un événement.
2: Ouais.
1: Cette année, nous avons, enfin, la Pigoua avec la CNBT, l'année du miel. Et à la fin du mois, là, le 29 novembre, on va avoir les saveurs du Nord Basse-Terre. Ça va se passer au jardin d'eau de Goyave. Il y a tout un programme super intéressant qui vous attend et notamment une conférence avec une spécialiste de la propolis. Alors la propolis, c'est l'un des produits qu'on peut récolter dans la ruche, donc c'est un petit peu moins connu du grand public, mais c'est un produit qui a vraiment des potentiels extraordinaires pour la santé. Elle va venir nous parler des produits de la ruche et de la propolis en particulier. Et lors de cette journée, donc au jardin d'eau, on aura de la vente de miel, des artisans, des shows culinaires, conférences, ateliers. Donc j'invite tout le monde, hein, tous les amoureux du miel, et même ceux qui connaissent pas et qui veulent découvrir, à venir le 29 novembre donc au Jardin d'eau pour rencontrer le monde de l'apiculture en Guadeloupe.
2: Dans le cadre de l'année du miel, un téléphone 0, on laisse le 19-44-40, c'est ça? Hein?
1: C'est ça, ça c'est le numéro de l'appui, quoi. Ouais.
2: D'accord. Donc il n'y a pas d'autre numéro?
1: Ben, mon numéro à moi, si vous voulez, 06-90-67-62-70. Donc je suis Sabine Kalikit. Mm-hmm. Je fais un petit peu ma promotion.
2: Oui, vas-y, pas de souci.
1: Je réalise des interventions, des animations, des conférences, des échanges autour de l'abeille, l'apiculture, les pollinisateurs. Je fais beaucoup d'ateliers d'animation dans les écoles, mm-hmm. notamment.
2: Comment ça se passe?
1: Ben en fait, on me contacte. En fait, j'ai plusieurs thématiques que je peux développer dans les écoles qui sont un peu en accord avec les programmes scolaires. Donc, la pollinisation, les insectes, l'abeille, l'apiculture, mm-hmm. l'abeille en danger, le miel. Je peux faire aussi des choses sur le miel. Donc, on prend contact avec moi. On convient d'une thématique. Mm-hmm. Et puis, on met en place l'animation. C'est moi qui me déplace dans les écoles avec mon mm-hmm. matériel et... Et voilà, je viens faire une petite prestation pour vous.
2: Ça peut se faire aussi pour une association, si une association organise journée,
1: CLSH,
2: peut faire appel à vous.
1: Comité d'entreprise, voilà. Qui veut. Moi, ma mission un peu, c'est de transmettre, de partager un peu ce que je sais, de sensibiliser à la protection de l'abeille, des pollinisateurs et surtout de mettre en avant notre miel, en fait, le miel de Guadeloupe qui, j'espère que vous le savez, est quand même primé, hein, avec pas mal de médailles au concours général agricole de Paris. Et donc, je veux faire découvrir le miel, en fait, par les Guadeloupéens qui réalisent qu'on a une richesse, en fait, sur le territoire. Comme beaucoup d'autres richesses, hein, mais enfin, ça fait partie des richesses du territoire qui mériteraient d'être davantage valorisées et mieux connues, en fait, des consommateurs.
2: Alors, dans le quotidien, quel conseil tu donnerais pour la consommation du miel?
1: Alors, pour la consommation du miel, messieurs, dames, consommez un miel le plus frais possible et cru de

0: préférence.
1: Le matin, à midi, le soir, comment?
0: Peu importe, mais bien, c'est bien
1: une
0: le matin.
1: Une cuillerée, c'est suffisant?
0: Une cuillère, c'est bien. Alors, bon, le miel, c'est du sucre, donc on va pas en abuser. Cependant, c'est pas un sucre comme les autres. Dans le miel, on a des oligo-éléments, des vitamines, des antioxydants, plein de choses qui sont très bonnes pour la santé. Et certains de ces composés sont sensibles à la chaleur. Alors, on voit souvent, par exemple, sur Internet, hein, vous avez un rhume, prenez un bon thé chaud avec du miel. Non, faut pas qu'il soit chaud. Température ambiante, au mieux, 40 maximum. Mais il faut pas mettre dans des liquides très chauds parce qu'en fait, ça va dénaturer certains composés. Donc, pour la santé, consommez votre miel cru, donc pas cuit. À jeun, c'est bien.
1: Alors, j'ai une question pendant que une question à te poser par rapport. Il y a des fois qu'on achète du miel et ça devient assez rapidement très dur, comme du sucre. Donc, c'est pas du miel frais, c'est ça, ça.
0: Alors, je sais pas de quel miel on parle. Il faudrait être un petit peu plus précis. Mais pour parler de nos miels à nous ici en Guadeloupe, on a quand même des miels qui ont tendance à cristalliser. On a le miel de Tandakayou. Il faut savoir que dans le miel, dans les différents miels, on a des proportions variables de glucose et de fructose. Plus un miel est riche en glucose, plus il va avoir tendance à cristalliser facilement. Et chez nous, le miel de Tandakayou a tendance à cristalliser. Donc, c'est pas parce qu'un miel fait des cristaux que c'est un faux miel. Ça dépend du miel, en fait.
1: Et qu'il n'est pas bon.
0: Non, c'est ça.
1: D'accord. Donc on peut le prendre sans problème.
0: Normalement, oui.
1: Voilà. En tout cas, merci Sabine d'être venue. On rappelle donc le téléphone pour ceux qui sont intéressés de te rentrer en contact avec toi pour les prestations dans les associations, dans les écoles. Alors on rappelle une dernière fois ton
0: 06 90 67 62 70.
1: Voilà. Merci beaucoup.
0: Merci à vous.
1: J'espère que c'est pas la dernière fois.
0: Eh bien, écoute, on va essayer de s'arranger avec nos emplois du temps, mais ce sera avec plaisir.
1: Entendu. Merci Alan, merci Loane. À bientôt.
0: Au revoir. Merci.
2: Au revoir. 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
1: jeunes avec Christ. Nous sommes jeunes parce que moi, dans la vérité, là, toujours.
2: Ah oui, vous pouvez dire ça, et son belle introduction.
1: Son belle introduction. 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éternelle ceux qui te connaissent toi le seul vrai Dieu et celui que tu as envoyé Jésus-Christ en deuxième lecture comment dit oh la vie éternelle ceux qui te connaissent toi le seul vrai Dieu et celui que tu as envoyé Jésus-Christ. Qui m'a dit ça, c'est Jean. Il faut savoir qui m'a dit Jean. Jean, c'est un bouc qui marchait vers Jésus-Christ, d'ailleurs, Jésus-Christ choisi. Il marchait veille, il dormait veille, il pleurait veille, il riait veille, il fait un lobby veille. Mais le nombre de temps là qui passait vers Jésus-Christ, il a écrit ça. Il a dit que l'écouter le nombre là, pas l'écouter le nombre là, pas parce qu'il a dit. Il a une déclaration qui est un peu raide, qui est un peu fort, qui est un peu difficile. Et mieux, on marque qui fait mon beau côté chimé. Parce que Jésus a dit comme ça, et c'est la vérité, et c'est le chemin, et c'est la vérité, c'est la vie, c'est ça, y est. Alors ça fait mon beau côté chimé. Mieux, parole encore qui vient, qui fait mon, fait des cases. Maintenant, il y a des gens aussi qui dit bon ben, ou ça va pas tout ça qui est écrit pour que ça comprenne les moments que vous voulez, ça qui arrive, je l'avais arrivé. Et il recommande ça naturellement. Mais Radio Vie Meilleure, car nous mettons une mission en place, nous allons dire merci pour ça, pour nous rentrer à dans ça qui semble difficile, à dans ça qui semble qui est possible. Et c'est pour ça que Chaudela nous est venu, pasteur Gilles Angerville. 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Alors, au moment donné, Jésus-Christ, je crois, pose des questions là. 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Qui tant, qui joue, qui tant, qui l'est que fait ça? Il dit, ça, c'est quoi poser la question là, belle, mais à pas connaître bien là, ça. Pourquoi à pas connaître ça? Pas connaître ça. Seul monde qui peut dire ça, c'est pas pour moi. Alors, déjà, Jean commence à sembler bité. Il y a un nombre de bité, il a dit, tout ça en vrai, pas pour moi fait, en café. Alors, il peut jamais devant. Au deuxième bité, il a dit encore, il a dit, si, depuis ouvrez moi, ouvrez pas pour moi. Alors, les gens savent tous ces bien là ça. Et Jean a voyé un coup de dire, Adam, bité quand tu veux. 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Jean a fait une réflexion, qu'il nous a trouvé, qu'Esaïe, qui a dit ça devant. Esaïe a dit, je suis l'éternel, il n'y a point d'autre. Après ça, il a dit, je n'ai prêt parler en cachette. Donc, tout le monde savait ce qu'il a dit. Il n'a pas dit ça en tiroir table. Il n'a pas dit ça en côté caché. Il n'a pas dit ça en cachette. dans un lieu ténébreux, et qui n'est pas faisant nous essayer. Il a dit, je n'ai point dit à la postérité de Jacob. Pas dit ça. Il a dit comme ça que je suis l'Éternel, il n'y a point d'autre. Je n'ai point parlé. Il a dit, moi, l'Éternel, je dis ce qui est vrai. Il a dit, c'est vrai. Et qu'a dit comme ça, je proclame ce qui est droit. Alors, Adam, regardez ces bêtises-là, ça, nous avons Isaïe 45. Toutes ces bêtises-là, ça, qui fait en venir, en dit, mais nous avons qui pas clair dans ça. Il a écouté mon qui a parlé. Alors, moi, ça qui permet que le pasteur, Jeanville, en posant un certain nombre de questions, à partir du moment que, ou qu'a dit, ça ou pas y ça n'y a pas. 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Alors ça qui peut nous poser la question là. Je dis est-ce que Jésus-Christ Jésus il fait au faux papier bim il parti parce que j'ai
2: 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Alors c'est ça si nous a dit ça, mais nous qui voyons nous qui étudions Ola nous kaye. Donc, premier bitin. Et en texte à Jean 17, 3, il a dit nous, oh la vie éternelle, c'est qu'ils te connaissent, et toi, le seul vrai Dieu, et celui que tu as envoyé, et Jésus-Christ. Oh la vie éternelle, c'est qu'ils te connaissent, toi, le seul vrai Dieu. Alors, si on m'a dit ça, vous. Il sortit li ça. Il pouvait j'ai ouvert Bible là. Pouvait j'ai entendre parler des bon Dieu de Jésus. Quand ouvert Bible, et qu'a tombé si Jean 17 3. 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Si qu'a dit ça pour première fois. Mais là, nous qui commençons à étudier la parole de Dieu, parce que c'est un sujet formidable. Il a dit, on la vie éternelle, ceux qui te connaissent, toi, le seul vrai Dieu, et celui que tu as envoyé, Jésus-Christ. Il y a un mot qui est important. Et où dit ça? Là, où présentez ce sujet-là, là, où vous débat là, où dit, vrai, véridique, ou dans le vrai. Qui gens ou peut savoir si on monde a dans le vrai? Alors, qui gens nous, général, qui gens nous savent si on monde a dans le vrai?
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2: donc bizarre chercher d'autres informations
1: oui m'obliger
2: parce qu'avec ces informations vous pouvez pas arriver à savoir si c'est vrai ou si c'est pas vrai si c'est vérité, si c'est demi-vérité, c'est quart de vérité, et pour savoir qui partit à ça, mon aradi, vrai ou pas vrai. 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Mm-hmm. Vous pouvez chercher par exemple ici dans un texte qui a parlé des étoiles alors que ici dans nous a parlé des bondiers et Jésus.
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2: 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C'est premier bétain là parce que là nous avons étudié la parole de Dieu et nous ca c'était mon ca quoi il a utilisé même méthode là et débat a commencé. Et c'est des mounani, des méthodes différentes pour utiliser la parole de Dieu.
1: Mm-hmm.
2: Parole à bon Dieu. Donc, nous qui utilisons en méthode. Nous c'est des mounes méthodiques et nous qui fait ça pas à pas. Alors, et si on dit, faut un deuxième texte, nous qui chercher un deuxième texte en parole à bon Dieu.
1: Mm-hmm.
2: Alors, nous qui a dans le livre d'Hébreux. Hébreux, chapitre 1. Hébreux chapitre 1 et nous allons lire à partir verset 1 donc chapitre 1 verset 1 parce qu'elle nous dit si on texte a posé nos problèmes faut aller chercher un deuxième et deuxième là il faut pas y parler dans notre butin. Qui premier là il faut y parler des mêmes butins là sinon nous peut résoudre problème là.
1: Alors regarde-nous après avoir autrefois, à plusieurs reprises, et de plusieurs manières, parlé à nos pères, par les prophètes, nous allons plus loin.
2: Nous allons plus loin. Nous allons juste ça, verset 5 là.
1: D'accord. Et Dieu, dans ces derniers temps, nous a parlé par le Fils, qu'il a établi héritier de toutes choses, par lequel il a aussi créé le monde. Nous allons continuer avec ça. Et qui étant le reflet, le reflet de sa gloire et l'empreinte de sa personne, et soutenant toute chose par sa parole puissante, a fait la purification des péchés, et s'est assis à la droite de sa majesté divine dans le lieu très saint. Alors, verset 4 l'a dit, devenu d'autant plus supérieur aux anges qu'il a hérité de noms plus excellents que le verset 5 là.
2: Nous gagnons ça verset 5.
1: D'accord. Car auquel les anges Dieu a-t-il jamais dit, tu es mon fils, je t'ai engendré aujourd'hui et encore je serai pour lui un père et il sera pour moi un fils. Où le bois fou. Ça va bien, ça va dire là. D'accord, ouais.
2: Ah, d'accord.
1: Parce que tout ça nous a dit là, il est l'image, il se le prête, on a senti qu'il y a une bonne autorité.
2: Alors, et premier texte là, de qu'a parlé nous exactement, qui est ni en vrai Dieu.
1: Ni en vrai.
2: Ni en vrai.
1: Ça veut dire ni en faux.
2: Ça veut dire que et ni en faux ou ni défaut.
1: D'accord.
2: Défaut ni en vitesse là. Alors nous questionnement, nous commençons à poser question.
1: Mm-hmm.
2: Bon, là c'est là nous capons un texte biblique, nous allons essayer d'analyser pas à pas tout bitain. Oh la vie éternelle. Pourquoi il parle de vie éternelle? Pourquoi il parle de vie éternelle? C'est qu'ils te connaissent, toi le seul vrai Dieu et celui que tu as envoyé et Jésus-Christ. Alors, là, nous qu'à l'y partie, là, ça, en qui fait en connexion avec Hébreux 1, attends un instant. À présent, nous n'y c'est des textes, là, en tête en nous.
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1: D'accord.
2: Dès que nous trappons un premier texte, nous commençons à étudier. Nous qu'à prendre un deuxième texte, nous qu'à étudier, nous n'y objet de comparaison. Nous peut comparer à présent.
1: Mm-hmm.
2: À présent, en tête en nous, nous commençons à organiser ces bitains-là. Ça, formidable. Commencer à organiser la parole de Dieu.
1: Mm-hmm.
2: Et, il qu'a dit que tu as envoyé Jésus-Christ.
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1: 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Elle peut pas avoir une zone, mais monde si son chef d'équipe ni mon à disposition. Aïe.
2: Alors c'est mon question, voilà. Mm-hmm. Nous commençons à poser question.
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1: Mm-hmm.
2: Nous voyons ceux qui te connaissent, toi, le seul
1: vrai Dieu.
2: 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À part pour dire vrai Dieu seulement, il vous mettez seul vrai
1: mm-hmm.
2: Dieu.
1: D'accord.
2: Et celui que tu as envoyé, Jésus-Christ.
1: D'accord.
2: Donc il a parlé, bah qui m'a dit parlé là.
1: Alors là, il a parlé bah tout le monde a écouté.
2: Alors il a parlé aussi bah tout le monde, mais mm-hmm. Il a parlé de qui monde. Et qui monde a parlé parce que on dit ceux qui te connaissent, toi. 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
1: voilà, c'est Jésus. C'est celui que c'est de trois, le seul vrai Dieu. Donc à pas Jésus.
2: Alors et
1: nous le seul vrai Dieu à pas Jésus.
2: En nous vrai.
1: D'accord.
2: En nous vrai. C'est ça bon. Il jetait au verset 4, jeté glorifié sur la terre. J'ai achevé.
1: Ouais, tu vois plus bas.
2: L'œuvre, tu vois plus bas. Que tu m'as donné à faire et maintenant toi, Père. Glorifie-moi auprès de toi-même de la gloire que j'avais auprès de toi avant que le monde fût. Donc il va parler qui moun là, de qui moun va parler là. Et maintenant toi Père. Il va parler du Père.
1: Oui.
2: Bon,
1: il parle de papa.
2: Il va parler de papa.
1: D'accord.
2: Donc à présent nous ni en première réponse par rapport à texte là ça. Nous essayer chercher qu'a ça te veut dire. 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Bon, alors c'est le Père. Donc, le seul vrai Dieu, le Père. 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Là, nous, quand nous, habiter dans la Bible là. Il faut nous, nions problématique en tête en nous, question là, vous posez. C'est toi le seul vrai Dieu. Est-ce vrai? Est-ce ça pas vrai? Ou là, nous pensons ça. Qui vient nous car?
1: Comment? Est-ce qu'il y a une balle de faux papier?
2: Nous parlons de faux papier. De fausses identités. Alors, et nous avons époque. Et mon cas, mon machine biométrique à présent, empreinte biométrique. C'est-à-dire, vous arrivez à l'aéroport là. Et vous mettez mes mains sur mon détecteur. Et détecteur là, vous voyez, la détecter empreinte d'eau. Et on peut dire si passeport est faux, si ou son passeport en d'autres monde, si ou essayez trafiquer, parce que nous avons parlé d'usurpation,
1: des 40
2: nous avons parlé des monde qui veut changer identité à eux.
1: Voilà.
2: Donc au lieu que vous sortiez assis en photo, de en manière vous avez sorti en autre genre. Ouais, non, il y a qu'à changer d'apparence à yo. 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Mais là, nous qu'à poser question là, ça. Qui identité à Jésus? Parce que pour vous savoir si on moun usurpateur ou pas, faut savoir à la base, identité à y, réelle. Donc, la question est-ce que nous qu'à comparer Jésus à dans identité humaine à y, ou si nous qu'à comparer Jésus à dans, en autre, en d'autres identités.
1: Alors, j'ai présenté deux identités, là, présent.
2: À présent, on a deux.
1: On a deux. Alors, au timouin.
2: Alors, il pourrait présenter nous en d'autres. À présent, on a deux.
1: D'accord.
2: Après, nous dit deux. Bon, ça. On va se dire que ça. Ah non, belle étude,
1: 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Nous parlons des mêmes mouns, là, toujours.
2: Nous parlons des mêmes mouns, là. Nous parlons de Jésus. Et à présent, nous nions en explication. Toi, c'est le Père. Bon. Mais, nous commençons à découvrir. Et à présent, ça commence à clarifier. 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Nous savons qu'il y a une relation entre Jésus et le Père. 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Là des moun commencent à parler. Vous pouvez dire que peut-être yo connaît yo. OK, peut-être une relation ou peut-être yo sorti contre, mais yo connaît yo ti moins au moins. Ben ici dans yo ni on a son qui a dit et maintenant toi Père glorifie-moi auprès de toi même de la gloire que j'avais auprès de toi avant que le monde fût. Vous savez, c'est pas ça, ça pas daté des jours de là. Déjà connaître yo. OK. Yo déjà connaître yo. Bien. Je fais connaître ton nom aux hommes que tu m'as donné, il y a du monde. À présent, nous caillons dans Hébreux 1. Parce que nous étudier, nous router substance là, à dans premier texte là, nous identifier les personnages, les personnes, toi, l'objet. Nous avons vu, nous voyons aussi Tibouin, et qui monde qui toi le seul vrai Dieu. Et question là qu'elle nous dit, c'est ça veut dire que Jésus pas bon Dieu ou il pas le seul vrai Dieu? 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
2: Donc, c'est que problématique là, nous allons chercher à comprendre qui est-ce qui Jésus.
1: Qui est-ce Jésus?
2: Qui Jésus? Et si bon Dieu, pas bon Dieu. Bon, alors là, nous chercher à dans texte, nous pas trouver, nous pas trouver réponse là. Nous allons dans texte là, de Hébreux 1. Nous allons continuer. À présent, nous savons. Nous savons dans Hébreux 2, Hébreux 1, et dis-nous, car auquel des anges, Dieu a-t-il jamais dit, au verset 5, tu es mon fils, je t'ai engendré aujourd'hui, et encore, je serai pour lui un père, et il sera pour moi un fils. Mais il profine. Au verset 6, il a dit, nous allons juste au verset 8. Et lorsqu'il introduit de nouveau dans le monde le premier-né, il dit que tous les anges de Dieu l'adorent. De plus, il dit aux anges, et dit des anges, celui qui a fait de ses anges des vents et de ses serviteurs une flamme de feu. Mais il a dit au Fils, ton trône, ô Dieu, est éternel. Le sceptre de ton règne est un sceptre d'équité. Tu as aimé la justice et tu as haï l'iniquité. Et c'est pourquoi, ô Dieu, ton Dieu t'a oint d'une huile de joie au-dessus de tes égaux. Il a crié, mais il a dit au Fils, ton trône, ô Dieu, est éternel. Le sceptre de ton règne est un sceptre d'équité. C'est pourquoi, ô Dieu, ton Dieu t'a oint d'une huile de joie au-dessus de tes égaux. Alors, faut nous comprendre qu'en fait là, alors, c'est là nous qu'a parlé de Dieu, nous qu'a prié, a dit, ô Dieu, ô Dieu, en bisin, tel bitin, nous qu'a parlé ba kimoun.
1: Nous qu'a parlé ba bon Dieu.
2: Nous qu'a parlé ba bon Dieu. Bon. À dans tête, en l'eau moun, là yo qu'a prié, yo qu'a dit, Dieu, il aura pensé à Dieu le Père. Parce que, en Jean 17, 3, nous parlait de. Le seul vrai Dieu nous dit que c'est papa Dieu là, le Père,
1: Dieu,
2: papa là.
1: Dieu, oui.
2: Ok? En Jean 17, 3, nous pouvons prendre évidence que Jésus, c'est bon Dieu. Nous pouvons voir. Nous pouvons voir. Nous pouvons voir ça. Alors, nous allons chercher pour voir si Jésus, c'est un monde ou c'est un autre monde qui identité à Jésus. Est-ce que c'est
1: nous avancer
2: commencez vrai ça nous pouvons voir là même et Hébreux 1 8 à 9 gardez nous mais il a dit au fils qui a dit au fils qui m'a dit fils là qui m'a parlé là
1: mais il ça peut être n'importe qui monde parce qu'encore c'est écrit avant petit i. Mais il peut pas se rembourser.
2: Bah, c'est un bon Dieu.
1: Parce que c'est un bon Dieu, pourquoi il y a un petit i?
2: Mais dis-nous petit.
1: Oui, qui est un grand I.
2: Alors, nous qui voyons, si son petit I ou un grand I, mm-hmm. en fonction, pas seulement des critiques là, mm-hmm. mais nous qui voyons en fonction de qui mon critique là qui a représenté. Qui mon, qui mon sera il là qui a représenté, qui mon. Mm-hmm. C'est en fonction de ça, nous qui voyons. Mais il a dit au fils, ton trône, ô Dieu éternel, le sait. C'est pourquoi, ô Dieu, ton Dieu, c'est pourquoi, ô Dieu, verset 9, mm-hmm. c'est pourquoi, ô Dieu, ton Dieu, mm-hmm. t'as oint d'une huile de joie au-dessus des égaux. C'est pourquoi, ô Dieu, ton Dieu. Mm-hmm. Donc, est-ce que bon Dieu, est-ce que Jésus, à présent, il a dit nous que, il a crié Jésus, qui est le fils de Dieu, il a crié Dieu. Il a crié Dieu. Alors, faut moins comprendre. Il aura crié, et Jésus, c'est Dieu. Mm-hmm. Ton Dieu t'a oint d'une huile. Est-ce que Jésus, ni un bon Dieu? Parce qu'il aura dit, ô Dieu, ton Dieu t'a oint. Mm-hmm. Est-ce que Jésus, ni un bon Dieu? Parce qu'il a dit ton Dieu, le Dieu de Jésus. Qui...
1: Ah ben, bon Dieu, ben, c'est papa.
2: C'est papa. Donc,
1: ben, c'est papa.
2: Alors, nous qu'avancer.
1: Si nous qu'a, parti que papa y, c'est bon Dieu parce que tout ça nous l'a pas jamais dit qu'il pas nous papa hein. Tout ça nous l'a pas jamais dit qu'il pas nous papa alors dire ça si lui qui a parlé de c'est qu'il a parlé de papa qui Dieu mais est-ce qu'il pas en train de répéter deux fois
2: ah mais une bonne question est-ce que
1: pas répéter deux fois
2: répétition
1: deux fois
2: pas ni répétition, là où répéter, bon, j'en ai tout à l'heure, mm-hmm. mais et, est-ce que, pas ni en confusion, est-ce que, qui j'en sais possible, que vous-même, ou si on vous dit, bah vous-même, mais c'est ça, vous avez besoin, qui j'en sais possible, que vous-même, ou si on vous dit, bah vous-même. Imaginez un monde qui a vu, vous regardez, Christian, et vous savez, et ensemble, bon Dieu, bah bon, moi-même. Mm-hmm. Vous dites, ah, mais, bon, il y a envie de bagaille. Vous avez dit ça. Mais ici, dans Jésus, et Jésus, il y a qu'à créer Jésus, et Dieu, mm-hmm. ton Dieu t'a oint d'une huile de joie au-dessus de tes égaux. Et encore, toi, Seigneur, tu as au commencement, verset 10, Mmh. Au commencement, fondé la terre et les cieux sont l'ouvrage de tes mains. Mmh. Ils périront, mais tu subsistes. Ils vieilliront tous comme un vêtement. Mmh. Tu les rouleras comme un manteau et ils seront changés. Mais toi, tu restes de même. Mmh. Et tes années ne finiront point. Alors, ça veut dire quoi, ça? Alors, nous cachons chez l'identité à Jésus. Première chose. Premier élément, nous dit. Il nous dit, seul vrai Dieu. Est-ce que Jésus ah bah bon Dieu aussi pourquoi il a crié papa le seul vrai Dieu nous allons chercher dans Hébreu 1 parce que nous allons chercher un deuxième texte mm-hmm. et nous voyons que Adam Hébreu 1 mm-hmm. garde nous toi c'est pourquoi ô Dieu ton Dieu t'a oint d'une huile de joie au-dessus de tes égaux Nyombitin il faut nous expliquer là nous qu'a parlé des Père et Fils. Là, nous, si la tête, nous, ni, là, on Fils. Nous, ni, on Fils, et nous, ni, aussi, papaï. Mm-hmm. Fils, et nous, ni, aussi, papaï. Et nous, qu'a pensé que, papa là, fait avant.
1: Ah, mais oui.
2: Ah, fait avant.
1: Mais oui.
2: Ah oui, fait avant.
1: C'est une logique.
2: C'est une logique. Mm-hmm. Et nous a dit bon puisque c'est comme ça donc fait avant et donc il n'y a autorité il faut en autorité le fils là peut pas ni ici mm-hmm. ok
1: autorité à moins qu'ils ont Audi
2: à moins que c'est
1: ah mais ça va arriver peut-être on Audi hein
2: ah mais ça va arriver oui. hein nous avons vu dans les actualités qu'il y a des faits
1: il a dit
2: ni des faits comme ça hein il y a ni des petits ni Tibog, il a dit que bon, il n'y a pas besoin, papa, il n'y a pas besoin, dis-moi ça pour moi faire.
1: On m'écrit.
2: Donc, et, on y question là, ça. Mais, là, nous avons parlé de bon Dieu, nous avons parlé de père et fils.
1: Oui.
2: avait pas, ça avait pas dit que le père et le fils, ils ont fait, c'est la notion de père et fils terrestre. Parce que, yo, tous les débondiers. Ok? Le, tous les débondiers. C'est pas dit, le père, c'est un bondier. Jésus, c'est un bondier, yo. Il aura formé un. Il aura formé un. Pas formé deux, pas deux bondiers, trois bondiers. Mais il aura formé un. C'est pourquoi, oh Dieu, ton Dieu t'a oint d'une huile de joie au-dessus de tes égaux. D'accord? Donc, et identité à Jésus a donné identité à le Père. Il aura formé un. Alors, ça aide. Qui j'en peut identifier au monde si. Si ou pas arrivé à vrai, si c'est un monde, deux monde, trois monde, si, si la tête s'arrête devant nous, s'arrête devant nous pour nous comprendre ça. Il est possible que il y a qu'à former un seul monde. Et c'est ça. Et c'est ça. En Colossiens 1, 17. Colossiens 1, verset 17. Colossiens 1, 17.
1: D'accord.
2: Il est avant. Toute chose, il est avant toute chose et toute chose subsiste en lui.
1: D'accord.
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1: 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D'accord.
2: Et il a dit, rendez grâce au Père, verset 12. Colossiens 1, verset 12. Rendez grâce au Père qui vous a rendu capable d'avoir part à l'héritage destiné à la lumière, qui nous a délivré de la puissance des ténèbres et nous a transporté dans le royaume du Fils de son amour, en qui nous avons la rédemption, la rémission des péchés. Il est l'image du Dieu invisible, le premier-né de toute la création. Car en lui ont été créées toutes les choses qui sont dans les cieux et sur la terre, les visibles et les invisibles, trône, dignité, domination, autorité, tout a été créé par lui et pour lui. Il est avant toute chose et toute chose subsiste en lui. Donc, il est avant toute chose et toute chose subsiste en lui, fils de son amour. Donc, et faut nous comprendre que relation entre Dieu le Père, parce que là nous a dit bon Dieu, nous a parlé de Dieu le Père, Dieu le Fils, Dieu le Saint-Esprit, on est d'accord? Dieu. Maintenant la Bible, lorsque la Bible là nous arrive à dans explication de qui mon qui Jésus, nous a voit que nous ne peut pas définir Jésus si nous pas définir le Père. Chaque fois nous a cherché un texte, nous qui voyons que Jésus, si vous voulez comprendre qui est Jésus, il faut vous savoir qui est papa. Si vous avez un monde et vous voulez savoir qui est monde, là vous regardez si passeport, il faut ouvrir le nom de famille. Il faut ouvrir qui est papa, qui est maman. Mais c'est une manière d'expliquer. Mais bon Dieu, au-dessus de cette typologie humaine. C'est-à-dire, on ne peut pas expliquer Jésus si on ne comprend pas qui est papa là. Et c'est ça. C'est des gens là qui ont étudié la Bible, ils peuvent poser une question là, mais en vrai, ils savent qui est Jésus et ils n'ont pas besoin de savoir qui est papa là. Ils n'ont pas besoin de savoir qui est papa là, ça n'a pas intéressé moi. C'est bien qu'ils savent, c'est qui est Jésus. Mais il ne faut pas nous tomber dans le piège là, ça. Pour nous comprendre qui est Jésus. Il faut nous comprendre qui mon papa là. Il faut nous savoir parce que les deux en harmonie et au cas formé en unité parfaite. Donc et c'est ça. Là on texte qu'a posé autre problème qu'a posé nous problème, nous qu'a utilisé contexte du texte. Le contexte du texte.
1: Ouais.
2: Et c'est ça, le contexte du texte. Là nous pas trouvé réponse dans le contexte du texte, nous qu'a cherché dans un autre texte. Mais nous qu'a cherché toujours contexte ça. C'est émission là, hein?
1: Oui, c'est émission là.
2: Émission là.
1: Écoutez pour comprendre émission là.
2: Écoutez, comprenez-nous, écoutez.
1: D'accord. 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Alors, nous lions bien là qui a pratiquement fait un pile pour dans la réunion. Il est l'image du Dieu invisible. Une image. Le premier né de toute la création. Mais la création. Alors, si ni quelqu'un a créé, on nomme pas créé rien. Depuis bon Dieu, bon Dieu ne va pas là, il crée tout ça qui est sur la terre. Mais par rapport à l'Alliance et Virgin Zipper, il est l'image. Des fois, on me dit, ou quand son papa ou qu'on dégoûte de l'eau, on ne parle pas là ça. Donc on me dit que il fait un meilleur. Donc on me dit qu'on sait, c'est tout craché. C'est des paroles, les esprits nous attendent aux images. Alors, d'autres monde a besoin de dire comme ça, à la technologie avancée, nous avons dit, ou même papier là, ou peut faire plusieurs papiers. Comme ça, photocopier. Mais on sait le papier là. Ou peut faire 20 papiers si vous voulez. Image, en photocopie. Et le premier né de toute la création. Alors, est-ce qu'il n'y a pas toutes ces bêtises là, ça, Jean Gadé? Parce que, je sais, Jean qui écrit ça. Nous dit que Jean, c'est un bouc qui marchait éveillé, qui riait éveillé, qui pleurait éveillé, et il va à le constat là pour te dire, mais tu n'as pas, parce que je veux pas avoir la belle, nous avons beaucoup de musique, et nous avons ouvert.

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2: 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Pas d'accord, c'est une des épices à la démocratie et nous sommes des démocrates. 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Alors, petit à petit, pasteur Angéville, petit à petit, nous avons détortillé. Qu'est-ce qu'il y a nous venu dans un tortillé? 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

0: Hébreu, ben non, c'est un homme de données. Des données, mais qui laissent moi à la fin, moi, tu vois, quand même, quelque part. Où. Parce qu'on peut reconnaître, on peut admettre qu'il y a une débité ou porter de l'eau moulin quand même. On ne peut pas jamais dire que ça n'a pas fait. Mais les Hébreux qui ont placé moi, mais toujours à montrer moi un modèle, une image, et un monde qui fait lever en côté. Alors, et. 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
1: Alors nous voyons un texte dans Colossiens et nous voyons qu'il est avant toute chose et toute chose subsiste en lui. En tout cas, posez-moi une question là.
0: Oui.
1: À propos des versets 15 là.
0: Le.
1: Il est l'image du Dieu invincible, le premier né de toute la création. Quand lui ont été créées toutes les choses qui sont dans les cieux et sur la terre, les visibles et les invisibles. Trône, dignité, domination, autorité, tout a été créé par lui et pour lui. Alors, on m'a dit, c'est l'image du Dieu invisible, le premier né de toute la création. Ça veut dire que il fait juste avant création là et que il pas était existé avant et que il créé et qu'a fait partie des créations là. Mais là nous ca lire un texte, nous ca chercher contexte là et ça dit ça nous voit
0: nous toujours
1: exactement et nous ca voir pourquoi nous ca voir parce que certains mon ca dit puisque yo ca dit que c'est premier de la création en même temps il ca dit que il a existé depuis l'éternité et que selon ça c'est pour yo c'est il pas dit la vérité
0: et ca dit c'est mon Dieu
1: et ca dit c'est mon Dieu. Alors ou ca voit dans ciel là mais ni en réponse gardez en réponse à dans verset 18 là concernant verset 15 là.
0: Alors verset 18 là, il est à la tête du corps de l'église, il est le commencement, le premier né d'entre les morts afin d'être en tout le premier.
1: Afin d'être
0: en tout
1: le premier.
0: Le premier.
1: Bon, alors nous allons chercher montrer que ça identité à Jésus à part Zibater. Mais bon, posons une question, il a dit le premier né. Le premier né d'entre les morts, le premier né de toute la création. Alors nous avons une question que nous allons poser, nous qui j'ai peut être le premier né de la création en même temps le premier né des morts. Mais et nous qu'a pensé, nous qu'a songé à Lazare. Qu'a songé Lazare?
0: Oui. Attends parler de ça.
1: On donne parler. Lazare. Histoire Lazare, Jésus ressuscité Lazare. Donc si Jésus ressuscité Lazare, Lazare ou vient à la vie avant Jésus. OK?
0: D'accord.
1: Donc la question là nous qu'a posé, est-ce que premier né ça veut dire premier né? Ou est-ce que ça veut pas dire que il meillait toutes ces autres bidets là, parce que traduction là en hébreu là, on va chercher sens là, on va voir que
0: nous appelons parce que je veux nous comprendre.
1: Ok.
2: Oui, allô, bonsoir.
0: Bien, bonsoir.
2: Oui, écoutez, émission avec là, ça a vraiment enrichi moi, mais moi un peu troublé un petit peu avec l'histoire, je dis, c'est budget, c'est. En fait, je voulais savoir, est-ce que c'est plus bon moment de passage où il va crier Jésus-Christ, Dieu le Père? Et le Saint-Esprit, Dieu le Saint-Esprit. Quand vous regardez, là, il y a Dieu le Père, Dieu le Fils et Dieu le Saint-Esprit. On a fait savoir où là, il y a Dieu Père, pas Dieu Père, Dieu Fils et Dieu Saint-Esprit.
0: Nous, répète la question là.
2: Alors, question là qu'a posé, c'est de savoir où là, t'as appelé dans la Bible Dieu le Fils et le Saint-Esprit est appelé Dieu Saint-Esprit. Parce qu'en tant que n'a pas celle-là, il a dit, il y a Dieu le Père, Dieu le Fils, Dieu Saint-Esprit. Alors, moi, là, quand je lis la Bible, je vois Dieu le Père seulement, mais pas Dieu Fils, Dieu Saint-Esprit. Alors, bon, moi, c'est là qu'il a dit Dieu Fils, Dieu Saint-Esprit.
0: Merci. Vous croyez que vous répondez là?
2: Oui, sans problème.
0: Ah, mais qu'à répondre?
2: Ok.
1: Alors, là, nous avons parlé des occasions où là, et Jésus qui a dit, vous les baptiserez au nom du Père, et du Fils, et du Saint-Esprit. Bon. Alors, si j'ai un Saint-Esprit là, nous qui prenons temps.
0: Oui.
1: Pour pouvoir expliquer, parce que il prend nous en bon bout de temps, parce que faut nous ranger ça au fil à mesure. Si j'ai Saint-Esprit là, nous qui
0: voyez, nous avons dit le Fils.
1: Alors nous avons été si dit le Fils. et mon agri crié en casalier.

0: Et si vous pouvez prendre contact avec nous, nous caille barre d'explication concernant et Saint-Esprit là. OK? Mm-hmm. Et le Père Saint-Esprit. Bon. Alors, Dieu le Fils, nous voit qu'il y a dans Hébreu 1, qu'il était appelé, il a crié Dieu.
1: Oui.
0: OK, nous voyons preuve là dans Hébreu 1 et nous étudier ensemble.
1: Oui.
0: OK. Nous peut rouler pour nous peut ça garder ça à dans l'esprit en nous. Oui.
1: Hébreu 1
0: verset 6 à 10.
1: D'accord. Et lorsqu'il introduit de nouveau dans le monde le premier-né, il dit que tous les anges de Dieu l'adorent. De plus, il dit des anges, celui qui a fait des anges des vents et de ses serviteurs une flamme de feu. Mais il a dit au Fils, ton trône, ô Dieu, est éternel et le sceptre de ton règne est un sceptre d'équité. Vous croyez qu'il a?
0: C'est pourquoi, ô Dieu, ton Dieu, t'a oint d'une huile de joie au-dessus de tes égaux. Mais il a dit au Fils, ton trône, ô Dieu, est éternel. Donc, nous qu'à parler, si j'ai là, c'est, concentrez-nous aussi, et si Jésus,
1: véritable identité à Jésus,
0: identité à Fils, et nous qu'à voir que, nous qu'à crier Jésus, Dieu, ici. Donc, ça jacques l'air en nous, que, et Dieu. Donc, c'est en réponse par rapport à ça. Par rapport au Saint-Esprit, nous qu'à rentrer dans ça, en d'autres fois, parce que nos besoins ont autant, vous nous pouvez ça expliquer ça.
1: D'accord. Alors, continuez. C'était une question à poser, mais en tout cas, vous avez une question là.
0: Et nous n'avons pas parlé des premiers-nés. Donc, la question que nous avons posée, c'est
1: Colossiens
0: 1, 15 et 18.
1: D'accord.
0: Parce que nous avons, je sais, si Jésus, identité aïe, ça y a dit, c'est vrai. Est-ce qu'il sait seul vrai Dieu?
1: Colossiens 15, il a dit, il est l'image du Dieu invisible. Le premier né de toute la création, alors verset 18, là, dit, il est la tête du corps de l'Église, il est le commencement, le premier né d'entre les morts, afin d'être en tout le premier. Alors, comment parle-t-on de Lazare, l'habitation?
0: Alors, Lazare, là, Jésus ressuscité Lazare. Jésus pour des morts.
1: Non, mais s'il ressuscité, il n'est pas mort.
0: Bah, s'il ressuscité, il est pour mort. Donc, il ressuscité Lazare. Mais qui, j'ai encore dit à présent, il c'est le premier né, d'entre les morts. J'ai qu'à dire, ce premier né d'entre les morts, si, il est déjà ressuscité, Lazare, il paye. Donc,
1: ça veut dire que, à pas le premier qui mort, Lazare mort avant.
0: Alors, c'est ça. Alors, ça veut dire que, qui sens à premier né? Qui sens à ça? Qu'est-ce que ça te veut dire? Est-ce que premier né, là, ça veut dire que, c'est qui ressuscité avant? Et qu'est-ce que ça te veut dire? Ici, donc, regardez ça. Il a dit, nous, car Dieu a voulu que toute plénitude habite en lui. Il a voulu, par lui, réconcilier tout avec lui-même, tant ce qui est sur la terre que ce qui est dans les cieux, en faisant la paix par lui, par le sang de sa croix. Si Jésus pas t'es mort, ben nous, s'il va te ressusciter, poum, pas des bé, ou vine à la vie. C'est parce que, et c'est pour ça, texte a dit, c'est parce qu'il était le premier en tout. Ouais, le premier en tout. C'est-à-dire, Jésus, sacrifice ça y qui prend place avant toute bitin fait. C'est sacrifice ça y par rapport d'abord premier né d'entre les morts par rapport à premier né de toute la création. Nous qu'a vrai le terme premier né en hébreu ici prend le sens et a un sens qu'il est le premier en tout. Bon Dieu a pas en créatif, Jésus a pas en créatif. Ben, et c'est pour ça que texte à ça, là nous rajoutons un peu, il y a un sens ici dans le premier né et le premier en tout. Et texte là, regardez nous ça un peu loin. Regardez nous, il y a tête du corps de l'Église, il est le commencement, le premier né d'entre les morts. Qui j'ai qu'à faire pour être le commencement en même temps le premier né d'entre les morts? Parce que si c'est le commencement, ça veut dire quoi? Quand on pense commencement, quand on pense commencement de toute chose. Donc c'est avant, nous pouvons penser que c'est avant le péché.
1: Ouais, nous pouvons dire ça comme ça.
0: Donc, nous pouvons penser à ça. Donc, s'il fait avant le péché, en même temps, qui Jean, en même temps, il premier né, après les événements de péché, puis classe, et qu'il a revenu à la vie, en résurrection. Qui Jean, c'est possible qu'il y a dans des moments différents, où il y a un premier né. Là, où il y a un premier né, il a fait, mais il y a une date. Mais si il y a dit qu'il y a un commencement, et en même temps, il premier né dans tous les morts, nous n'y a des dates différentes. Donc, en termes logiques, il faut nous chercher sens à premier-né. Et en hébreu, sens de premier-né, il y a une explication, c'est que c'est meilleur à tout bitin. C'est ça, en hébreu. Meilleur de tout bitin. Et le premier en tout. Pour être le premier en tout. Afin d'être en tout, le premier nous dit, qu'a dit nous le verset 18. Donc, ça, Jésus t'a dit, il est premier à dans tout bitin.
1: Mm-hmm.
0: Il s'est meilleur là.
1: Mm-hmm.
0: Pas ni d'autres monde qui meilleur que Jésus. Pas ni d'autres monde qui meilleur. Donc, faut nous utiliser logique à Bible là. Bon Dieu, ben nous aussi, sens commun. Ben nous aussi, la possibilité d'étudier à dans des langues. Mm-hmm. Ça veut dire chercher.
1: Mm-hmm.
0: Et faut nous comparer, faire un raisonnement à dans parole à bon Dieu. Donc, ça, Jésus t'a dit, c'est ça. C'est ça même. Il s'est meilleur. Tout bitin.
1: 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Donc, on a l'impression que c'est quelque part, c'est deux mouns qui ont parlé là. 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
0: Alors, nous, il faut nous savoir qui attribue à Jésus. Qu'est-ce capable de faire? Qu'est-ce qu'il est? Parce que nous,
1: en tant que Dieu, comme le mot.
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1: Démontrer ça
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0: Alors, en nous allons rester dans Hébreux 1, verset 11 à 12. Nous pas qu'à loin. Nous toujours dans. Nous exploiter tous ces textes-là.
1: Mais si Gwen Nakamila, nous arrêter là. 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Hébreux, comment vous dites?
0: Alors, Hébreux 1, et nous caille 10 à 11.
1: Alors, nous allons voir ce qu'il a dit. Et encore, toi, Seigneur, tu as au commencement fondé la terre. Et les cieux sont l'ouvrage de tes mains. Ils paieront, mais tu subsistes. Ils vieilliront tout comme un vêtement. Tu leur rouleras comme un manteau. Ils seront changés, mais toi, tu restes le même et les années ne finiront point.
0: Alors, mis en caractéristique, c'est qu'il est éternel.
1: Nous parlons des mêmes Jésus.
0: Ah, les mêmes Jésus, d'accord. D'accord. Il dit, ils périront, mais tu subsistes. Un qui est mort, un qui est mort, mais lui, il n'est pas mort. Et ça, donc, il est éternel. Dit bon Dieu, nous savons que bon Dieu est éternel. Et nous pouvons que là, il est éternel. Ils vieilliront tous comme un vêtement. Tu les rouleras comme un manteau et ils seront changés. Mais toi, tu restes le même et tes années ne finiront point. Et auquel des anges a-t-il dit, c'est toi, etc. Donc, Jésus, éternel. Donc, nous avançons, nous savons qu'il est éternel.
1: C'est le bon Dieu qui est éternel.
0: Donc, c'est bon Dieu. Nous savons que c'est bon Dieu qui est éternel.
1: Donc, okay. C'est ça, il a été dit devant.
0: Mais c'est ça.
1: D'accord.
0: Et donc, nous sortons de ça. Donc, il faut nous comprendre que c'est le monde qui peut une capacité là ça. C'est bon Dieu. Et nous avons que si la terre, nous avons vivre d'être 70, 80 années, 100 années, 120. Et qu'après ça, tout le bien.
1: Fini.
0: Là. Bah, tout le bien. Et là, nous avons que bon Dieu, Jésus éternel, nous n'y en laissons, c'est bon nous. 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
0: 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Il est éternel. Dans Philippiens 3, 21, en nous voit, en bitant aussi. Philippiens 3, 21. Et nous qui voit, comme on dit aussi, qu'a dit là, 3, 21. Parce que.
1: Philippiens 3, 21. Mm-hmm. Et qu'a dit, qui transformera le corps de toute humiliation en le rendant semblable au corps de sa gloire par le pouvoir qu'il a de l'assujettir toute chose. Nous parlons toujours de Jésus là, toujours.
0: Mais bah, au verset 20, il a dit, mais notre cité à nous est dans les cieux, d'où nous attendons aussi comme sauveur le Seigneur et Jésus-Christ, qui transformera le corps de notre humiliation en le rendant semblable au corps de sa gloire par le pouvoir qu'il a d'assujettir toute chose. Donc, tout bitin en bas autorité aïe. Tout bitin en bas autorité aïe. Et qui est transformé, mon aussi. En ressemblant ça
1: aïe. Ça, au vrai verset de la Zila là, encore remettre les hommes. Parce qu'il signait Jésus-Christ. Donc, même si l'on est venu, si l'on est venu, il avait, on l'idée bien arrêté. Okay. Mais, on a fini en l'être le mot Jésus-Christ. Parce que j'ai vu nous avons fini l'émission là. Alors, en 2-3 minutes, quand on a dit, tout le monde qui a écouté Radio Femme après-midi là, quand on a dit, en 3 minutes, on a habité là ça. On a versé là ça.
0: Alors, toi, le seul vrai Dieu. Adam vit à Zot, en cas proposé Zot aussi de faire une expérience. A pas seulement écouter, mais aussi de prier. Des fois, si bon Dieu qui répond aux autres, des fois, expérience avec envie à autres. On sait qu'ils ont pu passer par des moments difficiles et au moment où, fin de mois, Pas j'en arrivé. Là, j'ai couché dans le lit, dans l'hôpital. Et j'ai qu'à poser cette question là, est-ce que ni un bon Dieu? Est-ce que ni un monde? Est-ce que ni un véritable bon Dieu? Parce que là, nous qu'à passer par des souffrances, nous qu'à demander, si pas ni pour mon cas aider moi, alors pas ni véritable bon Dieu. Mais, bon, moi, encourage les autres. Parce qu'en cas des autres, ni un véritable bon Dieu. Fais une expérience avec eux. Et là, j'ai sorti écouter ça, nous sorti dit. Fais mes yeux à autres. Et dit, bon Dieu, viens en vie à moi. Si vous avez existé, viens en vie à moi. On a passé pour un moment difficile, mais en vrai, en parole là, que ni Jésus-Christ, et il vient mort en moi. Et il vient transformer moi qu'on nous voit dans le dernier texte là. Pour ben nous, la possibilité de vivre éternellement. Pas dans l'hôpital éternellement. Pas d'un problème éternellement. Et vie éternelle, sans problème, avec Jésus. Jésus bondit en nous.
1: Merci, Pasteur Jovel. 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

0: 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L'essentiel de l'info en 10 minutes, c'est avec vous Christophe Pagère. Bonsoir Christophe.
1: Bonsoir DJ Festmaker, bonsoir à toutes et à tous. À la une de ce journal, l'inauguration ce mardi à Paris d'un mémorial dédié aux victimes du génocide rwandais. Mémorial inauguré par les présidents rwandais, Paul Kagame et français Emmanuel Macron. Clotilde Hazard a assisté à la cérémonie, son reportage dès le début de ce journal. L'Ukraine a repris du terrain aux Russes pour le deuxième mois d'affilée, selon les calculs de l'AFP, ce qui n'a pas empêché le pays de subir ce matin une très violente attaque de missiles et de drones qui a fait au moins 23 morts. En France, députés et sénateurs réunis en commission mixte paritaire n'ont pas réussi à se mettre d'accord sur la proposition de loi relative au droit à l'aide à mourir, à suivre le reportage de Marie Lecoq. Et puis les internationaux de tennis de Roland-Garros, le Brésilien Jean Fonseca et le Tchèque Jakub Mencik s'affrontent en ce moment pour une place en demi-finale. Paul Kagame était à Paris aujourd'hui. Avec Emmanuel Macron, le président rwandais a inauguré cet après-midi un monument sur les quais de Seine à la mémoire des victimes du génocide des Tutsis en 1994, génocide qui a fait 1 million de victimes. Le monument a été conçu comme un lieu de recueillement face à la Seine, près du quai d'Orsay. Clotilde Hazard était à la cérémonie.
2: Janoui Mbabazi, rescapée du génocide, a fait un récit poignant des jours où elle a perdu toute sa famille et ses amis. Elle a parlé du mémorial comme d'un soulagement, une forme de réparation symbolique. Paul Kagame a ensuite fait son discours, il s'est adressé directement à Emmanuel Macron.
3: Assumer ses responsabilités historiques demande un véritable courage, car cela suscite une opposition farouche de la part de ceux qui ont des comptes à rendre. Il faut faire preuve d'un sens profond de l'humanité pour aller jusqu'au bout. Monsieur le Président Macron, je tiens à vous féliciter pour ces deux qualités, votre courage et votre humanité.
2: Il a salué le risque pris par le président français en 2021 lorsqu'il avait reconnu que la France aurait pu arrêter le génocide mais n'en a pas eu la volonté. Dans son discours, Emmanuel Macron a souligné le symbole du monument.
4: Il est l'aboutissement d'un long et patient travail de vérité que nous avons collectivement fait nôtre et qui s'appuie sur des décennies de témoignages, d'écrits, de travaux, d'une mobilisation acharnée.
2: L'œuvre d'art est très sobre, ce sont deux stèles rectangulaires, noires et massives, en laiton. Un texte est gravé dessus, il rappelle la tragédie du génocide dans les 4 langues officielles du Rwanda, en français, en anglais, en kinyarwanda et en swahili.
1: Un reportage signé Clotilde Hazard. Un mot sur l'épidémie d'Ebola pour noter cette bonne nouvelle. L'OMS a revu à la baisse et de manière importante son estimation des cas suspects en RDC et en Ouganda de 906. On passe à 116. Pour ce qui est des cas d'Ebola confirmés, il y en a 330. L'Ukraine a essuyé tôt ce matin une nouvelle attaque massive de drones et de missiles. Bilan, au moins 23 morts. Ont surtout été touchés Dnipro et Kiev. Le président Zelensky a lancé un nouvel appel, appel urgent à une nouvelle aide américaine pour des systèmes de défense anti-aérien. Ce soir, le chef de l'ONU condamne fermement les dernières frappes russes contre l'Ukraine. Dans le même temps, selon l'AFP, qui se base sur les données fournies par l'Institut pour l'étude de la guerre, l'Ukraine reprend du terrain aux forces russes et pour le deuxième mois consécutif, Sofia Katsenkova.
5: Ce ne sont pas encore des avancées spectaculaires, mais c'est un signal important pour l'armée ukrainienne. En mai, Kiev a repris environ 282 km² aux forces russes, principalement dans les régions de Donetsk et Zaporijja dans l'est du pays. Ce n'est pas beaucoup à l'échelle de l'Ukraine, seulement 0,07% du territoire. Moscou contrôle toujours un peu plus de 19%, le Donbass et la Crimée inclus. Mais c'est le deuxième mois consécutif que la zone contrôlée par la Russie diminue. Depuis octobre 2023, l'armée russe gagnait du terrain mois après mois. Une progression lente, mais qui s'est inversée à partir d'avril. Il faut toutefois rester prudent. Dans plusieurs zones reprises par l'Ukraine, des soldats russes restent infiltrés. Moscou envoie de petits groupes chargés de préparer de futures avancées. Mais ces gains traduisent tout de même une dynamique plus favorable à Kiev. Les frappes de drones ukrainiens auraient notamment compliqué l'acheminement de soldats russes vers le front.
1: Israël a continué aujourd'hui de frapper le sud du Liban. Selon l'agence libanaise ANI, une vingtaine de localités ont été frappées. Et le Hezbollah, de son côté, a revendiqué plusieurs attaques contre les militaires israéliens qui occupent une partie du sud. Selon l'armée israélienne, le mouvement pro-iranien a aussi lancé 2 projectiles sur le nord du territoire israélien. Ce mardi, une nouvelle session de pourparlers directs a commencé à Washington entre Israël et le Liban. 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Et cette question qui est sur les lèvres de tous les Californiens qui, pour succéder à leur célèbre gouverneur Gavin Newsom, qui ne peut pas se représenter et qui viserait la présidentielle américaine de 2028. Ce mardi, il vote pour la primaire ouverte avec tous les candidats, 61. Les deux qui terminent en tête s'affronteront en novembre. Selon les sondages, au second tour, il y aura le démocrate Xavier Becerra, ex-ministre de la Santé de Joe Biden, et le républicain Steve Hilton, ancien commentateur sur Fox News. Emmanuel Pérez-Tisserand, historienne des États-Unis et spécialiste de la Californie, nous en parle en commençant par le républicain.
6: Hilton, c'est un candidat sérieux, ça c'est certain, et puis qui a été capable de lever beaucoup de fonds pour soutenir sa campagne. Hilton s'est battu contre des budgets trop élevés, contre la taxation, etc. Et donc ça peut parler évidemment à certains secteurs californiens. Il a été effectivement soutenu par Donald Trump. Après, effectivement, l'État de Californie est un État qui vote plutôt démocrate. Becerra, il a une expérience de gouvernement, une expérience aussi d'élu de Los Angeles, et il n'est pas quelqu'un qui est vu comme quelqu'un d'extrême, donc il pourra rassembler des votes. C'est oui, un candidat qui inspire la confiance et qui a cette expérience de gouvernement sous Biden avec un rôle national, qui a soutenu le Affordable Care Act, donc la réforme de la sécurité sociale. Donc voilà, lui aussi un candidat quand même assez sérieux, même s'il n'a pas les paillettes. Et effectivement, on n'a personne dans cette course qui a les mêmes le même profil que celui qui est sortant, Gavin Newsom, qui s'est imposé dans un profil national d'opposant à Trump.
1: Emmanuel Pérez-Tisserand avec Jean-Baptiste Brine. En France, la question de la fin de vie, toujours dans l'impasse. Députés et sénateurs étaient réunis aujourd'hui en commission mixte paritaire, mais ils n'ont pas réussi à se mettre d'accord sur la proposition de loi relative au droit à l'aide à mourir, accessible à certains malades en fin de vie. Marie Lecoq.
7: L'échec était annoncé, il est désormais confirmé. Sans surprise, députés et sénateurs n'ont pas trouvé de compromis autour de la proposition de loi ouvrant le droit à l'aide à mourir. Par deux fois, les députés avaient adopté le texte, mais le Sénat l'a toujours rejeté. Anne-Laure Blin, députée Les Républicains, dénonce un passage en force du texte.
8: On voit bien que sur le calendrier, tout est fait pour accélérer l'examen de ce texte. On avance à marche forcée parce que certains veulent absolument voir et envoyer ce signal de cette victoire idéologique sur la vie d'ici la fin du quinquennat.
7: La députée n'exclut pas un référendum, comme l'a suggéré il y a quelques semaines le chef de son parti, Bruno Retailleau. Philippe Vigier, député MoDem et rapporteur du texte.
9: J'ai envie de dire à Bruno Retailleau, chiche, il veut faire un référendum. 75% des Français sont favorables à l'aide à mourir. Je pense qu'il vaut mieux faire le chemin parlementaire parce que c'est une question éminemment complexe.
7: Du côté du Rassemblement national, le député Christophe Benz dénonce une forme de déni face à l'absence de consensus sur ce texte, à la fois chez les parlementaires, au sein de la population et du côté des soignants. Une dernière navette entre l'Assemblée nationale et le Sénat prévue le 22 juin, puis ce sera finalement aux députés d'avoir le dernier mot avec un vote définitif prévu le 15 juillet.
1: Marie Lecoq. En France toujours, le rappeur Booba a été condamné ce mardi à 3 mois de prison avec sursis et 30 000 euros d'amende pour cyberharcèlement et injures raciales envers une journaliste de France Télévisions. L'accusait de l'avoir jeté en pâture à ses plus de 6 millions d'abonnés sur le réseau X. Quant à l'ex-patron de l'Office des stupéfiants, François Thierry, finalement, il ne fera pas appel. Il avait été condamné en mars dernier à 1 an de prison avec sursis pour complicité dans l'acheminement de 7 tonnes de cannabis en plein Paris. On termine ce journal avec les internationaux de tennis de Roland-Garros. L'Allemand Alexander Zverev sera en demi-finale. Il a battu l'Espagnol Rafael Jodar. Alors qui va l'affronter? Du Brésilien Jean Fonseca ou du Tchèque Jakub Mensik, qui s'affrontent depuis le début de la soirée. Éric Mainbrut, vous suivez le match pour nous. On en est où maintenant?
10: Eh bien, c'est peut-être le dernier point du match, puisque Jakub Mensik se procure une balle de match face à Jean Fonseca, 6-4, 6-3, 6-5. Service Fonseca, la 6e balle de match pour le Tchèque. Elle est sauvée une nouvelle fois par le Brésilien qui ne veut pas céder. Le Brésilien qui, après avoir concédé les deux premières manches, est un petit peu rebellé. Dans la troisième, il a mené 2-0, 5-3. Mais Jakub Mensik, eh bien, n'a rien lâché pour revenir et repasser devant le Brésilien. Et il a même eu une balle de match où il a raté un smash qui était tout fait. Il était quasiment là en demi-finale. Eh bien non, allez savoir s'il ne va pas s'en mordre les doigts dans quelques heures. En tout cas, Fonseca est toujours en lice dans le tournoi.
1: À suivre donc. Merci Eric Mainbrut. 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
1: Daniel chapitre 12, verset 1b. En ce temps-là, ceux de ton peuple qui seront trouvés inscrits dans le livre seront sauvés. Nous sommes avertis, comme dans Jérémie 30, verset 7, ou Apocalypse 12, verset 13 à 17, Dieu prévient que la situation de crise sur terre avant la venue de Jésus n'aura eu aucun précédent. Nous ne pouvons pas l'imaginer. Mais une seule chose est sûre, la promesse de la délivrance est vraie. À moi de m'assurer que mon nom soit dans le livre de vie. Mercredi 3 juin, Daniel chapitre 12, verset 2. Plusieurs de ceux qui dorment dans la poussière de la terre se réveilleront, les uns pour la vie éternelle et les autres pour l'opprobre, pour la honte éternelle. Alléluia! Le jour où la mort perdra tout pouvoir est annoncé. Le mystère autour de la mort reste entier, mais le Dieu de la vie est transparent sur le fait qu'un jour, elle disparaîtra. Tous ressusciteront. Nous sommes face à la réalité d'un jugement ultime où les choix faits dans cette vie auront des conséquences sur notre vie éternelle.
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1: SMS.
2: Ésaïe 28, verset 29. Cela aussi vient de l'Éternel, le Maître de l'univers. Il distribue de merveilleux conseils et augmente les capacités de discernement. Nombreux sont ceux qui se tournent vers l'horoscope pour savoir quoi faire. Mais toi, adresse-toi plutôt au Dieu qui est maître des temps et des circonstances. Il connaît ton avenir. Il saura te guider.
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1: 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Nous avons que nous avancé petit à petit vers la fin de tout bitin. Mais on sait le bitin Maudier vle et qu'à attendre, c'est que nous rentrons dans un processus de purification totale de corps, âme et esprit pour voir si nous avons ni le scellement, nous qui scellé, parce que si vous nous n'y tâche, le Saint-Esprit piqué, scellez nous. 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Merci pour tout ça qu'on fait pour nous. Nous commandons aussi grâce à ça, en nom à Jésus-Christ. 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Donc, nous avons un verset que nous retiennent dans 1 Jean, verset 9, qui a dit nous s'ouvrir. Nous confesser tout péché en nous. Bon Dieu, fidèle et juste. Puis, pardonnez-nous. Et puis, purifiez-nous de toute iniquité. Oui, il a purifié nous de tout ça qui est pas bon, mais il faut nous rentrer. Quand je dis là, nous avons la véritable repentance. Donc, qu'est-ce qu'il y a une véritable repentance? Est-ce qu'il y a une fausse repentance? Est-ce qu'il y a une véritable repentance? C'est ça, nous avons vrai jeudi là. Donc, nous avons vrai que, à dans monde là, nous y est là, nous avons tellement message, tellement message pour exalter le moi. Mais nous avons vrai, c'est tout opposé à l'appel divin qui a appelé nous à rester humble et doux qu'on Jésus-Christ. Mais oui, humble et doux, et c'est pourquoi il a dit dans Matthieu 5, il a dit comme ça, tout ça qui est heureux, ce sont des débonnaires, ils ont hérité de la terre. D'accord? Monde qui ni bonté, qui a eu aussi la main, yo. D'accord? Et c'est pourquoi faut nous considérer ces paroles-là, ça, de Jean-Baptiste et de Jésus. Et ils tous les deux qui sont dans la même direction, là, je t'ai dit, que répandez autres, et royaume abondier, royaume des cieux proche. Et Jésus lui-même qui a annoncé que mi temps l'a accompli et royaume abondier proche. Répandez les autres et croyez en bonne nouvelle là. Nous qu'a vrai qu'effectivement parole là, c'est même parole là. Et c'est Messie, c'est l'esprit qui a dirigé. Sans le Saint-Esprit, on n'y est pas fait. Et Jean et Jésus-Christ t'es qu'à marcher selon l'Esprit Saint. Mais oui, nous qu'a vrai qu'effectivement tous les deux, t'es qu'à crier tout le monde à la repentance. Tout ces monde qui t'es qu'à venir. Je dis là, c'est même bien là pour nous aussi. L'église là qui a fait des actions missionnaires, évangéliques, tout partout. Et c'est bien, nous, qu'à vrai qu'effectivement, ni des hommes et des femmes qui répondent à l'appel. Mais ça bon, parce que Jésus dit comme ça, bon, nouvelle là, ça, il est bon. Et il est prêché dans le monde entier pour servir de témoignage. Et nous avons que, à notre Guadeloupe en nous, effectivement, là où l'évangile prêché, qui a servi de témoignage à ces gens-là, parce qu'on l'a monde qui a vrai, effectivement, que parole à bon Dieu, pas qu'à passer, parole à bon Dieu, c'est 4 et 5, parole à bon Dieu, puis j'ai passé, d'accord, si vous voyez pas accompli tout bien, et c'est mon qui a reconnaître, effectivement, que sa parole-là annoncée, c'est ça qui a accompli. Et nous répétons dans Actes chapitre 3, il a dit comme ça, que ses disciples ont dit, répandez autres et convertissez les autres pour que péché à autres effacé. Et que des temps de rafraîchissement vini de la part du Seigneur, et qu'il voyait dans nous, Tala, qui était destiné, c'était l'Esprit Saint. Et Jésus-Christ lui-même, t'es qu'à venir pour être instruit nous. Et voilà, et c'est pourquoi le Saint-Esprit, et Jésus-Christ, quoi, senti qu'elles sont en puissance. C'est pourquoi Jésus dit qu'on a avantagé qu'en partie pour que le Saint-Esprit revienne ses autres. D'accord? Mais oui, s'ouvre Jésus-Christ pas t'es parti de Saint-Esprit, pas t'es qu'est venu. C'est pourquoi la repentance important dans le processus à croissance spirituelle en nous. Et c'est pourquoi signification, les temps de rafraîchissement venu, c'est le Saint-Esprit qui t'est qu'à venir de la part de Dieu. Parce que Jésus-Christ m'a dit le Père dévoyé. C'est bonté et bienveillance à bon Dieu qui a conduit nous à la repentance. Et ça est important des vraies dimensions que mon Dieu a déployées pour que nous n'y véritablement on joie de savoir que bon Dieu a tient la parole. On doule sens sincère à la repentance. D'accord? Pour pécher nous qu'a fait, ça est important. 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Mais bon Dieu, qu'a isé des patience envers nous, parce qu'il pas voulu pour monde peine, mais il voulait que tout le monde arrive à la repentance. Et c'est ça pour nous aussi dans l'église, son message aussi pour nous dans l'église. 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en place, d'accord, nous devons abandonner toute vie en nous en main à Jésus-Christ, tout ça nous aimer, pas des affaires à projet encore, pas des affaires c'est vite à ça encore, nous arriver à nos seul projet c'est préparer nous et laisser le Saint-Esprit transformer qui est en nous. Mais c'est ça pour vivre nous. Que le Saint-Esprit transforme qui est en nous pour que l'œuvre de Jésus-Christ vienne puis petit tout nous rassembler. Même caractère là qui. Mais oui, que nous a image. D'accord? Pour repentir sincère. 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transformé caractère en nous mais oui justice à Jésus-Christ c'est pourquoi le Saint-Esprit est important dans vie en nous et le Saint-Esprit où l'a mené nous il mène nous à dans le lieu très saint là Jésus-Christ y est et qui a plaidé pour nous l'homme nous prier nous demander bon Dieu pardon nous sincèrement nous repentir nous le Saint-Esprit qui a plaidé pour nous devant le Père avec Jésus-Christ, il y a tous les cas plaidés contre nous, parce que c'est important. Jésus-Christ n'est pas mort pour rien, si la croix. Il est mort pour que tout le monde a sauvé. Et la repentance qui a mené à la vie. Mais oui, et son part essentiel de croissance en nous, à dans relation en nous avec Dieu. Son processus que nous devons être considérés, nous devons être abandonnés toute vie habitée. Mais nous en bas, nous devons considérer comme si nous devons vivre en bas, tout bonnement. Mais non, pas qu'à vivre en bas tout bonnement. Jésus racheté nous en grand prix. Et nous qu'à coûter cher. Là où nous qu'à garder l'état en nous vis-à-vis à ça, Jésus-Christ payé. 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Mais oui, bon Dieu bon, bon, il bon, ils sont Dieu qui est miséricordieux, compatissant, lent à la colère et riche en bonté. 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
2: parce que Jésus-Christ mort pour nous, parce que Jésus-Christ a intercédé pour nous. Papa, bon Dieu, aidez-nous à comprendre ça et fortifiez-nous. Nous avons pour jeu de là, eh ben, ces pensées-là, ça, qui a permis de nous de considérer une vraie repentance, c'est de rentrer en nous-mêmes. Merci, Papa, mon Dieu, pour le Saint-Esprit. Merci pour Jésus-Christ, qui a rappelé nous tout ça, nous doit être fait pour que nous puissions être agréables devant toi. Papa, mon Dieu, fortifie, Papa, et bénis-nous. Nous commandons aussi grâce à ça, en nous, Jésus-Christ. C'est ça même.
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les communiqués sur votre station Voleurs d'année, Voleurs de ville, conférence débat chaque deuxième dimanche du mois de 16h30 à 18h, animée par des professionnels de santé. Ça commence le dimanche 10 mai avec le docteur Guiscard Sablier, le style de vie au Romary chez Ronnie et Marie-Laure à Vieux-Bourg-Mornalo. L'entrée est gratuite. La JAG vous propose les explorateurs, un séjour de vacances pour les jeunes de 6 à 17 ans au centre du portail de Sainte-Rose du 5 juillet au 18 juillet. Pour toute information complémentaire, un numéro de téléphone, le 05 90 82 79 76. 05 82 79 76 au prix de 455 euros. Nature découverte, aventure, partage. La direction de la cité scolaire La Persévérance des Abîmes annonce l'ouverture des inscriptions pour la rentrée scolaire 2026. Les inscriptions concernent la maternelle, l'élémentaire, le collège, le lycée général et technologique, ainsi que les BTS sous statut scolaire ou en alternance suivant BTS communication première et deuxième année, BTS management commercial opérationnel première année, BTS gestion de la petite et moyenne entreprise deuxième année. Les préinscriptions se font en ligne sur le site lapersévérance.fr ou scolarité-préinscription. Informations complémentaires au 05 90 82 15 89. L'été arrive et votre piscine intercommunale s'anime. Voici les éléments forts à retenir. Inscription et cours depuis le 4 mai, hippocampe juillet-août, uniquement sur inori-aiga pour les inscriptions. À partir du 18 mai, cours à la séance, rechargement en ligne, c'est un peu suspendu dans les médias. 1er juin, inscription activité d'été et mercredi hippocampe 2026-2027. 1er au 13 juin, test école de natation enfant. Les événements à retenir, 21 mai de 9h à 14h, journée d'inclusion anglo, activité suspendue jusqu'à 13h50. 19 et 16 juin, fin des cours annuels, les enfants et les adultes. 17 juin, 14h à 17h, fête de l'école de natation. Entrée, bien sûr, sur badge. Fermeture et horaires exceptionnels, 24 au 27 mai et 4 à 5 juillet, piscine fermée. 20 et 21 juin, baignade limitée entre 8h et 12h le dimanche de 9h à 12h. 22 et 26 juin, pas de baignade. Les horaires d'été à partir du 27 juin. Lundi, mardi, jeudi, vendredi, 8h, 18h 30. Le mercredi, 8h à 12h, 14h à 17h. Samedi, 8h, 12h et 14h à 18h 45. Activité vacances du 6 juillet au 14 août. Profitez à fond, bien sûr, de l'eau. À très vite dans l'eau concernant donc la piscine intercommunale à Bingosier, Pointe-à-Pitre. Dans le cadre de la semaine nationale de lutte contre le diabète, l'équipe Formidable Rando et l'AFD 87.1 vous invitent à deux actions de santé publique. Un parcours santé les 7 et 14 juin à Rachezongle, bourg de vieux habitants. Une randonnée sur le sentier littoral

0: de Mamalier le dimanche 7 juin 2026. Prévoyez des vêtements adéquats, bien sûr, 1,5 litre d'eau, des chaussures de randonnée, un chapeau et une dose de bonne humeur. Rendez-vous près du stade de Marigot à Vieux Habitants. Un parcours en boucle de 10 km, durée de 3 heures environ, pour un départ à 6 heures. Vous s'inscrire au plus tard le vendredi 5 juin 2026. Accès libre et gratuit. Lutte contre le diabète, une priorité communale à Vieux Habitants, un engagement citoyen. Pour toute information complémentaire, un numéro de téléphone 0690 422 911. 422 911. La santé au quotidien, c'est l'affaire de la ville de Vieux Habitants et bien sûr de Radio Vie Meilleure. L'évangélisation se poursuit en Guadeloupe, de la blessure à la guérison, un programme spécial pour vous et votre famille et vos amis. Ce sera du 31 mai au 21 juin 2026, tous les soirs de 18h45 à 20h, sauf le jeudi, à l'église adventiste du 7e jour de Philadelphia, Rachezong, bien sûr, à Vieux Habitants. Pour toute information complémentaire, numéro de téléphone 06 90 39 87 82. 06 90 39 87 82. Le Corédaf organise un colloque sous le thème 40 ans d'accompagnement au cœur des addictions. L'événement est ouvert à tous. L'inscription est obligatoire au 05 90 90 38 79 05 90 90 38 79 ou encore secrétariat@corédaf.fr secrétariat@corédaf.fr. Un moment pour comprendre, apprendre et échanger ensemble. Ce sera donc le mardi 16 juin de 8h30 à 16h30 à l'hôtel Zénitude, le Salaco au Gosier. Voilà pour l'essentiel des communiqués sur RVM.
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2: Chers auditeurs, c'est avec plaisir que nous nous retrouvons pour poursuivre notre étude de cette semaine. Je vous rappelle le titre, la repentance et le pardon. Notre verset à mémoriser se lit dans l'épître de Jean, 1 Jean 1, verset 9. Si nous confessons nos péchés, il est fidèle et juste pour nous les pardonner et pour nous purifier de toute iniquité. Lorsque nous observons la société et le monde dans lequel nous vivons, c'est un monde séculier qui nous bombarde de messages d'indépendance, d'indulgence, d'exaltation de soi. Et cela, c'est tout l'opposé de l'appel divin au service humble et à la douceur que nous retrouvons dans l'Évangile, notamment dans l'Évangile selon Matthieu, quand Jésus dit « Heureux les débonnaires, car ils hériteront la terre ». Il est intéressant de noter que les premières paroles de Jean-Baptiste et les premières paroles du Christ rapportées dans les Écritures vont dans le même sens. Jean déclarait « Repentez-vous, car le royaume des cieux est proche ». Jésus, il annonça « Le temps est accompli et le royaume des dieux est proche. Repentez-vous et croyez à la bonne nouvelle. » Ainsi, Jésus et Jean appellent tous deux leurs auditeurs à la repentance puisque le royaume des cieux était proche. Ce même appel ne serait-il pas tout aussi pertinent pour nous aujourd'hui? Dans les Actes des Apôtres, Luc rapporte ceci. Chapitre 3. Au cours d'un discours de Pierre, il dit à un moment donné, pour répondre à une question qui lui avait été posée, il dit « Repentez-vous donc et convertissez-vous pour que vos péchés soient effacés, afin que des temps de rafraîchissement viennent de la part du Seigneur et qu'il envoie celui qui vous a été destiné, c'est-à-dire Jésus-Christ. » Acte 3, versets 19 et 20. Pourquoi la repentance est-elle si importante dans le processus de croissance spirituelle? Quelle est la signification du temps de rafraîchissement? Pierre dit « Repentez-vous et convertissez-vous ». Le mot « repentance » ici signifie plus qu'avoir des regrets. C'est reconnaître sincèrement son tort ou ses torts, changer d'attitude et vouloir revenir vers Dieu. Pierre s'adresse à des personnes qui avaient rejeté Jésus, mais il leur montre qu'il est encore possible d'être pardonné. Il leur dit « Repentez-vous et convertissez-vous ». Cela signifie changer de direction dans sa vie, pas seulement croire en théorie, mais commencer une nouvelle manière de vivre en accord avec les recommandations de la parole de Dieu. La repentance touche le cœur. La conversion se voit dans la vie. Et il précise « afin que vos péchés soient effacés ». L'image est celle d'une dette ou d'une écriture qu'on efface complètement. Le pardon de Dieu n'est pas présenté comme un simple oubli partiel, mais comme une réelle purification. Et il annonce des temps de rafraîchissement. Cette expression peut évoquer la paix intérieure et le soulagement que donne le pardon, peut exprimer également la présence réconfortante de Dieu. Et pour beaucoup de chrétiens, cela exprime l'espérance du règne futur du Christ où tout sera restauré. Et Pierre dit, afin qu'il envoie celui qui a été destiné, c'est-à-dire Jésus-Christ. Pierre rappelle que Jésus est le Messie promis et qu'il reviendra au temps fixé par Dieu. Le message central du passage est donc « Dieu offre le pardon et un nouveau départ à ceux qui reconnaissent leurs fautes et reviennent sincèrement vers lui ». Ce passage rejoint aussi l'idée de l'histoire de Tom que nous avons évoquée hier. Il est difficile d'admettre qu'on a tort, mais reconnaître sa faute ouvre la porte à la paix et à la réconciliation. La bonté et la bienveillance de Dieu nous conduisent à la repentance. C'est encore Paul que je vais citer en Romains chapitre 2. « Où méprises-tu les richesses de sa bonté, de sa patience et de sa longanimité, ne reconnaissant pas que la bonté de Dieu te pousse à la repentance? Celle-ci comporte deux dimensions. Une douleur sincère face à nos péchés et la décision honnête de les abandonner. Dans la Bible, repentance et pardon vont presque toujours de pair. C'est une action combinée dans une parfaite collaboration entre Dieu et nous. Nous nous repentons véritablement et Dieu nous pardonne. La repentance, c'est notre part, le pardon, c'est la part de Dieu. Aussi simple que cela, rappelons-nous ce que dit Jean dans sa première épître. Si nous confessons nos péchés, il est fidèle et juste pour nous les pardonner et pour nous purifier de toute iniquité. Et ce même Jean dit également dans l'Apocalypse, « Moi, je reprends et je châtie tous ceux que j'aime. Aie donc du zèle et repens-toi. » Pierre précise dans sa deuxième épître, « Le Seigneur ne tarde pas dans l'accomplissement de sa promesse, comme quelques-uns le croient, mais il use de patience envers vous, ne voulant pas qu'aucun périsse, mais voulant que tous arrivent à la repentance. » 2 Pierre 3, verset 9. Alors que nous préparons nos âmes à la seconde venue, Dieu nous accorde du temps pour mettre nos vies en accord avec lui. Jésus a souffert, est mort et ressuscité, afin que, lorsque nous nous repentons, sa grâce accomplisse un miracle en nous. Contrairement au monde qui nous répète que nous sommes parfaits tels que nous sommes, Dieu nous invite à revenir à lui dans la repentance et la foi, en nous abandonnant entièrement entre ses mains. Ainsi, il peut émonder, il peut façonner notre caractère à son image pour que nous témoignions de lui. Nous croissons alors et produisons des fruits dignes de la repentance. Dans le livre Jésus-Christ que j'ai cité hier, je vous partage une autre citation. « Aucun repentir n'est sincère s'il n'entraîne pas une œuvre de réformation. » La justice du Christ n'est pas un manteau destiné à couvrir des péchés qu'il ne veut ni confesser ni abandonner. C'est un principe de vie qui transforme le caractère et qui dirige la conduite. Jésus-Christ à la page 549. La repentance mène à la vie et constitue une part essentielle de la croissance dans notre relation avec Dieu. Dans ce processus d'abandon, de repentance, d'acceptation de l'œuvre de Dieu, quelle étape est la plus difficile pour vous? Je vous laisse méditer là-dessus. À demain pour la suite.
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0: Chers amis, c'est avec un réel plaisir que nous vous retrouvons pour cette nouvelle édition de votre émission, Autrement dit. Et aujourd'hui, je suis avec Kervin et Olivier.
1: Salut, salut, salut Samuel. Et
2: salutations à tous et à toutes.
0: Bienvenue à vous deux et bienvenue à vous qui nous regardez. Nous sommes toujours dans ce nouveau trimestre que nous avons entamé pour l'étude de la parole de Dieu, dans l'étude de l'épître de Paul aux Philippiens. Et cette semaine, nous allons considérer la question de l'unité. L'unité par l'humilité. Alors j'ai envie de poser comme question pour commencer, quel lien on peut voir entre l'unité et l'humilité ?
2: Je crois que l'unité ne peut pas se réaliser sans humilité. C'est-à-dire, dans cette unité, je ne deviens pas toi et tu ne deviens pas moi. Mais c'est-à-dire que le regard que j'aurai sur toi, un regard bienveillant, je ne me considère pas supérieur, mais au contraire, un regard de miséricorde, de joie, d'amour, où ensemble nous partageons des valeurs qui nous permettent d'avancer ensemble, mais surtout dans un regard, comme tu as dit, d'humilité, c'est-à-dire je prends moi-même la décision de ne pas me considérer supérieur aux autres, mais leur égal.
0: Et ça va créer un lien d'unité ? Peut-être que c'est juste un regard que je vais jeter sur toi, ça crée de l'unité, ça ?
1: C'est déjà un début, je dirais. C'est déjà un début d'être humble, comme tu le suggères. L'humilité, du moins, emmène le respect de l'autre. Et à partir du moment où je respecte l'autre, eh bien, je pourrai plus facilement trouver un accord, trouver un compromis aussi, mais sans vouloir aller au-dessus ou le convaincre de ce que moi je veux. Donc c'est déjà un début, ça commence par l'humilité.
0: Merci pour ces propos introductifs. Nous irons un peu plus dans le texte de l'épître de Paul aux Philippiens, au cœur même du texte, pour pouvoir examiner ce sujet. Pour aller au cœur du texte, je vous invite à prendre un passage avec moi dans Philippiens 2, le verset 2. Je comprends pas forcément tout, donc j'aurai besoin de votre concours. Ce texte dit « Rendez ma joie parfaite, ayant un même sentiment, un même amour, une même âme, une même pensée. » Quand Paul parle d'unité, est-ce qu'il veut que tous pense pareil ou autre chose? On peut penser ça quand on lit ce texte-là.
1: Absolument, hein, c'est l'impression que ça donne. Hein,
0: c'est ça.
1: Chacun a sa manière de penser, chacun a ses propres réflexions, son éducation. On a tous, on provient de différentes origines. Mais ce n'est pas ce que Paul veut dire.
0: Il ne veut pas dire qu'on soit identique.
1: Mais pas du tout. On ne peut pas être identique. Nous ne sommes pas des robots. On a chacun notre manière de penser. Mais qu'est-ce que Paul veut dire par là? Paul veut dire que nous puissions aller dans la même direction. On peut réfléchir, avoir des idées différentes, mais tout en allant dans la même direction. C'est cela, les mêmes pensées.
0: Donc on prend tous la direction de Fort-de-France, on prend tous la direction de Trinité, tout le monde va à Trinité, tout le monde va à Fort-de-France.
1: C'est comme ça. C'est un peu l'idée, c'est-à-dire d'aller dans la même direction, mais on réfléchit, on se dit, bon, allez, je veux aller à Trinité, nous souhaitons aller vers Trinité.
0: De manière imagée.
1: De manière imagée, bien sûr. mais on va se dire bon ben moi je vais prendre ma voiture parce que je pense que ma voiture j'ai des avantages à prendre la voiture. D'autres vont dire bon bien je préfère ne pas prendre la voiture mais je vais sans doute marcher.
0: Ça élimine les divisions, ça?
2: Plus que les divisions, parce que comme Olivier l'a dit, il n'est pas question d'imposer aux autres ma façon de voir, mais dans un consensus, nous avons décidé de nous rendre dans un lieu spécifique, mais nous savons que nous n'avons pas le même âge, nous n'avons pas le même sexe, nous n'avons pas la même histoire. Mais malgré cela, nous avons décidé d'avoir une vision commune et ensemble, nous travaillons comment y parvenir. Tu as pris l'exemple d'aller à Trinité. Certains vont prendre le bus, mais même dans le bus, tout le monde ne peut pas être assis devant. Donc, en fait, nous convergeons tous vers un point bien spécifique, mais nous prenons en considération chacune des personnes qui regroupent cette unité. Parce que unité n'est pas uniformité.
0: Okay.
2: Nous ne sommes pas dans l'unification.
1: qui tout à
0: d'accord.
1: Fait.
0: L'uniformité, c'est tout le monde.
2: Tout le monde pareil.
1: Pareil.
2: Et si tout le monde pareil, cela va à l'encontre du texte biblique. Parce que si je peux me permettre, en retournant dans la Genèse, lorsque Dieu crée, il dit faisons l'homme à notre image. Et par la suite, il va créer Adam et Ève. Nous avons des êtres humains créés à l'image de Dieu. Pourtant, Adam ne ressemble pas à Ève. Et Ève ne ressemble pas à Adam. Mais ils sont dans l'unité de Dieu.
1: Tout à fait. Si je peux me permettre, la richesse de la création de Dieu, c'est justement le contraire de l'uniformité. Le contraire de
0: diversité.
1: C'est la diversité totale. Donc nous, en tant qu'êtres humains, bien nous avons différentes manières de penser, nous réfléchissons de différentes manières. Mais ce qui est extraordinaire, et c'est ce que Paul veut dire là, c'est que même avec toutes ces différences, eh bien Paul souhaite que les Philippiens puissent aller dans le même sens.
2: Je souhaite rebondir sur ça, parce qu'en même temps, comme tu l'as dit au départ dans ta question, il y a un risque. Et le risque, en fait, compte, il est réel. Toutes les fois où il y a un groupe de personnes qui veulent tendre vers l'unité, il y a le risque que quelqu'un veuille imposer une certaine vision et dire aux autres, voici comment faire. Prenez l'exemple, je veux cuisiner. Je peux utiliser la plaque à induction, je peux utiliser la plaque à gaz, je peux utiliser, si je veux, une chaudière, même un tesson. Le résultat sera que le repas sera cuit. Mais moi, j'ai décidé que le seul moyen de cuire le repas, c'est la plaque à induction et rien d'autre. Nous ne sommes plus dans l'unité. Alors qu'au départ, l'objet était de cuire le repas pour que nous puissions ensemble partager. Mais la vision que j'ai, je veux imposer aux autres ce que moi, je pense
0: être. Alors justement, parlons des divisions. Le verset 3, puisqu'en fait, nos amis peuvent prendre le texte avec nous, je répète, mm-hmm. hein, je lis, j'essaie de comprendre, mais bon, je m'appuie sur vous et ce que l'esprit va vous indiquer pour partager avec nos amis la compréhension du texte. Alors, qu'est-ce qu'il dit, ce texte? Olivier, tu peux
1: lire? Oui, je peux bien lire, oui. Verset 3 de Philippiens 2, ne faites rien par esprit, de parti ou par vaine gloire, mais que l'humilité vous fasse regarder les autres comme étant au-dessus de vous-même.
0: Alors, dans ce texte-là, j'ai noté l'esprit de parti ou l'esprit de dispute, et puis les questions aussi de vanité,
1: de vaine gloire.
0: Et pourquoi Paul voit-il les divisions comme un problème au niveau du cœur et pas seulement comme des petits désaccords d'idées? Pourquoi ça pose un problème?
2: Tu dis pourquoi? Mais je pourrais même dire plusieurs problèmes. Parce que, premièrement, s'il y a division, il n'y a plus unité. Et je peux me poser la question, mais qu'est-ce qui cause cette unité? Et comme tu l'as dit dans le texte que tu as lu, Paul met en garde contre l'élément important qu'on pourrait appeler l'orgueil, l'arrogance.
0: Alors justement, qu'est-ce qui crée les divisions?
2: Je crois que l'une des choses qui peut créer les divisions, c'est l'un des éléments que nous avons vu au début, l'humilité. Lorsque l'humilité n'est plus l'un des...
0: Pas l'humilité, l'humilité.
2: L'humilité. Lorsque l'humilité n'est plus un élément important dans mon fonctionnement, dans ma vision, je cesse de te voir comme étant un frère, un ami. Je cesse de te voir comme étant un coéquipier.
0: Donc si l'humilité n'est pas là, qu'est-ce qui est là? Et cette chose-là qui est là, c'est ce qui pose le problème. Donc, parce que l'humilité, c'est quelque chose de positif.
1: Absolument.
0: Donc, alors qu'est-ce qui est là si l'humilité n'est pas là?
1: Ah ben, ce qui remplace l'humilité, à mon avis, c'est l'orgueil.
0: L'orgueil,
1: c'est je vais ramener la gloire à moi. C'est un peu cela. Et donc, ce que Paul conseille et propose aux Philippiens, c'est de ne pas faire cela justement, d'avoir toujours cet esprit d'humilité sur ce qu'on insiste là, mais c'est surtout que toute la gloire revienne à Dieu, à Jésus-Christ.
0: Alors très concrètement, dans des relations au quotidien. On peut aller jusqu'à l'église, mais bon, c'est vrai qu'on a une partie très pratique après dans notre émission. On peut en parler là un petit peu. Ce serait quoi? Donner un ou deux exemples.
2: Je vais essayer de prendre un exemple.
0: Voilà.
2: Prenons une équipe de football, par exemple. C'est une équipe composée de plusieurs acteurs. Chacun a son rôle. Et normalement, lorsque l'équipe gagne, c'est l'équipe qui est supposée avoir gagné. Mais nous, êtres humains, nous avons en plus décidé d'offrir des récompenses personnelles. Par exemple, l'une des récompenses personnelles que les footballeurs désirent le plus, c'est le ballon d'or, qui représenterait le meilleur joueur. Donc, je vais créer des règles, des conditions qui vont déterminer lequel est le meilleur parmi le groupe. Mais si nous sommes dans une équipe, une unité, le fait de mettre en avant un par rapport aux autres, je suis déjà en train de créer un élément qui va amener une division. Parce qu'en fait, compte, si nous avons gagné, ce n'est pas grâce à vous, c'est grâce à moi. Et là, nous ne sommes plus dans le
0: partage. Créer la jalousie.
2: Tout à fait.
1: Absolument.
2: Nous ne sommes plus
1: Absolument.
2: Dans le partage, nous sommes dans les intérêts propres.
1: Tout à fait, tout à fait. Hein. Moi, si on ramène cela à nos échanges à l'Église et même hors de l'Église, l'unité, comme on a dit, c'est aller dans la même direction. C'est un seul corps, on va dire. Mais tout en respectant les dons, les talents de chacun. Mmh. Mais si moi je décide, bon, j'ai un talent. Mais c'est le mien. Quand moi j'interviens, ben il faut absolument qu'on me remercie ou qu'on, je ne sais pas, mais que la gloire me revienne. Mmh. Et là, ça va poser problème parce que les autres vont se sentir un peu délaissés ou donc c'est tout.
0: C'est pas vouloir donc être
2: s'attirer les honneurs,
1: reconnu, voilà. Tout à fait.
0: S'attirer les honneurs, peut-être
2: au détriment
0: vouloir avoir raison aussi.
2: C'est ça, mais surtout toujours au détriment des autres.
0: Au détriment des autres.
2: Parce que si c'est j'attire sur moi, je suis en train de mettre les autres derrière.
1: Si je peux ajouter juste une petite chose, c'est que très souvent dans nos échanges entre amis, entre connaissances, le point de départ aussi, avec l'humilité, c'est de pouvoir déjà savoir écouter l'autre. Parce que très souvent, quand on commence à discuter avec quelqu'un, on a tout de suite nos propres pensées,
0: Ça, c'est en train de tourner.
1: Déjà, on se dit, bon, voilà, et on perd l'écoute, on essaie on oublie parfois de se remettre ou de se mettre à la place de l'autre pour comprendre un peu son angle de vue.
0: Je reviens au verset premier, et Kervin, tu peux...
2: Je le lis de la version Nouvelle Bible Second. S'il y a donc quelque encouragement dans le Christ, c'est qu'il y a quelque réconfort de l'amour. S'il y a quelque communion de l'esprit, s'il y a quelque tendresse et quelque magnanimité, comblez ma joie en étant bien d'accord, ayez un même amour, une même âme, une seule pensée.
0: Alors, moi, je veux bien comprendre ce texte-là. On a parlé d'unité, c'est vrai que j'ai commencé par les versets suivants, volontairement. Et là, Paul, il parle de Jésus, de Christ, avant de demander l'unité. Mais pourquoi ?
2: Pourquoi ? Mais il est essentiel de prendre la base, qui ne peut être que la racine, la source de l'unité. Parce que, prenons un cas concret. Nous avons, sur notre territoire français, en France, des partis politiques. Et souvent, nous avons ces partis politiques qui, au cours de leur existence, vont se diviser. Alors que des personnes qui, au départ, étaient ensemble, se divisent et chacun va créer son propre parti. Pourquoi ? Parce qu'au départ, il y a eu des points sur lesquels nous n'étions pas d'accord. Et ici, dès le départ, Paul rappelle quelle est la source de l'unité. Qu'est-ce qui fait que moi, Kervin, je vais accepter d'entrer dans ce groupe, dans cette mission? Et si j'accepte, il faut que je garde en tête qui est la référence.
0: Alors ça naît comment, cette unité-là? Donc tu dis là, qui est la source? Donc c'est...
1: Ben, il faut déjà croire. Faut déjà croire en ce que Jésus a fait, en sa vie. Si au départ, déjà, je ne crois pas en ce que Jésus a proposé lorsqu'il était sur terre et le salut qu'il nous propose, justement, eh bien, je ne pourrai pas m'inscrire dans ce que Jésus a mis en place comme exemple pour nous. Mais si on a déjà cette même base, et c'est cela qui est intéressant, même avec nos différences, mais si nous tous croyons que Jésus, c'est notre exemple, et c'est lui qui va nous montrer comment être unis, même avec nos différences, ben là, c'est ce que Paul dit.
0: Je reviens au verset 3 que tu as lu tout à l'heure. Et vous vous rendez compte, Paul, il demande de nous rabaisser, de nous mépriser. Paul, il est gonflé quand même. Il dit que votre humilité, que l'humilité vous fasse regarder les autres comme étant au-dessus de vous-même. Mais moi, j'ai pas forcément envie de me mépriser de comme ça et de voilà.
2: Mais c'est une réalité ce que tu dis. Qui a envie de faire cela? D'ailleurs, notre culture aujourd'hui n'encourage pas à le faire. Celui qui le ferait ou celle qui le ferait serait immédiatement méprisé. Et c'est pour ça que, comme tu l'as dit au départ, Paul d'emblée va prendre l'élément principal pour y parvenir, Christ. Il propose un nouveau paradigme, une façon différente de penser. Parce que, comme tu l'as dit, notre façon de penser humainement parlant pourquoi je vais te considérer supérieur à moi? Qu'est-ce que j'ai à gagner?
0: Donc à chaque fois, enfin, d'une manière générale, ce qu'il dit, c'est qu'il faut que je place les autres dans mon schéma de pensée comme étant au-dessus de moi.
1: Au-dessus de moi.
0: Et quelle que soit la personne qui évolue autour de moi.
1: Ben, c'est cela qui va me permettre de mieux considérer mon prochain. Et encore une fois, hein, comme tu as si bien dit, Kevin, c'est pas naturel chez nous, hein, du tout. Il faut pas dire que bon, comme Paul dit cela, bon, on va le faire tranquillement.
0: Alors comment y arriver?
1: Alors comment y arriver? C'est déjà demander à Dieu son aide. Parce que ce sera pas facile. Il faut le dire clairement.
2: Et je crois, comme tu le dis, c'est également accepter de se regarder en face.
0: Ça veut dire quoi?
2: Reconnaître qui je suis réellement. Je sais que je n'aime pas quand on me marche sur les pieds. Je ne vais pas faire semblant. Je sais que je n'aime pas cela. Donc, je ne vais pas jouer l'hypocrite. Mais je suis conscient que pour entrer dans ce chemin-ci, j'ai des efforts à faire. Pourquoi je n'aime pas ça? Peut-être parce que j'ai le sentiment que l'autre m'agresse. Alors, choisir une autre approche. Plutôt que d'entrer en conflit avec toi. Venez te voir dire, Samuel, tu as marché sur mon pied. Tu sais, je n'aime pas ça. Mais par contre, je voudrais apprendre à changer ma façon de faire. Donc, il est question ici, premièrement, et je crois que c'est essentiel, que je sois honnête avec moi-même. Connaître mes penchants, qui je suis réellement, mon caractère. Et en reconnaissant qui je suis, cela m'amène à faire deux choses. À aller vers Christ pour qu'il puisse transformer cette personne que je suis. Mais cela me permet aussi de voir que les autres aussi ont besoin de Christ, tout comme moi j'en ai besoin. Et ça me ramène à cet élément, je ne suis pas supérieur aux autres.
0: Alors tu dis aller à Christ, le verset 4, cette fois je vais lire les versets 4 et 5 de Philippiens 2, disent que chacun de vous, au lieu de considérer ses propres intérêts, considère aussi ceux des autres. Donc on a un peu parlé de ça, vous avez...
1: Absolument, oui.
0: Et le verset d'après, ayez en vous les sentiments qui étaient en Jésus-Christ. J'ai envie de dire de manière un peu triviale, mais qu'est-ce que j'en sais, moi, des sentiments qui étaient en Jésus-Christ? C'est quoi, ces sentiments-là?
1: Alors, ces sentiments-là, pour les avoir, pour les comprendre, j'inviterai tous ceux qui nous regardent, hein, tout simplement, à lire l'histoire, la vie de Jésus. Toutes les expériences que Jésus a eues dans Matthieu, dans Marc, dans Luc, dans Jean, bien là, on va, au fur et à mesure de notre lecture, comprendre justement quels étaient les sentiments que Jésus avait.
0: Le texte poursuit, sans t'interrompre,
1: oui, vas-y.
0: Le texte poursuit en disant « Lequel existant en forme de Dieu, n'a point regardé comme une proie à arracher d'être égal avec Dieu, mais s'est dépouillé lui-même en prenant une forme de serviteur, en devenant semblable aux hommes et ayant paru comme un simple homme, il s'est humilié lui-même, etc. » Donc c'est ça les sentiments qui étaient en Jésus-Christ.
2: On peut le lire de deux façons.
0: Oui.
2: On peut le lire d'une façon qui serait totalement à rejeter, c'est-à-dire « Non, moi, j'ai pas envie de m'abaisser. Je n'ai pas envie de perdre mes avantages. Et qu'est-ce que je gagnerais à faire ceci ?»
0: Parce que, attention, le texte, moi, je suis sur une manière très littéraire de lire le texte. Le texte dit, en gros, que Jésus, il était auprès de Dieu, il s'est pas dit « Bon, je veux rester à ce niveau-là, je veux, etc. » Mais bon, je descends sur terre et puis je veux me mettre au niveau des hommes. Mais effectivement, j'ai envie de me rabaisser comme ça.
2: Tant qu'on voit ce rabaissement, personne ne le veut en fait. Mais pourtant, sur un autre aspect, nous le faisons tous. Prenons un cas, les enseignants qui s'adressent à des enfants. Prenons le cas de la maternelle. Si moi, enseignant de maternelle, je m'adresse à des enfants de la maternelle comme s'ils étaient des universitaires, ils n'ont aucune chance de comprendre ce que je dis. Donc, je suis invité, pour leur transmettre ce qu'ils sont supposés recevoir, je suis invité à descendre à leur niveau. Ce ne sont pas ces élèves de maternelle, et ils ne le peuvent pas d'ailleurs, monter vers ma connaissance, qui je suis. C'est à moi donc de prendre sur moi et de descendre à leur niveau.
0: C'est quoi ça, cette attitude-là? Parce que c'est un sacrifice, c'est du service.
1: Alors on pourrait qualifier ça de l'acte ultime d'amour. Un acte ultime d'amour. Et effectivement, c'est paradoxal de dire qu'il faut s'humilier. C'est un peu paradoxal. C'est pas naturel chez nous. On pourrait insister dessus énormément. C'est Jean-Baptiste qui disait, il faut que je diminue et qu'il soit élevé. Si on lit un texte que je peux vous proposer dans Jacques chapitre 4 verset 10, humiliez-vous devant le Seigneur et il vous élèvera. Mm-hmm. C'est un peu étrange de dire ça, hein. Il faut que je m'humilie d'abord pour que le Seigneur puisse m'élever. Bien, c'est exactement ce que Jésus a fait, ce que tu es en train de décrire, c'est-à-dire que
0: avec un prix apparemment, parce qu'il est jusqu'à la
1: croix.
0: Donc en fait, quel que soit ce que ça nous coûte, il faut qu'on soit dans cette logique-là de d'humilité, de ne pas chercher les premières places, la gloire, etc.
2: Il faut que je sois au clair avec moi, ce que je veux vraiment. Oui, il y a cette tendance chez moi à vouloir que les projecteurs restent sur ma personne. Mais si je suis assez honnête avec moi, l'histoire m'apprend une chose. Tous ces hommes et ces femmes qui ont cherché à ce que les projecteurs soient sur eux, qu'ont-ils réellement apporté d'une façon continue et incontestable à l'humanité? On pourrait trouver des points positifs, mais également des points négatifs. Mais ce que Jésus lui a fait, il est le seul à pouvoir le faire. C'est-à-dire, il a une puissance absolue, il décide de s'en débarrasser dans un but bien spécifique pour moi. Ce qui est important, c'est la question, c'est mais pourquoi il fait ça? Qu'est-ce qui le motive? Qu'est-ce qui anime cette décision chez lui à pouvoir descendre à mon niveau pour être comme moi? Et je crois que c'est la question qu'il faut que je me pose.
0: Ah ben
2: pourquoi
0: oui,
2: il fait ça?
0: Ben oui, mais bon, si tu veux faire l'émission à ma place, il n'y a pas de souci. Tu me dis quelle question que je te pose. Alors, je pose la question et pour le coup, je ne vais pas te la poser. Alors, ben oui, alors c'était quoi la question?
2: Qu'est-ce qui motive?
0: Oui, voilà. Qu'est-ce qui motive?
1: Alors, j'ai un peu répondu tout à l'heure. C'est d'abord l'amour. Ne jamais oublier, pour ceux qui nous écoutent encore, que si nous croyons en Jésus, nous devons croire que c'est Dieu, Jésus, qui nous a créés. C'est lui le créateur.
0: L'amour, d'accord. L'amour. Ok, pas de problème. Mais quand Jésus fait ça, effectivement, c'est certainement l'amour à la base, parce que s'il n'aime pas, il peut pas le faire. Mais quand il le fait, c'est l'objectif, c'est quoi l'objectif?
1: Ah, l'objectif, c'est de nous ramener. L'objectif, c'est de pouvoir nous sauver, parce que
0: c'est nous sauver.
1: Ah oui, l'objectif.
0: De quoi? Nous sauver de quoi?
1: Nous sauver du péché.
2: Et même de nous-mêmes.
1: De nous-mêmes aussi, tout à fait. D'accord. De nous-mêmes. Mais comme tu parlais de sa motivation première, sa motivation première, c'est parce que il nous a créés et il aime énormément ses créatures. Il ne souhaite pas laisser dans le péché,
0: la situation dans laquelle on se trouve.
1: Mais
0: quand on dit qu'il s'est dépouillé, c'est au verset 7.
2: Oui.
0: Ça veut dire quoi? Il s'est dépouillé. Parce qu'il y a des textes qu'on lit comme cela, et puis peut-être qu'on ne comprend pas forcément ce que ça veut dire. C'est peut-être simple, hein, mais bon, moi j'ai un peu de mal. C'est quoi?
2: C'est vrai, ça peut pas être un grand mot, en fait. Quand c'est faire le choix d'une façon volontaire, sans aucune pression, de renoncer à tout ce que j'ai, à toute la puissance, à tout ce que j'ai. Si je peux prendre un exemple.
0: Toi?
2: Jésus, je parle.
0: Jésus, d'accord.
2: Je parle de Jésus. Si je peux prendre un exemple qui ne sera jamais à la hauteur de Jésus, il y a certaines personnes qui ont ce désir d'être au service des autres. Prenons l'exemple des infirmières, des médecins ou des aides-soignantes. Ces personnes sont appelées aussi à faire la toilette des autres. Ce n'est pas un acte agréable. Parce que qui dit faire la toilette, nous ne parlons pas de manger des pop-corn. Nous parlons de choses que ce n'est pas...
1: D'excréments.
2: Oui, tout à fait. Et parfois, les excréments sont non pas seulement dans la couche, mais sur toute la personne ou sur son lit. Il faut donc que j'accepte de renoncer à ce que moi, je pense être bon, parce que celui qui est en face de moi a besoin de mon aide. Il ne peut pas par lui-même y parvenir. Donc, renoncer à mes privilèges, c'est j'accepte de faire ce que normalement, naturellement, je n'aurais pas fait.
0: Alors, chers amis... remercions de votre écoute. Nous allons passer à la seconde partie de notre émission, des clés pour aujourd'hui. Alors, on a vu tout à l'heure, dans la première partie au cœur du texte, le point que je vais soulever, mais j'aimerais qu'on y revienne quand même sur la question de l'unité. Est-ce qu'on peut être unis sans être d'accord sur tout?
2: Permet que je reprenne l'équipe de football. Ça peut être aussi une équipe de volley, mais je prends l'exemple de l'équipe de football. c'est une équipe. Mais si tout le monde veut, si tout le monde veut être attaquant, ce n'est plus une équipe. Si tout le monde veut être gardien, ce n'est plus une équipe. Donc en fait, être uni ne veut pas dire que je suis toi, tu es moi. Dans nos différences, chacun a un élément important qu'il apporte, et chaque ce que moi j'apporte, ce que toi tu apportes, ce que nous apportons, justement, converge vers cette unité que nous désirons tous.
0: Pourquoi le fait d'écouter est si difficile?
1: Parce que naturellement, on a toujours envie de faire passer ses propres idées avant celles de l'autre.
0: Alors comment faire, parce que ce sont des clés qu'on va donner, comment faire pour être plus attentif, pour écouter les
1: Eh bien,
0: les
1: tout autres. Simplement faire l'effort. C'est-à-dire que quand on commence à faire, à avoir une conversation comme on a ici, là, aujourd'hui, c'est simplement se dire que non, mon interlocuteur parle, mais je fais déjà l'effort de bien l'écouter, d'essayer de je me mets à sa place, comprendre son point de vue, comprendre ce qu'il veut me dire.
0: Alors pour le coup, l'écoute pour toi, c'est simplement dans un échange. Est-ce que c'est pas aussi autre chose?
2: Je rebondis sur ta question, et puisqu'elle est également essentielle. L'écoute fait partie, mais il y a aussi ce que je vois, ce que je perçois. Chez nous, on a un proverbe qui dit de tourner sa langue 7 fois dans sa bouche avant de parler. Mais si l'on va extrapoler ceci, c'est, en fait, avant de porter un jugement, quel qu'il soit, avant de penser que je sais tout, il serait important pour moi de prendre en considération ce que vit l'autre, ce que pense l'autre, ce qui est important pour l'autre. En fait, quand je pense que je sais, c'est là que je ne sais pas. Parce qu'en fin de compte, si je pense que je sais, je viens apporter à l'autre ce que je crois qu'il aurait besoin. Donc, mais pour cela, si je prends le temps d'écoute, d'observation, et encore une fois, comme Paul le disait, d'avoir les mêmes sentiments en Christ. Donc, de considérer l'autre aussi important que moi.
1: Tout à fait.
2: Mon approche vis-à-vis de lui ou d'elle automatiquement change également.
1: Et je pourrais même, grâce à ce que tu dis, c'est-à-dire que si on se met dans cette stratégie, je vais dire entre guillemets, on pourra être même appelé ou voir déceler des besoins de notre interlocuteur, non seulement simplement en l'écoutant, mais surtout en observant, en comprenant ce qu'il veut dire. Eh bien, on pourra parfois voir, bon, ben, sans doute que mon ami a besoin de telle et telle chose, et cela, ça va vraiment lui faire plaisir.
0: Dans Philippiens, il est question de la croix. Pourquoi c'est important, cette croix-là? Parce qu'on nous dit qu'il a été obéissant jusqu'à la mort de la croix.
1: De la croix.
2: Ce n'est pas l'objet en lui-même qui a cette importance, mais ce que symbolise cet objet. Donc là, il nous faudrait retourner dans le contexte romain. Ce que symbolise la croix, c'est l'humiliation la plus ultime, en fin de compte.
1: La mort, la plus ultime.
2: Elle était réservée aux pires criminels. Il est vrai que l'autre monde, dans les films ou sous des images, Jésus avait une petite serviette qui l'enveloppait. Mais en fin de compte, nous savons que la crucifixion, l'individu, est nu.
0: Qu'est-ce que nous devons retenir à travers la croix pour nous?
2: Cette croix-là m'amène justement à voir ce que Jésus, lui, il a enduré pour que moi, je sois en mesure d'être ce qu'il veut que je sois. Donc, je ne peux plus te considérer comme la façon dont je te considérais avant. Je ne suis pas supérieur à toi et il y a ce risque de danger d'orgueil. Jésus qui utilise la croix pour montrer qu'il accepte de s'abaisser m'invite à toujours garder à l'esprit celui qui est en face de toi. Lui aussi, je me suis sacrifié pour lui, tout comme je l'ai fait pour toi.
0: Ce sont sur ces dernières paroles que nous terminons notre échange pour aujourd'hui. Chers amis, nous vous remercions, Olivier, Kervin et moi-même, de votre attention et d'avoir été présents avec nous. Donc, n'hésitez pas à liker cette émission et à la partager. J'insiste vraiment à la partager largement, vous qui êtes des fidèles de l'émission, à vos amis, vos parents, vos collègues, etc., puisque la parole de Dieu ne doit pas se gaspiller. Nous nous retrouvons la semaine prochaine pour une nouvelle édition de votre émission. Et d'ici là, je vous invite à ouvrir la parole de Dieu.

Alors que nous marchons, que chacun de nous pas appuie notre prière pour la paix. La paix dans nos communautés, la paix avec Dieu, la paix les uns avec les autres.

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2: Mesdames, Messieurs, je suis heureux de vous retrouver et de voir avec vous une autre plante dans Plantes et Santé qu'on appelle le mirobolan. Le nom vernaculaire, c'est l'Hermandia sonora. L'Hermandia sonora, elle est de la famille des Hermandiacées. De la famille des Hermandiacées. Le mirobolan, dérivé du latin mirobolanum. Mirobolanum, littéralement en grec, gland parfumé. Gland parfumé. Ce nom vernaculaire doit certainement provenir des vertus mirobolantes et démesurées qui sont attribuées à cet arbre. Des vertus mirobolantes qui sont attribuées à cet arbre. Pour donner de la richesse, surtout permettre aux hommes d'être virils, hein, et aussi d'autres vertus que nous allons voir tout à l'heure. Quelle est l'origine de cette plante? Bien, Amérique centrale, Amérique centrale, Amérique continentale.

25 mètres. Hein? 25 mètres. Alors, qu'est-ce qu'on fait avec, sur le plan pharmacologique, hein, qu'est-ce qu'on fait, quel est l'usage traditionnel? Bien, cette plante est appelée autrefois bois siffleux par les Caraïbes. Pourquoi ça? Parce que c'est un bois tendre et les Caraïbes l'utilisaient pour la construction de canaux, hein, qu'ils pouvaient creuser cet arbre assez facilement. Alors, il est parlé d'une certaine pommade que les Caraïbes fabriquaient avec le fruit du mirobolan pour les affections, surtout les affections filarioses, les affections scrofuleuses, c'est-à-dire lorsqu'ils attrapaient, des fois qu'ils étaient piqués par des mouches, hein, et par exemple en Guyane, il y a les mouchetons, ces mouches qui vous filent des vers, hein, eh bien les Caraïbes fabriquaient une pommade avec cette plante-là pour l'extraction de ces vers. Vous avez certainement entendu parler, certaines personnes, de cordon filariose. C'est une espèce de vers qu'on appelle une espèce de filaire qui donne un certain cordon. Et cette pommade utilisée par les Caraïbes permet d'extraire ces filaires et surtout de pouvoir se protéger et pouvoir éloigner les mouches également avec cela. Donc, comment utiliser cette plante? La décoction des feuilles était utilisée dans les lavements, surtout encore pour pouvoir soigner des affections, surtout contre les troubles que les vers intestinaux entraînent. Donc, on utilise les feuilles en lavement. Et il y a une amande, cette graine du mirobolan, le fruit du mirobolan, une amande, servait à préparer une émulsion purgative. Une émulsion purgative, et cela vous permettait de prendre une purge avec. La graine est aussi réputée, je vous ai dit tout à l'heure au début, comme aphrodisiaque aux Antilles. Et pour cet usage, c'est surtout la pulpe de la graine qui est rôtie, qui est pulvérisée, puis ensuite mise à macérer dans de l'alcool ou dans de l'huile pendant 3 semaines. Et on utilise 5 à 10 gouttes de cette préparation réputée très puissante et sont ajoutées au café, au lait ou au rhum. Voilà pourquoi le fruit et les feuilles sont considérés comme porte-chance dans les porte-monnaies, comme aussi pour les messieurs, pour leur venir en aide dans certaines affections au niveau de la sexualité. Et la décoction des fleurs maintenant et des fruits contre la coqueluche, hein, dans les Antilles, contre la coqueluche. Donc, quel usage recommandé? Alors, surtout pour la constipation, le mirobolan, boire au coucher une tasse de la décoction de l'écorce à 30 grammes par litre. Alors, pour la constipation, je vous dis bien boire au coucher une tasse de la décoction de l'écorce en décoction à 30 grammes par litre contre la constipation. Maintenant, on peut fabriquer également un insecticide avec les feuilles du mirobolan. Employez le jus des feuilles ou la lotion des graines écrasées dans du rhum pour détruire les puces et les poux. Contre les puces et les poux, on peut employer le jus des feuilles ou une lotion avec les graines écrasées dans du rhum. Et faites attention, ne pas ingérer à haute dose parce que cela crée des problèmes, cela crée des désagréments. Il y a une pratique qui est faite à Tahiti.

0: avec les feuilles, il y a une composition qui entre dans des crèmes dépilatoires avec les feuilles de mirobolan. Voyez donc, avec cette plante, on peut faire pas mal de choses. C'est une plante où il y a la fleur et les graines sont dans une espèce de cloche. Ça fait une espèce de cloche et de couleur jaune. Et c'est à l'intérieur qu'il y a la graine et c'est cette graine que les gens mettent dans leur porte-monnaie. Et surtout que c'est cette graine-là qui est utilisée. Les feuilles aussi sont utilisées. Je vous rappelle qu'il faut faire très attention et ne pas se créer des désagréments, surtout les messieurs, pour ne pas avoir de priapisme, c'est-à-dire avoir une érection qui ne tombe pas du tout avec le mirobolan. Attention au mirobolan.
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0: Chers amis, bonjour ou bonsoir en fonction du fuseau horaire dans lequel vous vous trouvez. Et merci une fois de plus de nous accueillir chez vous sur la 93.3 Radio pour une vie meilleure. Vous êtes dans le cadre de l'émission Synthèse. Synthèse, c'est une émission qui vous permet d'en savoir toujours plus sur la parole de Dieu. Et j'aime personnellement ajouter une émission qui vous permet d'entrer personnellement en contact avec le maître de l'univers et le sauveur donc de l'humanité, à savoir Jésus-Christ. Nous sommes déjà à la 9e étude dans le cadre d'une série d'études ô combien passionnantes qui parle du grand conflit. Alors on parle aussi de la tragédie des siècles, on parle, il y a plusieurs termes pour dire qu'il y a vraiment une difficulté dans laquelle nous nous trouvons. Eh bien, pour partager cette étude, nous avons le privilège d'avoir la pasteur Musquet Bordelais. Guylaine. Voilà, oui, comment ça
1: bonsoir,
0: va déjà?
1: Bonsoir, bonjour à chacun, salutations Harry. Et ça va bien, grâce à Dieu. Et ben voilà, nous sommes au terme d'une semaine et c'est toujours particulier parce que d'un côté, on est un peu fatigué.